0: elle veut.
1: Ah d'accord. On... Alors ok.
2: Bon, bah, écoutez, on est sur de l'ego avec Serena. Moi, j'ai envie de découvrir Serena.
1: Oui, bien sûr, gros ego que tu es. Bien alors, sûr. Avec qui tu aimerais déjeuner si tu pouvais déjeuner avec une star?
3: C'est un date ou c'est juste...
2: Oh, c'est un date. Bon, petite personnelle, c'est un date que je veux, moi.
1: Alors écoute, donc, tu déjeunes avec ta star, après tu fais bien ce que tu veux, voilà.
3: Peut-être un beau gosse, alors moi ah,
2: effectivement,
3: je...
2: Ouais.
3: Je trouve que Adam Driver, il est hyper beau, alors...
1: ah ouais, carrément.
3: C'est l'acteur là, qui joue le nouveau, un peu le nouveau méchant dans les Star Wars.
1: Ah oui, le brun avec les yeux, oui, d'accord, ok, aïe, aïe, aïe. Peut-être
3: qu'il irait avec lui, quoi.
1: Tu déjeunerais avec lui, bah écoute, ça serait super ça. Et alors, si tu devais donner ton principal défaut, ça serait quoi?
3: Mon principal défaut, je pense que je suis trop perfectionniste.
1: Ah, t'es chiante quoi.
3: Ouais, un peu chiante peut-être.
1: Ah, c'est ça, ouais, souvent, bon. Eh là là là là là là. Alors écoute, là c'est la question à choix multiples. Voilà. Je vais te poser la question, je vais te proposer tes choix, évidemment. Et tu auras 10 secondes pour me répondre. Alors, je te mets une ambiance.
2: Ah, ça va prendre compte. Hein.
1: Alors, je vais te poser une question sur, en effet, la question de la Pentecôte. Aujourd'hui, évidemment, c'est lundi de Pentecôte.
2: Oui, de Pentecôte.
1: De Pentecôte.
2: Bah oui.
1: Est-ce que tu sais combien il y a de jours après Pâques et célébrer la Pentecôte? Après, combien de jours après Pâques on célèbre la Pentecôte? Je te donne des choix. 7 jours, 40 jours, 50 jours ou le temps que les cloches reviennent de week-end. Top chrono, 10 secondes.
3: Peut-être que je dirais 40 jours.
1: 40 jours?
3: Ouais.
1: Alors c'était presque ça, mais non, c'est 50 jours. La Pentecôte est célébrée 50 jours après Pâques. La descente du Saint-Esprit, les apôtres, tout ça. Voilà, Pentecôte, ça signifie 50e.
2: Thierry est parisien, mais aujourd'hui il vit à Marseille, dans les Bouches-du-Rhône, avec toute la petite famille. Il est marié à Rosalie depuis maintenant 3 ans. On a vu d'ailleurs ce beau mariage sur M6. Thierry qui est agent de sécurité depuis des années, qui a connu de la star, c'est vrai. Oui, qui a été le garde du corps de Daniel Auteuil, il paraît aussi.
4: Aussi.
2: Ah ouais,
4: ouais, j'en ai fait beaucoup, ouais.
2: Bah, t'as protégé Emmanuel Macron aussi sur un salon. Hein.
4: Si, mais quand sur un salon à Paris, quand il était venu, il était ministre à l'époque.
2: Bah oui, mais c'est pas une mince affaire. Et alors, t'es une star, toi, parce que t'es à l'affiche d'un film, Les Vacances de Mr Bean. Mais raconte.
4: Bah, en fait, comme je faisais de la sécurité rapprochée sur les plateaux, et en fait, on m'a demandé de faire la protection à Mr Bean. Sur le film Les Vacances de Mr Bean.
2: D'accord.
4: Et à un moment donné, la production m'a demandé, écoute Thierry, puisque tu as des tatouages et tout ça, ils m'ont dit, écoute, si tu veux, on te met sur une affiche, parce que Mr Bean doit faire une cascade à la fin du film. Et ils ne savaient pas quoi mettre sur l'affiche, donc ils m'ont mis moi. Voilà.
2: Alors, tu es en train de dire que là, l'affiche des Vacances de Mr Bean, si je la chope, t'es dessus. C'est extraordinaire. C'est
4: génial. Tout à fait, ouais, je suis sur l'affiche.
2: Ah ben, on va tous aller regarder. On va regarder ça. Tu as un petit rituel, puisque nous, on offre la machine espresso, hein, la machine Malongo. Thierry?
4: Oui, le petit rituel, c'est je me lève tous les matins avant ma femme pour lui préparer son café.
2: Qu'est-ce que c'est?
1: Mais dis donc, qu'est-ce que c'est que ça?
2: Oui, qu'est-ce que ce romantique, ça?
1: Oh là là là là.
2: Un petit peu, alors tu te rends compte.
4: Dès qu'elle bouge, je me lève, je prépare la machine
2: et
4: je fais un café.
2: Oh là là là là.
1: Voilà.
2: Je te souhaite de gagner le très beau séjour à Autun, mais enfin là, tu peux déjà prévenir que si tu gagnais pas, il y a quand même la machine espresso Malongo. Là, tu pourras te régaler à nouveau. Toi, si t'étais un animal, ce serait pas comme Serena qui a dit un aigle. Toi, tu serais quoi?
4: Moi, un lion.
2: Un lion. Rugir à nouveau de plaisir. Ben oui, le mâle dominant, l'animal, c'est plus fort de la chatte.
1: Oui, hein, allez, ça va.
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1: Alors, Colin, tu as repris la main, tu as 2 points, je suis très contente. On va continuer sur cette lancée. Alors, comme ça, pour l'anniversaire de ta sœur, tu lui as offert une pochette de jeux à gratter. Et dedans, il y avait un faux ticket gagnant à 20 000 euros.
2: Non.
3: On m'a calmé, hein. Normalement, c'est plus gros la somme.
1: Non mais attends, tu lui as mis dedans un faux ticket. Donc elle regarde, elle découvre qu'elle a gagné 20 000 euros, elle est comme une dingue. Toi, pendant ce temps-là, évidemment, tu filmes.
3: Exactement.
1: Et alors, qu'est-ce qui se passe-t-il?
3: Et alors, la réaction est assez hilarante. Au début, je voulais vraiment faire une plus grosse somme. Mais c'est vrai, bon, elle n'a pas de problème cardiaque, parce que bon, il ne faudrait pas non plus être débile à ce point-là. Mais je voulais faire une plus grosse somme, on m'a calmé. Et donc, dans une pochette de tickets à gratter, il y en avait plusieurs, j'avais mis au milieu ce ticket à gratter, faux ticket à gratter. Et donc, elle a gratté les 3 couronnes, ah, bêtais, 20 000 euros, donc elle explose de joie. Et donc, au bout de 10 secondes, moi, j'ai pas pu me retenir de rire. Et voilà, elle est très vite descendue, malheureusement.
1: Alors, comme elle est pas, voilà, elle a pas trop digéré d'avoir une fausse joie, elle s'est un petit peu vengée, parce que pour ton anniversaire, elle est arrivée avec quoi? Comme cadeau?
3: Avec un nouvel iPhone.
1: Ah voilà.
3: J'avais toute ma famille qui était réunie, donc elle est arrivée avec une poche d'une marque d'opérateur et elle m'a amené la boîte de l'iPhone en me disant.

0: avec Monsieur Eddy qui chante Soif d'aujourd'hui. Alors, quel objet a inspiré la forme des premières bouteilles de coca? Une fève de cacao, une ampoule électrique, une quille de bowling ou les joues d'Éric Bastien?
1: C'est une honte.
0: Donc, quel objet a inspiré la forme des premières bouteilles de coca? Une fève de cacao, une ampoule électrique, une quille de bowling ou les joues d'Éric Bastien? Top chrono, 10 secondes.
2: J'étais tenté de dire les joues d'Éric Bastien, mais on va dire plutôt la fève de cacao.
1: C'est dégueulasse.
0: Pardon. C'est une bonne réponse. Voilà, évidemment, c'est la cabosse de cacao. Et c'est très, très bien. Voilà, 5 points pour toi.
1: Oui, j'ai des bonnes joues. On peut mettre plein de choses dedans. Et de la bonne cuisine, peut-être celle que Marie-Laurence prépare pour nous. Elle habite à Calmont, en Haute-Garonne. Elle travaille à Toulouse, avec ici Occitanie. C'est vrai que t'es gourmande, Marie-Laurence. Hein, on va se dire les choses.
3: Oui, hélas.
1: Oh, bah, hélas, non. C'est une bonne chose. Tu dois ça de ta grand-mère?
3: Ouais. Oui, en fait, ma grand-mère qui était cuisinière dans une famille bourgeoise à l'époque,
1: Dans
3: Bourgogne, et puis ça s'est transmis de génération en génération. Ma maman cuisine très bien, mon papa cuisine très bien, et puis voilà. Et puis moi, je suis gourmande et je cuisine.
1: Alors, tu fais des confits.
3: Prends des kilos.
1: On est tous là.
0: Mais... Excuse-moi, tu dois ça de ta grand-mère. Alors, tu tiens ça de ta grand-mère.
1: Ouais.
0: Ou tu dois ça à ta grand-mère. Excusez-moi, mais il y a un moment donné, des enfants nous écoutent.
1: Merci, Maître Capello.
0: Voilà.
1: Heureusement qu'elle est là. Tu adorais le risotto, ou tu adoras le... Comment on dit?
0: Tu adores, tout simplement.
1: Tu adores le risotto, moi aussi j'adore. Tu as une recette particulière?
3: J'adore.
1: Ouais.
3: J'adore, là par exemple en ce moment avec des asperges, c'est absolument délicieux.
1: Ah là là, oui. Et tu fais des tartes aux asperges d'ailleurs?
3: Oui, tout à fait. Tout à fait, avec une base de parmesan, les invités se sont régalés.
1: Verrines également, des grillades. Par contre, t'es pas très dessert, moi j'aime un peu déçu, j'aime bien les desserts, moi t'en fais pas du tout.
3: Non, mais je suis très peu en fait, moi, à part les tiramisu et les charlottes, comme ma fille d'ailleurs. Voilà, je suis pas sucrée en fait, je suis plutôt salée.
1: Bah écoute, moi le tiramisu, ça m'ira très bien. Hein. Alors qu'est-ce que c'est cette histoire? Chaque fois que tu vas dans un pays, Dieu sait que tu voyages beaucoup, tu ramènes un éventail.
3: Ouais, mais c'est... Alors, j'ai jamais collectionné, je comprenais pas pourquoi les gens collectionnaient. Et puis finalement, je crois que je me suis prise d'affection pour les éventails, et du coup, chaque fois que je pars, maintenant, j'en ramène un, et ma foi... Mais c'est pas pour les enfermer dans une armoire.
1: Ben oui, tu les utilises.

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1: Alors, Véronique. Oh, Véronique, elle m'a bien fait rire, cette petite anecdote. Il paraît que quand on était petite, on a été au cimetière et qu'on a fait... On a fait des petites bêtises dans le cimetière.
2: C'est pas des bêtises, c'est parce que j'ai fait Robin des Bois, Robin des cimetières.
1: Oui.
2: Quand j'étais petite avec ma cousine, et ben, dans les cimetières, il y avait des tombes où il y avait plein de fleurs, et puis des tombes où il n'y en avait pas, alors on a partagé.
1: T'as partagé, t'as mis des fleurs sur des tombes où il n'y en avait pas. Moi, je trouve ça super mignon.
2: Voilà, je crois que les gens, ils n'ont pas trop aimé quand même.
1: Ah, tu t'es fait engueuler?
2: Un petit peu. Et alors, il a fallu remettre. Alors, on a remis comme on ne savait pas remettre. On a remis comme on pensait. Mais on a dit que c'était comme ça. Qu'est-ce qu'on a ? On a remonti en plus.
1: Ah bah oui, bah il y a un moment donné, on ne peut pas tout faire. Hein. Faire Robin des Bois et dire des choses intéressantes et vraies. Hein. Stop. Alors, ma chérie, là, tu as 3 points. C'est super, t'es en tête. Mais est-ce que tu pourras en marquer 3 de plus ? C'est la question à choix multiples. Donc, je vais te poser une question sur le parfum Dior. Écoute bien. Actuellement, quelle est la star qui est l'égérie du parfum J'adore de Dior? Alors, écoute bien. Actuellement, Marion Cotillard, Rihanna, Charlize Theron ou moi? Top chrono, 10 secondes.
2: C'est Rihanna.
1: Rihanna, c'est vrai qu'elle est belle. On ne peut pas dire le contraire.
2: Elle est magnifique.
1: Allez, on écoute.
3: C'est pas Marion Cotillard.
1: Voilà, c'est Rihanna, bravo. Tu as 3 points de plus.
3: Christophe.
4: Oui.
3: Est-ce que tu portes du Dior?
4: Je porte pas de Dior.
1: C'est quoi ton parfum?
3: C'est quoi ton parfum?
4: Moi, je porte du Guerlain.
3: Guerlain, Boss, voilà, on en a cité 3.
4: Okay, Guerlain. Très bien.
3: Exactement. Tu aimes bien les sensations fortes, toi, hein, Christophe. Christophe qui est à Saint-Estèse, oui. Pyrénées-Orientales.
1: Saint-Estèse, dans les Pyrénées-Orientales.
3: Il est gendarme, il aime forcément les sensations un petit peu. Côté manège, alors raconte un peu, Port-Aventura, ça t'a marqué? C'était quelque chose d'assez rock'n'roll.
4: Port-Aventura, c'est génial. C'est un parc d'attractions qui se trouve à proximité de mon domicile et c'est génial. Il y a pas mal de manèges à sensations fortes.
3: Bien sûr.
4: Le Dragon Khan, entre autres, la Tour, le Shambhala, c'est top.
3: Et puis le frère Harry Land, on l'oublie pas, on a offert un séjour dans le
4: parc. Exactement. Juste à côté.
3: T'as fait du parapente avec ton fils à La Réunion quand je parlais un peu des sensations fortes. T'as fait de l'hélico aussi en Guadeloupe. Non, t'aimes bien, t'es un aventurier, quoi. T'aurais pu faire Koh Lanta. Ben oui.
4: J'aurais pu, oui. J'adore l'aventure, j'adore tout ce qui est un peu sensations fortes. Et oui, le parapente. Entre autres, à La Réunion, une expérience géniale.
3: J'imagine. Alors, si t'étais un animal, on l'a pas souvent, tu serais...
1: Qu'est-ce que c'est?
3: C'est quoi, ça, Christophe?
1: Ça, on dirait mon cotière le matin qui se réveille, mais bon...
3: C'est un cerf, ça. C'est le brame du cerf, ça.
4: Exactement.
3: Eh oui, et toi, tu voudrais être un cerf avec des cornes et tout, des bois là sur la tête.
4: Exactement.
1: Mais pourquoi ?
3: Mais oui, pourquoi ?
4: Parce que je trouve que c'est un animal majestueux et qui est assez imposant.
3: Ok. Non, mais c'est vrai, c'est majestueux, effectivement.
1: J'adore. Les pauvres, ils sont beaucoup tués par.
3: Mais ça, c'est encore une autre
1: affaire. Par les cazadores.
3: Quel beau talent inutile alors que nous sommes en plein Roland Garros. Tu sais faire plein de choses avec une balle de ping-pong. Mais quoi ?
4: Avec les balles de ping-pong, j'arrive à les faire tenir en lévitation en soufflant en dessous des...
3: Bien sûr.
4: En équilibre.
1: Moi, j'aimerais bien aller visiter la gendarmerie de Saint-Estève.
3: Ah, les gars, faut que je vous montre un truc. T'as rien avec ma balle de ping-pong.
1: Écoute-moi bien, la prochaine fois que je vais voir mes copains à Thuir, je passe à Saint-Estève, c'est à côté.
3: Crédibilité, l'adjudant.
1: Je veux voir l'adjudant.
3: Est-ce qu'on peut avoir une vidéo? Tu te filmes en faisant ça et t'inquiète pas, on saura quoi faire de la vidéo.
1: Ouais, on saura bien quoi.
4: Les droits d'auteur.
1: Voilà.

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1: Alors, dis donc, il paraît qu'on a joué à Daktari en allant ce voyage, pendant le voyage en Namibie.
2: Hein,
1: hein, on a rencontré des animaux sauvages, qu'est-ce qui s'est passé?
2: Quand on était en Namibie, on a rencontré plein d'animaux sauvages. Et puis un soir, on s'est couché et on s'est fait raccompagner par un ranger parce qu'il n'a pas voulu qu'on rentre tout seul. Parce qu'on avait une voiture avec la tente sur le toit. Mm-hmm. Et puis quand on est arrivé avec sa petite lampe, il nous dit bon, ben, vous voyez là, c'est un crocodile.
1: Oh, bah écoute, il faisait une petite balade du soir.
2: Voilà, donc on est vite rentré dans la tente et puis on n'a pas du tout envie de faire pépé la nuit.
1: Ah bah non, tu m'étonnes. Hein. Sinon, c'est... Bah oui, hein, c'est sûr que les crocodiles, c'est pas très gentil. Alors, il paraît que t'es un peu naïve, un peu la poisse. Tu te fais voler ta carte bleue à Prague, mais tu peux me dire le profil du voleur, s'il te plaît?
2: Ah ben, en fait, c'était dans le bus de l'aéroport, et puis il y a une petite mamie qui nous a demandé, qui nous a dit « Ah, vous êtes français, j'aime bien parler français, je parle pas souvent, j'ai pas l'occasion, il y a... » Et puis quand on est arrivé, ben, on n'avait plus de carte bleue. C'était vraiment une petite mamie à qui on aurait donné le bon Dieu sans qu'on fasse.
1: Et voilà.
2: Surtout qu'il y avait la visite du pape, mais bon, voilà.
1: Et voilà. Tu t'es fait avoir par une petite mamie. C'est les pires, les petites mamies. Tu veux que je te dise Les pires, c'est les petites mamies. Alors, ma chérie, nous allons tout de suite marquer 5 points de plus. C'est là que tu ferais un sans faute, ce serait merveilleux. Tiens, je te mets une petite chanson. Allons parler de crêpes. Je suis affamée, hein, je vous préviens. Alors, quel prénom désigne les célèbres crêpes flambées à l'orange et au Grand Marnier? Comment qu'on les appelle, les crêpes au Grand Marnier et à l'orange quand elles sont flambées? Top chrono, 10 secondes.
2: Je rappelle qu'on habite à Nantes, c'est les crêpes Suzette.
1: Eh oui, les crêpes Suzette comme Danny Briand. Et oui, les crêpes Suzette, hein, ça a été inventé fin 19e, un flambage réalisé par un jeune apprenti cuisinier. Ça a été un peu comme un accident et du coup c'est resté. Bravo, ça te fait 11 points.
3: Je crois que c'est comme la tarte à thym.
1: Exactement.
3: C'est un accident. Ouais.
1: Souvent, tu sais, les trucs comme ça.
3: Oui, ouais, ouais. Nous aussi, c'était un accident. On s'est rencontrés, puis d'un coup, on a fait l'émission.
1: Voilà, c'est un truc de dingue.
3: C'est 2 ans, hein, et on est content.
1: Oh là là.
3: Ça fait plaisir.
1: Jamais 203, comme dirait l'autre.
3: Je crois que oui, il ne faut jamais dire Fontaine. Hein. Nous sommes tous d'accord. Christophe, avec ici Roussillon. Alors, Christophe, qui est gendarme, rappelons que c'est un gendarme, c'est un adjudant. Il a rencontré Jade dans le cadre de la patrouille.
1: Ah.
3: Et oui.
4: Ah. Exactement.
3: Allez, raconte, c'est le gendarme se marie, ton histoire ou pas?
4: Pas encore, on vit dans le péché, mais...
1: quelle honte.
4: Non, oui, effectivement, rencontré en patrouille. En fait, elle revenait de voyage en Thaïlande et le collègue de boulot avec qui j'étais ce jour-là a décidé de lui rendre visite. Donc, arrivé à son domicile... On a discuté, elle nous a servi un petit jus à bois, un petit jus d'orange.
1: Petit jus d'orange.
4: Exactement. Et en quittant le domicile, il y avait son numéro de téléphone affiché sur sa voiture.
3: D'accord.
4: Parce qu'elle est photographe et du coup, j'en ai profité pour récupérer son numéro de téléphone.
3: Oh, c'est l'enquêteur qui parle.
4: Comment?
3: C'est l'enquêteur qui parle. C'est le mec qui a repéré le numéro de téléphone, bien sûr.
4: Bah oui. Exactement. Et du coup, j'en ai profité pour lui écrire, la remercier. On s'est revu, on s'est jamais quitté.
3: Mais dis donc, j'ai dit que c'était une patrouille. Mais si j'entends bien, c'est un copain, c'est un de tes collègues qui décide d'aller voir une copine. C'est pas, on n'était pas sur une interpellation, là. Hein. C'est pas de la patrouille. Hein.
4: C'était du contact.
3: Ouais, du contact. On allait boire un petit verre de jus d'orange, du contact.
1: Ouais, un petit verre de jus d'orange dans les Pyrénées.
3: Les gendarmes. Jus d'orange. Vous savez que votre adjudant, il fait souffler les balles de ping-pong. Hein, vous êtes au courant, les gars, dans la gendarmerie. Ouais, sacré Christophe. Bon, Christophe qui est un peu un sous-doué aussi, hein, on en parlera peut-être dans un instant, mais le gendarme, il a falsifié ses bulletins quand même quand il était gamin. Hein. C'est moche.
1: Ah là là là là là là.
3: C'est moche.
1: Pour pas te faire engueuler par tes parents, c'est ça?
4: Exactement, c'est ça. Pour pouvoir aller au rugby, je falsifie mes bulletins. pour chaque fois que j'avais des bonnes notes pour pouvoir aller au rugby avec les copains et profiter.
1: Ouais. Bah, quand les vraies notes arrivaient, tu te faisais deux fois plus
3: bah, surtout qu'il était nul en classe, hein, tu l'assumes. Donc à un moment donné.
4: Exactement. Il n'y a pas à avoir honte.
3: T'es nul toute l'année bon, et en tous les cas, t'es pas bon, c'est toi qui l'as dit que t'étais nul. Et d'un coup, tes parents voient que t'as eu 19. Hey, oh, hey, tu les prends pour qui? Hein? Du jambon
4: exactement.
3: De Bayonne.
1: Ouais, voilà.
4: C'est
1: ouais,
4: ça. Christophe.
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3: Alors, nous sommes avec Mickaël qui a 4, Estelle qui a 3, Mickaël qui joue avec ici Sud-Lorraine. Mickaël, nous allons parler du fait que tu es un peu taquin avec tes collègues.
4: Tout à fait, oui, même trop.
3: Ah là là là là, ça fait de la blague. Oula. Il paraît qu'une fois que tu as entouré de films étirables une voiture de collègues, c'est-à-dire
4: Un rouleau de film, et en plus il pleuvait le jour-là et c'était bien amusant. Je l'ai encerclé, j'ai fait plein de tours avec, et le collègue, quand il est sorti à 16h, il pouvait pas rentrer dans sa voiture et il pleuvait.
3: Ah, mon
4: Dieu.
3: Donc
4: la voiture était filmée et tout, donc c'était vraiment rigolo, et je l'ai filmé en plus.
3: Il t'adore donc.
4: Oui.
3: Il paraît que tu caches des outils, tu déprogrammes des machines, c'est-à-dire?
4: Oui, quand quelqu'un fait un programme sur la machine et qu'il part pour aller soit chercher un outil ou autre, je dérègle la machine, je change les cotes. Et du coup, il n'y a pas la même pièce, donc c'est rigolo.
3: C'est hyper rigolo, mais tu mets des bonbons à l'amande dans le café de tes collègues?
4: Aussi, oui. Et ils toussent pas mal après, du coup. Ouais.
5: Il est sympa, celui-là.
3: Mais dis-moi, ils se sont jamais vengés de toi?
4: Non, pas spécialement, non.
3: Ah bon? C'est-à-dire?
4: Non, je sais pas s'ils ont peur, de me refaire la même chose ou non. J'ai pas de farce de leur côté.
3: Je vais appeler immédiatement tes collègues. Je pense que moi, je ferais quand même un petit peu attention.
5: Ouais.
3: Parce que toutes ces années à faire des blagues.
5: Je pense qu'ils vont venir le capturer.
4: Oui.
5: Ça s'appelle cap, hein, je le rappelle pour ceux qui doivent jouer à dire. Voilà.
3: Je demande pardon à la France. Alors, ne ris pas, Mika, ne ris pas. Alors,
4: mais si, c'est rigolo.
3: Bon. Tiens, je vais te mettre une petite chanson. Pour.
4: Oui.
3: Oui. Parce que il paraît que tu as eu une petite aventure quand t'es parti en voyage à l'île Maurice.
4: Oui.
3: Et oui, parce que t'es bien arrivé avec ta chérie, mais pas les bagages. Alors, qu'est-ce qui s'est passé?
4: Ils m'ont pas suivi, malheureusement.
3: Alors, qu'est-ce qui s'est passé?
4: On est arrivé à Air Mauritius. On attendait comme deux, et nos valises ne sont pas arrivées. Ils étaient restés à Charles de Gaulle.
3: Et donc, comment vous avez fait sans...
4: On a dû se débrouiller pour trouver des magasins là-bas, pour s'habiller, pour voilà. Donc, les vacances commençaient déjà très bien.
3: Ah là là là là, une semaine d'achat pour acheter des nouveaux vêtements qu'on n'a pas forcément, on aime bien. Alors, il paraît que Jenny Lee, elle aimait pas trop, il y avait trop de couleurs.
4: C'est ça.
3: Ah là là, oui, je comprends, c'est terrible.
5: Ah, c'est mieux le noir, hein, c'est comme Zorro, il peut mettre des capes.
4: Zorro.
5: Oh là là, je me surpasse aujourd'hui.
4: Il me tacle.
5: Oh, c'est gentil.
3: Alors, tu sais quoi, la meilleure réponse, mon petit chat, c'est que tu vas gagner. Tu vas gagner 5 points tout de suite. Tiens, je te mets une petite chanson.
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3: Alors, comment ça s'appelle quand on voit tout un groupe de poissons qui nagent, justement? On dit c'est.
4: Comment un ça s'appelle? Un banc de
3: poissons. Un banc de poissons? Alors, est-ce que c'est vrai? Est-ce que c'est faux? Est-ce que c'est vrai? Est-ce que c'est faux? Eh ben, c'est vrai, oui, bien sûr. Donc ça fait 5, t'as 9.
5: Comment tu l'engueules?
3: Voilà. Mais non,
5: oui, mais bien sûr, non, non, non.
3: Je l'engueule pas, je me réjouis au contraire.
5: Chacun son coaching.
3: Ah oui, ça, moi, j'encourage, hein, tu sais.
5: Applaudis. Bon, alors, Estelle est en face, là. On va jouer dans un instant pour tenter de marquer 5 points de plus. Estelle, ici, Pays de Savoie. Estelle qui a été à Koh Lanta. Alors, attention, tu n'as pas fait Koh Lanta l'émission. Tu as été à Koh Lanta en Thaïlande.
6: Oui, j'ai pas participé à l'émission. Non.
5: Parce que la première édition de Koh Lanta, l'émission, c'était en Thaïlande, à Koh Lanta. C'est pour ça que l'émission s'appelle comme ça. Qu'est-ce qui t'est arrivé sur le bateau?
6: On avait prévu de faire une petite excursion à la journée. Donc on est tous partis sur une petite pirogue. Voilà, on avait loué un petit bateau un petit peu traditionnel. Et voilà, on allait sur une petite île, on a passé la journée, etc. Donc il y avait quoi, une heure de traversée, tout s'est bien passé. Et au retour, les guides nous disaient qu'il faut partir une heure avant, enfin même deux heures avant. On prévoit un orage, etc. Donc, au lieu de partir à 15h, on est parti à 14h. Bon, bah voilà, bon, c'est dommage, parce que c'est vrai que la journée était belle, on avait bien profité, etc. Et puis, on part, et 10 minutes après, la mer est complètement déchaînée, c'est creux de 6 mètres, on a passé 2 heures dans le bateau, à avoir la peur de notre vie, on est arrivé complètement trempé, et puis
5: le retour
6: a été chaotique.
5: Bah oui, 6 mètres de vague, ta fille a vomi, tout le monde a été trempé, donc non, c'est pas drôle.
3: C'est sympa.
6: Ah non, c'est pas drôle.

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3: Il est 20h, mais c'est pas le 20h. Mais non, c'est Décibel avec ce soir les chansons préférées de notre roi de la casserole, baron de la sauce, prince des grillades, duc des desserts, empereur des recettes gourmandes, Laurent Mariotte.
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3: Laurent Mariotte qui vous propose une année en cuisine, un almanach de 365 recettes pour vous inspirer au fourneau. Il a aussi des tas de chansons géniales à partager avec vous ce soir. Bienvenue. Salut Laurent Mariotte.
5: Salut Émilie, bonjour tout le monde.
3: Qu'est-ce que je suis contente qu'on se retrouve dans un studio de radio, mon cher Laurent.
5: Avec plaisir, ça fait 17 ans qu'on se connaît.
3: Oui.
5: Et oui, parce que je vous associe au début de Petit Plan d'Équilibre, je faisais une autre émission dans laquelle vous étiez chroniqueuse sur TF1 et c'était il y a 17 ans déjà.
3: Ouais, on s'était rencontrés et on a même fait un pilote, mais évidemment Laurent ne m'a pas gardé. Je cuisinais pas terrible.
5: C'était pour les petits plats dans les grands, absolument, ouais, en direct ça. Sur TF1.
3: Et alors, Laurent Mariotte, donc aujourd'hui, évidemment, on vous associe immédiatement à la cuisine, mais ce qu'il ne faut pas oublier, c'est qu'en fait, vous avez complètement changé de vie il y a 20 ans. Avant 2005, vous n'étiez pas cuisinier médiatique ou cuisinier tout court. C'est en fait, il y a 20 ans, que vous avez pris la décision de changer de vie. Avant, vous étiez un animateur, j'allais dire, normal, comme
5: généraliste,
3: nous.
5: Comme généraliste, comme vous, je faisais le même métier que vous. J'ai fait, disons, des émissions jeunesse sur Canal J, ensuite Interville sur TF1, des émissions de divertissement sur TF1. Il y a 20 ans, j'ai passé un CAP de cuisine à l'école Ferrandi et je suis devenu chroniqueur culinaire, ouais, journaliste culinaire. Ouais.
3: Et puis alors, après, l'aventure, vous la connaissez, hein, notamment les petits plats en équilibre, émission culte de TF1.
5: Ah, on l'a réorchestré depuis.
3: Ouais.
5: C'est la première version.
3: Ça, c'est la première version du générique.
5: On travaille un peu au fil des années.
3: C'est ça. Chaque année, ça change un peu. Ça devient presque comme du Stromae maintenant. le générique des petits plats en équilibre. Et puis, Laurent Mariotte, vous avez vendu plus d'un million de bouquins. Le nouveau, donc une année en cuisine. C'est un almanach. Hein, c'est pas compliqué. Chaque jour, on a une recette. Allez, j'en prends une au hasard. J'ouvre.
5: Bah, prenez le 13 décembre.
3: Allez, tiens, je prends le 13 décembre. Hop, 13 décembre. La soupe rustique. Alors ça, j'adore ça avec vos recettes, Laurent Mariotte. C'est que ça coûte que dalle. Puisque là, les ingrédients, les amis, c'est poireaux, carottes, pommes de terre, oignons, beurre, crème fraîche, sel, poivre
5: c'est
3: et un bouillon de
5: paysanne. J'adore les soupes là, avec cette saison. On adore les soupes et en mettant un petit morceau de talon de jambon, un morceau de lard, voilà, on a des protéines à l'intérieur. C'est tout de suite rassasion, nourrissant. C'est vrai que j'adore les soupes. Oui.
3: Oh, je préfère le 14.
5: C'est quoi ?
3: Ma brandade de lieu jaune.
5: Ah, bien aussi. Ouais.
3: On adore la brandade.
5: Ben oui. Ah, mais il y a 365 recettes, donc voilà, il y a de quoi faire et tenir toute l'année, absolument.
3: Cher Père Noël, je te fais un gros clin d'œil et t'annonce que donc, il est de bon ton d'offrir aux gens qu'on aime et qui aiment cuisiner l'année en cuisine avec Laurent Mariotte, c'est aux éditions Solar. Et puis il y a aussi le magazine, enfin on parlera de tout ça, mais vraiment, c'est toute une vie de cuisine qui quand même laisse de la place à la musique. Alors, Laurent Mariotte, c'est quoi votre rapport avec la musique ? Ce soir, vous allez partager avec nous vos chansons préférées. Mais c'est quoi ? C'est tout le temps ? Ou alors c'est des moments précis de la journée pour vous, la musique ?
5: C'est un petit peu tout le temps, effectivement. Alors, je commence avec la radio le matin, où j'aime bien m'informer. Mais la musique, c'est beaucoup dans la voiture, parce que je prends encore la voiture, voilà. C'est dans les écouteurs, dans le train. Je prends beaucoup de train aussi. Donc voilà, j'écoute pas mal de musique. Et c'est beaucoup de chansons françaises, parce que j'étais élevé à la campagne dans une famille dans laquelle on écoutait beaucoup de chansons françaises. J'ai un accent et un anglais déplorable, donc je comprends pas forcément les paroles et j'arrive pas à chanter. Je vous dis ça parce que j'aime bien chanter, moi, quand j'écoute de la musique, en fait. Ça me donne une patate, ça me met une énergie. Donc voilà, c'est très important.
3: Ok, donc on peut vous gauler en train de chanter en yaourt.
5: Ah oui, j'ai des gens qui me connaissent parfois et qui sont morts de rire parce que je chante très, très. Non, mais le problème, c'est que je chante très mal en plus. Donc c'est très désagréable pour l'entourage et c'est comique pour ceux qui regardent.
3: Allez, tiens, dédicace, j'imagine, alors, à votre famille à la campagne. C'est le Loir-et-Cher de Michel Delpech.
5: Ah bah oui, exactement. Mais là, c'est la première. Vous voulez que je vous dise ? C'est la première chanson dont je me souviens avoir chanté. J'étais sur le lit de ma mère et je sautais sur le lit. Je me vois, j'avais 5 ans, chanter cette chanson. Voilà.
3: Oh, j'adore. On dirait que ça le gêne de marcher dans la boue. Michel Delpech, le Loir-et-Cher. Première chanson de la très bonne sélection de Laurent Mariotte.

0: Je vous confirme l'info que Laurent Mariotte nous a donnée avant d'écouter cette chanson. Effectivement, il aime bien chanter les paroles. Et effectivement, ça donne la pêche, une chanson pareille.
1: Oui. Mais Delpech, ça donne la pêche. Mais c'est super. Non, mais c'est vrai. Non, mais j'adore.
0: On va lui faire des t-shirts.
1: Plein, bien sûr. Voilà, ça, c'est du slogan, vous voyez. Mais non, elle est bien, cette chanson. Et c'est vrai que, voilà, quand on part de sa campagne, de sa province et qu'on va à Paris ou ailleurs, on peut avoir le sentiment de délaisser ses origines parfois. Ouais. Et on y revient. Et voilà, donc ça raconte plein de choses, ouais.
0: C'est vrai. Alors, pour autant, mon cher Laurent Mariotte, il y a des chansons en anglais dans votre sélection.
1: Et yes.
0: Yes. Oh, ah, mais oui, c'est, bah quand même, ça va, on part pas de zéro.
1: Yeah, yes, I am a little bilingue.
0: A little bilingue, a little apple, a little cuisine, a little Laurent Mariotte ce soir sur votre radio ici. Et in English, donc, Elton John est là. Alors, Elton John, c'est la chanson I'm Still Standing. C'est une chanson un peu de survivant. Ouais. C'est un truc qui vous parle, ça.
1: Ouais, c'est mon adolescence. C'est effectivement une période où je commençais à faire de la radio dans une radio locale à Épinal, qui était une radio associative qui s'appelait Radio Vallée-Vosges et qui dépendait de la mairie d'Épinal de Philippe Seguin. Et c'est vrai que c'est un titre que je passais souvent, par exemple. Ouais. Voilà. Et ça donnait la patate, ça, ouais. Oh,
0: mais alors. Donc la première passion pour vous, c'est la radio.
1: C'est la radio
0: avant tout le reste.
1: Avant, oui, la radio, la télévision. Je suis parti de ma campagne pour venir à Paris à 18 ans. Ouais. C'est comme la chanson.
0: Comme la chanson d'Aznavour.
1: Avec un crédit étudiant et avec un contrat dans une école de radio pour apprendre le métier de la radio, ouais. Et qui m'a permis de faire des stages et ensuite d'enchaîner. Quoi, en fait, voilà, en gros. Mais oui, ma première passion, c'est la radio et la télévision. Ouais. Et la cuisine, j'ai toujours aimé ça. J'ai toujours cuisiné. Je suis fils et petit-fils de paysans, donc j'ai grandi à la campagne et j'ai toujours grandi au rythme des saisons, des bocaux de haricots verts, des charcuteries, etc. Et ça s'est réveillé un peu plus tard à nouveau, ça, oui.
0: Alors, I'm Still Standing, Elton John. Tiens, alors, faites-moi, comment vous faisiez à l'époque pour lancer la chanson sur votre radio asso, votre toute première radio?
1: Eh ben, comme j'avais un problème avec les titres et la prononciation, j'ai dit Elton John.
0: Eh ben, Elton John, les gars.

0: La chanson des débuts de Laurent Mariotte à la radio en 1983-84, Elton John qui chantait I'm Still Standing. Laurent Mariotte, vous l'avez évoqué vite fait tout à l'heure, mais là, puisque la chanson qui arrive, c'est Gérard Blanc et une autre histoire, je ne sais pas si c'est en pensant à votre histoire à vous que vous avez eu envie d'écouter cette chanson, mais c'est vrai que c'est quand même fou d'avoir autant changé de vie.
1: C'est une reconversion, oui.
0: Ah oui, non, mais c'est une reconversion, enfin, je veux dire, à 35 ans, de se dire, non, mais en fait, j'adore animer Interville, mais je préférerais faire de la cuisine à la télé et retourner à l'école.
1: Exactement, mais j'étais même pas dans l'idée de refaire de la cuisine, de faire de la cuisine à la télé.
0: Ah, c'était faire de la cuisine tout court.
1: Tout court avec des copains, ouvrir un restaurant. C'était ça le but. Et c'est en passant mon CAP que je me suis dit, mais c'est dingue tout ce que j'apprends là. Et je venais de la télévision pour enfants où la pédagogie a toujours été très importante.
0: Oui,
1: pour
0: c'était
1: moi.
0: Vous, c'était Cajou.
1: Ouais, Cajou sur Canal J.
0: Elle était super cette émission.
1: Qui était une sorte de Nulle part ailleurs pour enfants.
0: Pour les enfants.
1: C'est drôle, j'ai croisé hier une journaliste de BFM de 35 ans qui me dit, vous regardez
0: Elle regardait
1: quand
0: Cajou.
1: Petit, donc c'est amusant parce que j'ai fait 10 ans. Bref, on était dans la pédagogie, c'est une télévision intelligente et j'ai voulu un peu transposer ça autour de la cuisine pour vulgariser la cuisine, les produits de saison et surtout ce qui m'intéresse, c'est de raconter tout ce qui est autour de nos assiettes. Les maraîchers, les producteurs, la vie des agriculteurs et puis l'origine des produits et consommer et soutenir notre agriculture en cuisinant. Voilà, ça c'est important pour moi. Ouais.
0: Alors vous avez, j'ai parlé du livre tout à l'heure, Une année en cuisine, mais il y a aussi votre magazine qui cartonne, il s'appelle Les petits plats de Laurent Mariotte et selon le moment de l'année, vous trouverez toutes les recettes adaptées. Évidemment, le numéro de novembre-décembre est consacré aux plats de fête avec un petit zoom fort sympathique sur la Catalogne.
1: Oui, je suis parti en Catalogne, c'est la première fois que je vais dans une autre région qu'une région française parce que tous les deux mois dans le magazine, je me déplace dans une région pour la faire découvrir aux lecteurs à travers les artisans du goût, à travers les producteurs, à travers les agriculteurs. Et là, on est allé en Catalogne, effectivement, que je connaissais mal. Vic, par exemple, qui est une ville médiévale magnifique, capitale de la charcuterie, exceptionnelle. Donc là, c'était la régalade assurée. Je suis allé récolter aussi du côté de Villadraux des châtaignes. Et j'ai fait un riz aux châtaignes avec un fumet de poisson et des champignons des bois absolument dingue. Et dans le magazine, vous voyez, on a 80 recettes, dont plein de recettes de fêtes, là, pour les fêtes, forcément. Voilà.
0: Mais je vous le dis... Ce qui est bien, c'est de faire un package, c'est-à-dire le livre, c'est pour toute l'année, et puis le magazine, des petites inspirations supplémentaires. Laurent Mariotte, plus d'un million de livres vendus, donc tout ça grâce à cette autre histoire. Alors, est-ce que j'avais bon ? Est-ce que c'est pour ça que vous avez choisi la chanson de Gérard Blanc ou pas du tout ?
1: C'est pas complètement pour ça, c'est-à-dire que je faisais de la radio, comme je vous le disais, quand j'avais 14 ans, et j'ai poursuivi dans une radio aussi locale, et on animait des espèces de boom, c'était pour, je peux le dire, pour Radio Nostalgie, et on faisait les boom nostalgie. Et j'avais une camionnette avec des disques, et j'ai une espèce de platine, et je faisais le DJ, et j'animais des soirées dans les salles polyvalentes des Vosges.
0: Okay.
1: C'était tout l'été avant que je vienne à Paris, donc j'avais 17 ans, et c'était la période du maxi 45 tours de Gérard Blanc, Une autre histoire, et cette chanson donnait la patate, parce que je l'avais écoutée avec ma bande de copains du village quand on sortait avant. Nous, on n'allait pas en discothèque, on allait au bal, en fait. Dans les campagnes, c'était des bals montés itinérants, et on allait, donc on écoutait Gérard Blanc, Une autre histoire, et ensuite, moi, je la passais dans ces soirées-là.
0: Ah, quel bon souvenir! Gérard Blanc.
1: Ah, j'adore, ça donne la patate aussi. Ça.
0: Ah ouais. Et normalement, ça va vous rappeler aussi à vous pas mal de souvenirs. Elle est belle comme tout, cette chanson de Gérard Blanc, et elle est choisie pour vous par Laurent Mariotte. Il est ce soir l'invité de Décibels.

0: Gérard Blanc, une chanson que le jeune DJ Mariotte passait dans les balles avant de monter à Paris et de devenir animateur radio. C'est quand même, c'est fou la force d'une chanson, parce que avec quelques notes de musique comme ça, là vous êtes replongé
1: dans une époque,
0: dans une époque.
1: Exactement.
0: Et dans ces soirées-là.
1: Mais c'est très puissant, les chansons, c'est très très puissant. C'est très, vous savez quoi, je trouve ça très proche de la cuisine et des recettes. Une recette familiale, elle va procurer des émotions, elle va vous rappeler quelqu'un de votre famille qui vous a fait une recette que vous aimez, ça vous rappelle des moments. La musique, c'est exactement la même chose. Pareil, les recettes, on n'a pas une tonne d'ingrédients non plus, et on continue à inventer des choses. La musique, c'est pareil, il n'y a pas une quantité infinie de notes, mais on continue à faire des tubes. Donc je trouve ça très proche, moi, ouais.
0: Donc, cuisine et musique, Laurent Mariotte est l'invité de Décibel ce soir. Et il va continuer jusqu'à 21h à partager avec vous ses chansons préférées. Et puis, n'oubliez pas, disponible aux éditions Solar, une année en cuisine avec Laurent Mariotte, 365 recettes qui vont vous simplifier la cuisine au quotidien. On continue à en parler. À tout de suite, vous écoutez ici. 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
0: Et c'est le monsieur cuisine, le monsieur recette de TF1, Petit Plat en Équilibre, qui partage avec vous ce soir ses chansons préférées. Laurent Mariotte, que vois-je ? David Bowie dans votre sélection.
1: Incroyable, une chanson en anglais. Vous
0: oui, c'est... Alors, non seulement une chanson en anglais.
1: On a Elton John quand même.
0: Oui, c'est vrai. Une chanson, alors, avec un titre, The Man Who Sold the World, avec pas mal de diphtongues.
1: Absolument, je vous laisse le dire.
0: C'est ça. Et surtout, un artiste qui a l'air de... Enfin, bon, voilà, malheureusement, il nous a quitté il y a quelques années, mais qui n'avait pas l'air d'être un gros fan, je sais pas, de nourriture, non ?
1: Oui, je sais.
0: Tout maigre, tout sec.
1: Oui, je sais pas quel rapport il avait avec la nourriture.
0: Je sais pas non plus.
1: Il y a un côté un peu mystérieux autour de Bowie, et ça j'aime bien parce que c'est ça les vraies stars quand même. Hein. On ne sait pas tout, il y a pas et donc il y a un petit mystère. Même autour de sa mort, je sais pas si on sait exactement où aller se recueillir, si on va aller se recueillir sur la tombe de Bowie. Il y a pas de tombe, je crois.
0: Faut mettre une chanson.
1: Voilà,
0: et penser à lui.
1: Exactement. Et puis voilà, il s'est réinventé tout le temps, des tubes et la chanson qu'on va écouter, c'est une chanson que mon fils jouait à la guitare quand il a appris la guitare, en fait.
0: Oh.
1: Et j'étais hyper fier de lui, de le voir jouer et chanter cette chanson. Ouais.
0: Alors, vos enfants, ils font pas de cuisine ?
1: Non, mais il en fait pour mon fils. J'ai un fils, il est grand, il va avoir 25 ans, mais il en fait pour lui, pour sa chérie, pour ses copains, et il aime bien cuisiner. Ouais.
0: Ok, et ensuite, après manger, autour du feu de camp, The Man Who Sold the World.
1: Ah, vous le dites bien.
0: David Bowie, choisi par Laurent Mariotte. Et on envoie une dédicace à celles et ceux qui adorent la version de Nirvana.

0: Une merveille, The Man Who Sold the World, c'était aussi le nom de l'album David Bowie, et donc ça a été repris et c'est devenu vraiment un tube dans le monde entier par Nirvana qui était invité au MTV Unplugged.
1: C'est un bijou ça, un bijou.
0: La beauté de cette chanson, la beauté, ça mérite un jingle.
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0: Notre invité, c'est Laurent Mariotte, et il a décidé de vous emmener dans le sud-ouest. Ça tombe bien, on mange pas très très...
3: Pas très quoi ? Attention à ce que vous allez dire.
0: J'allais dire pas très très léger, mais peu importe.
3: Mais c'est pas vrai, parce que la graisse de canard, qui est la matière grasse officielle du sud-ouest, est excellente pour la santé. Oméga 3, oméga 6, c'est très bon justement, c'est du bon gras.
0: Ah,
3: oui, je vous le promets.
0: Les pommes de terre à la sarladaise.
3: Ah bah c'est diététique, vous rigolez. C'est un médicament, ça.
0: Bah oui, un kilo de pommes de terre à chair ferme, trois cuillères à soupe de graisse d'oie ou de canard, et de l'ail plein d'ail.
3: Plein
0: d'ail. Et du persil plat, il y a du vert.
3: Ben oui, un peu de verdure.
0: Oui, c'est un petit plat en équilibre.
3: C'est très diététique. Mais encore une fois, c'est vrai que ce livre, je l'ai fait autour des saisons, comme ce que je fais à la télévision.
0: Et les régions.
3: Et les régions, absolument. Il y a une semaine régionale par mois. Mais je vous promets, hein, ça, on le sait quand on a grandi à la campagne, manger varié avec les saisons, il n'y a rien de mieux pour la santé. Il n'y a pas besoin de faire de régime. C'est de manger varié qui compte et de ne pas manger tout le temps la même chose.
0: Ouais, non, je faisais une blague sur le nombre de calories qu'on peut récolter dans le sud-ouest, mais en vrai, ce sera jamais aussi terrible que de manger un vieux fast-food dégoûtant, dégoulinant.
3: Oui, parce que ce fast-food dégoûtant et dégoulinant,
0: une heure après, on aura faim.
3: Vous aurez la dalle et vous allez grignoter, et c'est ça qui n'est pas bon.
0: Bah oui, évidemment. Donc, puisque nous sommes dans le sud-ouest et que nous venons de manger donc, des pommes de terre sarladaises grâce à Laurent Mariotte, suivie d'une salade périgourdine.
3: Oui, alors on n'est pas obligé. Bah, ça, c'est des idées, on n'est pas obligé de faire le menu périgourdin. Et un petit foie gras en dessert.
0: Un petit foie gras en dessert, c'est ça. Une tourte au confit de canard ensuite.
3: Bah, ça, c'est pour l'apéro, ça, parce que ça, il faut quand même rentrer doucement en matière dans l'idée du repas. Donc,
0: et puis
3: voilà.
0: En dessert, bah, des cannelés aux noix. Oui. Et là, on est bien pour écouter du Francis Cabrel. Oui. Alors, on a une passion, Francis Cabrel. De toute façon, voilà, c'est un ami de la radio ici. Dans l'émission Décibel, j'avoue qu'à chaque fois qu'on l'a eu, bon, bah, c'était un enchantement. C'est quoi votre histoire, Laurent Mariotte, avec Francis Cabrel?
3: Alors, c'est un de mes oncles, parce que j'étais élevé en partie par mes oncles, les frères de ma mère après la mort de mon père. Et j'avais six oncles qui m'ont tous élevé. J'avais un de mes plus jeunes oncles, Bernard, qui écoute peut-être justement, qui était très fan de Francis Cabrel, qui vivait d'ailleurs à la maison. Et il achetait tous les albums de Cabrel et j'écoutais derrière lui les album, quoi, voilà. Donc, voilà, j'ai beaucoup découvert Cabrel comme ça grâce à lui. J'ai découvert grâce à lui aussi Thiéfaine. J'ai découvert aussi Kilo de Capdevielle, Bernard Lavillier, voilà.
0: Mais il est très cool, ce tonton.
3: Oui, il jouait de la basse. Il n'en joue plus, mais il jouait de la basse, absolument.
0: Et donc là, si tout va bien, il est en train de nous écouter?
3: Ben, probablement, oui, c'est le genre.
0: Bon, ben, bisous.
3: Salut, tonton. Vache.
0: Bisous et merci pour ce petit Cabrel qui va passer là. Comme

0: Merci tonton Bernard.
1: Hein. Merci tonton Bernard, absolument. c'est vraiment génial, Cabrel. C'est, sa vie est géniale, son œuvre est géniale.
2: 50 ans de carrière.
1: J'adore ce type, ouais, vraiment.
0: Est-ce qu'on se souhaite, nous aussi, pour nos 50 ans de carrière, d'être autant en forme que Francis Cabrel?
1: Ah bah, et comment? Bah, il faut vivre à la campagne pour ça. Ouais. Il a un frère qui fait du vin, voilà. Donc, oui, il faut manger, bouger.
0: Manger, bouger, comme Francis Cabrel et avec Laurent Mariotte. Alors, on continue à se balader dans votre playlist, mon cher Laurent. Et là, pour le coup, autant tout à l'heure sur Bowie, on n'était pas sûr que c'était un grand gastronome. Là, Serge Gainsbourg, que vous avez choisi. Alors voilà quelqu'un qui aimait manger, boire, aller au restaurant. Il y a des interviews de lui qui sont filmées au resto, au Bistrot de Paris, par exemple, qui était une de ses adresses fétiches près de la rue de Verneuil. On raconte qu'en partant, quand il était content, il plantait un billet de 500 francs dans la pique à addition des serveurs.
1: Très généreux, très généreux, Gainsbourg.
0: Gainsbourg, est-ce que c'est par rapport à son amour de la cuisine ou rien à voir qu'on l'écoute ce soir?
1: C'est mon amour pour Gainsbourg depuis mon adolescence. Effectivement, ça fait partie de mes chanteurs préférés. Vous savez quoi? La première chose que j'ai faite en arrivant à Paris, quand je suis arrivé à Paris en 88, je suis allé voir la maison de Gainsbourg.
0: Non,
1: en fait, c'est la première chose que j'ai faite, rue de Verneuil. Il y avait déjà des dessins dessus.
0: Ouais.
1: Et j'ai eu la chance de la visiter l'autre jour, puisqu'elle est visitable.
0: La maison Gainsbourg,
1: ça, il faut le faire. Ça fait 35 ans que j'habite à Paris. C'est un des trucs les mieux que j'ai fait à Paris.
0: Alors, est-ce que ça ressemble encore à une maison ou ça ressemble plus à un...
1: Ah mais c'est sa maison.
0: C'est vraiment
1: vous
0: sa
1: finissez
0: maison.
1: Dans sa chambre, à côté du lit dans lequel il est mort.
0: Wow.
1: Mais c'est un truc de dingue, avec Charlotte Gainsbourg, avec un casque qui vous raconte la vie de Gainsbourg dans cette maison. Et vous êtes tout seul. Moi j'étais avec ma femme, et il y avait un couple derrière, mais on fait en sorte que les gens ne soient pas les uns sur les autres. Donc c'est ultra intime, c'est incroyable. C'est vraiment un endroit fantastique. Et du coup, moi j'ai visité sa petite cuisine. C'est une petite maison de 90 mètres carrés qu'il avait. Hein. Et sa cuisine était toute petite, moi j'ai une petite cuisine aussi. Et ils vendent des photos de Gainsbourg dans sa cuisine. Et dans ma cuisine, j'ai une photo de Gainsbourg dans sa cuisine. Voilà.
0: Laurent Mariotte, belle histoire autour de Serge Gainsbourg.
1: Et puis, on parle du personnage, mais quel mélodiste et quel compositeur et parolier.
0: Alors, c'est pas un tube évident qu'on écoute ce soir. Pourtant, il en a un paquet, Gainsbourg. C'est Sensuel et sans suite.
1: Ouais, c'était ma période de célibat, c'est pour ça. c'est un album de 73 que j'adore, vraiment, que j'adore. Et j'en parlais avec Marc Lavoine l'autre jour. Et il me disait que c'était son album préféré aussi. C'est là qu'il y a Je suis venu te dire que je m'en vais. C'est l'hippopotame. Il y a plein de chansons que j'aime beaucoup.
0: Ouais. Ok. Donc si vous attendez l'amour, n'attendez pas seul et surtout attendez en musique, tel le Laurent Mariotte adolescent, Sensuel et sans suite. Voici Serge Gainsbourg.

0: Gainsbourg en 73, sensuel et sans suite. Vous écoutez ici, c'est Décibel.
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0: Et c'est trop bien quand notre invité a très bon goût en musique, c'est le cas ce soir avec Laurent Mariotte.
2: Vous êtes gentil.
0: Bah, c'est vrai.
2: Mais oui, non, mais c'est orienté français, mais c'est vrai que Gainsbourg, mais quel monument, quoi. C'est un truc de dingue, quoi.
0: Et pour des raisons évidentes de parité, on met un Gainsbourg, on met un Birkin.
2: Ah bah évidemment, ah mais ça va ensemble. Mais
0: ça
2: bien
0: va
2: sûr.
0: Ensemble.
2: Mais quel beau couple, qu'est-ce qu'ils étaient beaux.
0: Ils
2: tous
0: étaient
2: les
0: très beaux.
2: Ils étaient beaux, ils étaient amoureux. Enfin, ils sont pleins de talent. Enfin, Birkin, j'adorais aussi, vraiment, c'est vraiment, ça. Vraiment.
0: Ils vont très très bien ensemble, un peu comme, je sais pas moi, la Morteau et la Montbéliard, quoi.
2: C'est une bonne comparaison. Absolument, c'est ça. Oui.
0: Mais oui, comme, un couple de légende.
2: Mais bien
0: un
2: sûr.
0: Mythique. Toujours tout ramener à la saucisse,
2: toujours,
0: les amis,
2: toujours.
0: Quand vous êtes perdus.
2: comme la saucisse de Toulouse et le haricot tarbé, vous voyez, par exemple, ce genre de rencontre.
0: Oh là là, un bon cassoulet. Mmh. Et oui, c'est une émission qui va vous donner envie de danser, de chanter, mais aussi de bien manger. Ça tombe bien, notre invité Laurent Mariotte vous propose une année en cuisine, 365 recettes pour vous simplifier la cuisine au quotidien. C'est aux éditions Solar. Et c'est un vrai almanach, que ce soit des papillotes de colin au citron confit.
2: Tiens, oui.
0: Ça, c'est
2: simple. Ouais, bah oui, pour le coup, on fait ça en été, par exemple, quand on veut faire le, comment on dit, je sais jamais, body summer, summer body,
0: summer body,
2: bien sûr, il y a une chanson, le summer body, donc c'est ça de l'idéal avec les saisons, c'est qu'on peut varier naturellement son alimentation.
0: Exactement,
2: ouais.
0: Mais n'oubliez jamais que page 218, il y a la daube à la niçoise, et ça c'est quand même un des trucs les meilleurs du monde.
2: Toujours de l'orange, hein, une belle écorce d'orange dans la daube à la niçoise pour avoir justement cette fraîcheur dans la sauce au vin rouge. Ouais.
0: Oh, j'adore, ça doit être un enfer de vous inviter à manger, Laurent Mariotte.
2: Non, pas du tout. Mais non.
0: Moi je serais très très impressionné.
2: Non mais parfois les gens, je suis pas un chef moi, je suis un cuisinier amateur, je transmets et voilà. L'idée, c'est d'être dans une cuisine du quotidien et familiale.
0: Ouais.
2: Et de continuer à s'ouvrir aux saisons et aux faits maison. Parce qu'on est de plus en plus orienté vers les produits ultra transformés.
0: Ouais,
2: et ça, c'est vraiment dangereux et flippant. Donc, non, moi, c'est une cuisine de tous les jours. Vous me faites des œufs au plat avec une fondue de tomate ou vous me faites une belle salade. Je suis le plus heureux des hommes, bien sûr. Bah, évidemment.
0: Bon, par contre, j'essaye pas de vous endormir avec du Picard. Vous allez me griller tout de suite.
2: Mais en Picard, il y a des bons produits bruts surgelés.
0: Moi, c'est vrai.
2: Les fonds d'artichaut, mais bien sûr, oui. Non. Le surgelé, bien souvent, est meilleur que le plat préparé dans lequel on met des conservateurs et des additifs. Chez Picard, pour le coup, moi j'utilise des pâtes surgelées pur beurre qui sont géniales pour faire de la pâte à tarte, bien sûr.
0: Ah bah voilà. Bon, bah c'est bien si vous êtes des rois et des reines du congélo, voilà, déculpabilisé.
2: Il faut éviter l'ultra transformé qui, on le sait, est mauvais. Il y a une étude aux États-Unis cet été, au bout de 15 jours de consommation de produits ultra transformés, c'est les produits dans lesquels il y a plus de 15 ingrédients avec des additifs, des conservateurs, du gras, du sel et du sucre, et ben c'est prouvé, c'est mauvais pour notre santé, système cardiovasculaire, dépression.
0: Mais ça se voit dans le sang.
2: Ah ben non, mais c'est voilà,
0: ouais.
2: c'est scientifique là.
0: Ouais, donc il vaut mieux partir de nos produits bruts.
2: Une poêlée d'épinards et avec un œuf mollet à l'intérieur, et voilà, c'est très bien.
0: Soyez heureux. Tout ça en écoutant Jane Birkin, puisqu'on revient à elle. Je ne sais pas comment on retombe sur nos pattes, mais
2: je sais pas.
0: En plus c'est les deux sous chic.
2: Ah ben
0: je
2: ne
0: sais vraiment pas.
2: Ben je sais pas. Oui, j'ai une petite idée, mais voilà.
0: Jane B, donc on l'a dit, évidemment exceptionnel. Si on pourrait faire une petite blague sur la bouffe anglaise, parce qu'ils mangent, ils mangent quand même des choses un petit peu étranges.
2: Ils ont, beaucoup progressé quand même. Oui, la panse d'agneau farcie,
0: oui,
2: effectivement.
0: Voilà. Et la sauce à la menthe.
2: La sauce à la menthe, mais l'accord petit pois menthe, c'est un bel accord qu'on doit aux Anglais, effectivement, et ça marche, ouais. Mais voilà, on peut pas mettre partout de la sauce à la menthe, non, ça c'est sûr.
0: Ça c'est sûr. Alors, Jane Birkin et ses deux sous chics, ça c'est une merveille, choisie pour vous par Laurent Mariotte.

0: Jane Birkin.
1: Elle nous manque, hein.
0: Regrettez Jane Birkin.
1: Ouais, absolument. Elle nous manque beaucoup.
0: Vous aviez pu la croiser, vous, dans votre carrière, avant ou pendant la cuisine?
1: Non, j'ai juste croisé une fois dans un restaurant, mais j'étais très intimidé parce que j'étais très fan d'elle et du couple aussi. Et c'est vrai que, voilà, elle a tellement apporté. Puis on en parlait en écoutant le disque. Tellement sympa. Enfin, moi, je la connaissais pas, mais de ce qu'on voyait d'elle.
0: Elle était
1: généreuse,
0: dans la vie, comme dans les interviews.
1: Voilà.
0: Rigolote. Ouais. Et puis, généreuse. C'est-à-dire quel que soit le journaliste en face d'elle, elle avait envie que l'interview se passe bien.
1: Sa vie avec Gainsbourg au début, avec Charlotte, avec Kate et tout ça, je sais pas, c'est une vie qui fait envie, justement, hein, à ce côté entre Paris, la Normandie, où ils allaient beaucoup. Enfin, il y avait un côté, c'est une époque, quoi. Voilà, c'est une belle époque qui fait rêver, ouais.
0: Allez, tiens, on va se balader dans les époques de votre vie, Laurent Mariotte, et puis peut-être dans les lieux d'ailleurs, puisque la chanson New York arrive, chantée par Paloma Faith, qui est une chanteuse anglaise. Alors pour le coup, c'est sans doute la moins connue là de la sélection de ce soir. Ça vous raccroche à quoi cette
1: alors,
0: chanson?
1: Alors ça me raccroche pas du tout à New York, étonnamment. Ah. Je sais même plus comment j'ai découvert cette chanson, mais j'adore. Je suis très sensible aux voix, moi, en fait, pour tout vous dire. J'adore les voix, et je l'ai découverte dans mon téléphone, je pense, au tout début des applications. Et il se trouve que ça correspond à une époque où j'ai repris la maison de mes grands-parents dans un petit village dans les Vosges dans lequel j'ai grandi.
0: Ah oui, donc pas du tout New York.
1: Non, pas du tout New York, à côté d'Épinal, oui, donc c'est pas la même chose. Et j'ai fait des travaux dans cette maison. Et vous savez ce que c'est quand on fait des travaux dans une maison, on peut pas y habiter pendant un moment, enfin bref. Et quand j'arrivais et que je venais voir les travaux, je sais pas pourquoi, je mettais cette chanson à fond. Et ça me donnait la patate et j'étais content de reprendre cette maison dans laquelle j'avais grandi, dans laquelle j'avais eu une enfance heureuse, que des bons souvenirs. Et donc cette chanson est associée à une maison qui compte beaucoup pour moi, que j'ai retapée. Ouais.
0: Elle s'appelle New York, la chanson, et la chanteuse, c'est Paloma Faith, une anglaise qui a énormément de talent.

0: Il a dansé non-stop pendant toute la chanson de Paloma Faith, Laurent Mariotte. Et ce soir, l'invité de Décibel. Alors, j'aime pas parler des choses qui fâchent, Laurent, mais à un moment, il faut quand même qu'on se le dise.
1: Aïe.
0: On adore votre bouquin aux éditions Solar, votre magazine, Les Petits Plats de Laurent
1: C'est
0: Mariotte.
1: Gentil.
0: On adore vous voir à la télé tous les jours, Petits Plats en équilibre sur TF1, mais on vous entend plus à la radio.
1: Ah, vous
0: nous
1: êtes
0: manquez.
1: Oui,
0: voilà, bon. On vous a écouté sur France Info à l'époque.
1: 12 ans sur France Info.
0: Voilà, puis Europe 1.
1: Oui.
0: Et puis, depuis cette rentrée, vous n'y êtes plus. Alors, est-ce qu'il y a une nouvelle émission de radio en préparation ou alors une autre surprise peut-être ?
1: Il y a une surprise du côté de YouTube. Effectivement, je suis en train de faire des podcasts sur ma chaîne YouTube, des podcasts vidéo et aussi des podcasts audio. Et je suis en train de développer ce que je faisais effectivement sur Europe 1 avec des invités que je mettais à table pour qu'ils nous racontent leur enfance et puis leur actualité aussi. Et avec des chefs cuisiniers. Donc je vais reconstituer ça sur YouTube, effectivement.
0: Ok, reconstitution de Ligue dissoute, on aime beaucoup l'idée.
1: Vous êtes gentil.
0: Donc il suffit de vous suivre voilà, sur vos réseaux.
1: Sur les réseaux, comme on dit. Hein.
0: C'est ça.
1: Oh, les réseaux.
0: On vous trouve facilement sur Instagram, Laurent Mariotte. Alors, pour terminer, une chanson qui a fêté ses 50 ans. Elle est sur l'album de 75 de Renaud, Amoureux de Paname. C'est Hexagone.
1: Ah bah ouais. Ah
0: ça,
1: bah...
0: c'est le rocker rebelle en vous.
1: Ah bah ça file les poils, hein,
0: ouais.
1: Renaud. Oui, oui.
0: Vous l'avez vu en concert, Renaud, déjà?
1: Oui, plein de fois. J'ai eu la chance de boire des bières avec lui après ses concerts et tout. Ouais, non, mais Renaud, voilà, je suis très, très fan. Ça me rappelle mon adolescence aussi avec mon copain Damien dans mon village dans les Vosges qui est charpentier là-bas d'ailleurs. Et on écoutait du Renaud à tue-tête et voilà. Et Hexagone, oui, c'est ce côté rebelle, c'est ce que vous dites. C'est rock, c'est rebelle, voilà.
0: Et c'est donc une partie de la personnalité de Laurent Mariotte qui se dévoile en musique ce soir.
1: C'est vrai.
0: C'est Décibel et c'est la dernière chanson de l'émission.

0: monsieur Mariotte, 40 millions de
1: prétendants.
0: Ouais, bravo. Renault Hexagone. On pouvait pas finir d'une meilleure manière. Cette chanson absolument incroyable qui, à sa sortie en 1975, a fait quelques remous. Mais aujourd'hui, ça va mieux.
1: Alors, on est gâtés hein, en France. On est gâtés au niveau de la cuisine, on est gâtés au niveau des chanteurs et des compositeurs quand même.
0: Oui, c'est vrai. Et nous, on a été gâtés ce soir par cette jolie sélection. Vraiment, merci.
1: Bah, vous êtes gentils. Merci à vous pour cette invitation. Vraiment.
0: Laurent Mariotte, qu'on retrouve donc déjà sur TF1 dans les petits plats en équilibre, en livre et en magazine, je vous l'ai dit, bientôt en podcast et sur YouTube. Alors,
1: ça a commencé. On a déjà une série qui s'appelait Avec ça, où je vais à la rencontre des artisans du goût, les bouchers, les boulangers, les maraîchers, des chefs cuisiniers aussi déjà.
0: Oh là là, bon bah c'est à ne pas rater. Qu'est-ce qu'on mange ce soir, Laurent? Il reste 20 secondes.
1: Soupe de maïs effilochée de canard. Canard confit que je mets au four comme ça à 180 degrés pendant 15 minutes. Soupe de maïs, là je m'embête pas. Une boîte en conserve de maïs bio. Je la mixe avec un petit bouillon ou pas, un petit peu de coriandre. Je fais chauffer tout ça. Enfin, je mets la coriandre après avoir fait chauffer et mon effiloché de canard par-dessus. Voilà.
0: Et bon appétit, bien sûr. Merci, Laurent Mariotte.
1: C'est vrai, je vais faire ça en rentrant.
0: Merci, à bientôt. Merci beaucoup à Laurent Mariotte d'avoir partagé avec nous ses chansons préférées et tous les souvenirs associés. Laurent Mariotte, que vous ne pouvez pas rater tout l'été sur TF1 et TF1+, son émission Les Petits Plats en Équilibre.
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2: Ah, souvenir 68. J'écoutais la radio, je marquais sur un petit cahier les chansons qui passaient, leur position hit parade. Et là, un jour, Robert Charlebois, Louise Forestier, un morceau psychédélique, une espèce de rock bizarroïde qui parle de compagnie aérienne, de voyage.

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4: Bonjour, bon dimanche, sous vos applaudissements, c'est Willy vient déjeuner chez vous, numéro 1082, et oui, ça filoche mes amis, dis donc, très heureux de vous retrouver, très heureux de passer cette nouvelle heure avec vous en direct ici, pas de best-of, hein. On reste ensemble tout l'été, jusqu'au bout de l'été, la pause fraîcheur elle est là, c'est reparti pour vos 55 minutes utiles sur votre radio utile, je vous promets que d'ici 13h, vous aurez appris des trucs, vous aurez souri, vous aurez écouté de la musique, et vous aurez gagné des cadeaux ce midi encore, tiens, je suis dans les locaux de votre radio ici Provence à Aix-en-Provence et comme d'habitude quand je viens faire ces émissions au plus près de vous, eh bien on parle actualité nationale avec des acteurs locaux. Alors notez bien les dossiers du jour. Dans un instant, cette semaine, la France a été victime de plusieurs cyberattaques. Cyberattaque dans l'éducation nationale, cyberattaque chez l'opérateur téléphonique SFR, cyberattaque à la protection civile et sans doute plus grave encore pour 600 000 contribuables parmi nous, cyberattaque du fisc. Alors on nous demande maintenant donc de mettre toute notre vie en ligne, de remplir nos impôts sur internet, nos comptes bancaires, nos fiches de paie, nos différentes factures, tout ça. Bon, mais oui, mais alors suis-je vraiment protégé? Que puis-je faire si on a volé mes données personnelles? On en parle dans une minute. Et à 12h30, attention, un sujet qui gratte. Les punaises de lit sont de retour. Ouais, avec les fortes chaleurs. Ces derniers jours ont décuplé donc l'appétit vorace de ces petites bestioles de 6 mm. 6 mm d'angoisse, 6 mm de terreur. Comment faire pour m'en débarrasser de ces petites bestioles qui gâchent nos vies? Eh bien, les conseils d'un pro dans 20 minutes. Et bien sûr, été ou pas été, on parle de tout ça tous ensemble. Vous le savez, on fait cette émission ensemble. C'est la libre antenne du week-end. Alors notez bien le numéro de téléphone 0810 055 056, 0810 055 056. Voilà, j'adore ces petits moments quand on se parle ensemble. Venez réagir donc sur les thèmes du jour, sur les vols des données sur internet. Est-ce que ça vous est arrivé? Est-ce que ça vous inquiète? Même chose pour les punaises de lit. Est-ce que ça vous est arrivé? Est-ce que ça vous inquiète? Et puis si vous voulez juste me faire un petit coucou, passez aussi. Si vous êtes sur la route des vacances, passez me faire un petit coucou. Si vous êtes en vacances ou chez vous, 0810 055 056. Je vous attends et vous repartirez d'ici la fin de l'émission avec votre carte carburant d'une valeur de 200 euros. Voilà mes amis, j'ai tout dit. Alors démarrons, jingle, allez hop, hop, hop.
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4: Et ouvrons notre premier dossier. Bonjour Jamel Béaoussi.
5: Bonjour Willy.
4: Bienvenue ici, maître Jamel Béaoussi, je devrais même dire, puisque vous êtes expert, avocat expert en cybercriminalité à Marseille. Alors déjà, mon cher maître, cette semaine, quand on apprend que à la fois le fisc, l'éducation nationale, la protection civile, tout ça, ça a été piraté. Est-ce que ça vous étonne, vous qui êtes un petit peu spécialiste, ou au contraire, voilà, vous savez qu'il y a quand même des petits trous dans la raquette?
5: Non, c'est quand même, il faut quand même le dire, que c'est quand même assez étonnant, surtout que tous ces sites sont quand même gérés par l'État.
4: Bah
5: et
4: oui.
5: Donc, on l'a vu, la réaction par rapport à la cyberattaque du fisc,
4: ouais.
5: que ça a été pris très au sérieux par le Premier ministre, etc. Donc, on voit quand même qu'en France, il y a quand même des petits trous dans la raquette qui coûtent cher aux justiciables parce que toutes ces données sont, du coup, un peu dans l'air.
4: Bah voilà, puisque vous parlez de données en l'air, là, tiens, bah, concernant la cyberattaque du fisc, le pirate, là, il a volé quoi? Et il va en faire quoi, là, de ce qu'il a volé?
5: En soi, les pirates, ils ont volé des données extrêmement sensibles, c'est-à-dire le numéro fiscal, le revenu de référence, les adresses postales, ce qui est très inquiétant, parce que dès lors on sait où habitent des gens qui ont peut-être une certaine fortune, et ça peut intéresser certains
4: délinquants
5: particulièrement malveillants.
4: Oh là là.
5: Exactement. Donc plus séquestration, cambriolage, etc. Donc c'est très inquiétant de ce point de vue. Qu'est-ce qu'ils en font? C'est-à-dire les cyberattaquants, eux, ils sont très fiers d'avoir cyberattaqué la DGFiP. C'est quand même une réussite hein, pour eux, cybercriminels qui cherchent un peu des petits trophées. Mais c'est surtout qu'ils revendent ces données, donc ils vont être, c'est des bases de données qui vont se retrouver, ce qu'on appelle le dark web, donc le web non visible, où des gens vont sur des forums pour acheter ces données et ensuite en faire des opérations malveillantes telles que l'hameçonnage, le phishing, des faux mails, des faux appels téléphoniques, etc., afin d'escroquer les gens. Et où est là vraiment le grand risque qui est vraiment inquiétant, parce qu'on a déjà vu dans le monde cryptoactif, c'est-à-dire les cambriolages, séquestrations pour retrouver de l'argent facile pour des escrocs.
4: Oh là là là là, mais moi, maître, moi qui suis un contribuable réglo et discipliné, on me demande depuis plusieurs années de tout mettre, voilà, de faire confiance, de mettre toute ma vie fiscale sur Internet. Je suis inconscient, je suis bête à manger du foin, je vais à l'abattoir, parce que j'ai l'impression quoi que... voilà, vous parliez de trous dans la raquette, qu'est-ce que je peux faire confiance en tout ça ou pas alors?
5: En fait, c'est là où c'est grave, parce que en soi, vous n'avez pas le choix. Vous devez donner vos données en fait à l'État.
4: Exactement.
5: Parce que c'est ça. Et c'est là où c'est particulièrement grave, parce que là, on est au stade de l'enquête pour le fisc, hein, par exemple. On est au stade de l'enquête, c'est-à-dire là, on a l'ANSSI. Bon, je vais vous passer les détails, mais c'est-à-dire qu'il y a des entités spécialisées qui vont voir s'il y a eu des manquements ou pas. C'est-à-dire aussi la CNIL, donc pour voir s'il y a eu des manquements ou pas. Donc il se peut aussi que les cybercriminels ont été très forts et que le fisc, en tout cas la DGFiP, a tout respecté en termes de protection de données. Et dans ce cas, vous pouvez rien faire. C'est la réalité du monde. C'est-à-dire, si les cybercriminels sont si forts que ça, donc vous pouvez rien faire. Néanmoins, si il s'avérait que la DGFiP a commis une faute dans le traitement des données, tel que ça a été déjà vu, hein, c'est-à-dire France Travail, il y a eu une cyberattaque, il a été démontré qu'il y avait une faute dans la gestion des données. Et dès lors, là, vous pouvez demander une indemnisation. C'est-à-dire l'indemnisation, vu que c'est une entité, vu que c'est l'État, vous devez passer par le juge administratif.
4: Donc
5: il
4: n'y
5: a pas de procédure.
4: Maître, pardonnez-moi, si par exemple donc j'apprends que mes données ont été piratées et que je me dis, voilà, l'État ne m'a pas protégé, entre guillemets, hein, je peux dire, vous allez me donner un petit quelque chose en retour, c'est ça?
5: C'est ça. C'est juste, malheureusement, ce n'est pas facile. Ce n'est pas simple pour le mettre en œuvre parce qu'il n'y a pas de procédure spécifique liée à ça. Donc, qu'est-ce qui se passe? C'est-à-dire, vous devez saisir un juge administratif, aller devant ce juge administratif, lui expliquer, c'est une procédure écrite, ce n'est pas simple, vous devez nécessairement presque prendre un avocat, etc. Et en soi, vous pouvez demander une simple indemnisation liée à l'angoisse suite à la fuite de données. C'est-à-dire que vous n'avez pas à démontrer que vous avez été escroqué par la suite, que vous avez perdu de l'argent.
4: Et mon angoisse, elle se monte à combien? C'est plusieurs millions d'euros? Est-ce que je suis très très angoissée, Jamel? Mais je suis une petite nature, moi. Je suis très émotif. Alors, est-ce que je peux réclamer combien?
5: Vous pouvez réclamer, je pense, c'est au doigt mouillé, bien sûr. Il n'y a pas beaucoup de jurisprudence encore, mais vous pouvez, je pense, l'énorme somme de 1500 euros, peut-être. Vous voyez,
4: quand
5: donc
4: même.
5: Ça reste. Oui. Non. Et surtout que vous devez faire appel à un avocat, c'est-à-dire, et c'est là où peut-être il y a un manquement, c'est-à-dire qu'il n'y a pas de procédure spécifique, pas d'action de groupe, etc., qui est mise en place en France. Donc, ça reste difficile à mettre en œuvre.
4: Bon, maître, juste pour terminer, là, en quelques secondes, comment je sais, là, s'il y a eu effectivement des données qui ont été volées? J'ai été prévenu? Comment ça se passe?
5: Vous êtes prévenu par mail. Donc, il y a une notification qui est sortie par la DGFiP. Et ensuite, vous devez attendre qu'on apporte aussi la preuve qu'il y a eu une faute de la DGFiP. Donc ça, c'est la décision de la CNIL ou de l'ANSSI qui va l'apporter. Et après, vous devez vous rapprocher d'un cabinet d'avocats parce que la procédure administrative est complexe. Et ensuite, bonne chance à vous, voyez, c'est pas si simple.
4: Bonne chance à tous. On va recevoir un mail en espérant que c'est pas un mail des pirates qu'on reçoit, sinon on s'en sortira jamais.
5: C'est ça.
4: Voilà.
5: Et il faut
4: merci
5: être très
4: beaucoup.
5: Vigilant, exactement.
4: Voilà.
5: Merci à vous.
4: Merci à vous, merci infiniment, Jamel Belaoussi, avocat expert en cybercriminalité à Marseille. Tiens, passons Étienne Dao tout de suite avec Tomber pour la France, parce que justement, j'ai l'impression que nos pirates aiment bien faire tomber la France avec toutes ces trucs. Mais c'est faux, on se fait pirater de partout. Tiens, venez réagir là-dessus, c'est la libre antenne du week-end, mes amis. 0810 055 056, est-ce que ça vous inquiète? Est-ce que vous avez déjà été piraté? Moi, la dernière fois, je crois qu'au mois d'avril, au mois de mai, j'avais reçu un mail comme quoi j'avais été piraté par le fisc. D'ailleurs, chaque mois, quand je paye au fisc, je suis piraté. À tout de suite.

0: ressources humaines dans une entreprise de propreté. J'avais eu la semaine dernière déjà.
1: Très bien.
0: Juste avant de reprendre le travail.
1: C'est super. On s'appelle toutes les semaines, ma Patricia, pour savoir comment on va. T'as passé une bonne semaine. Ah oui, du coup, tu reprenais ton boulot lundi dernier, c'est ça?
0: Oui, absolument, c'est ça.
1: Comment ça s'est passé alors? Est-ce que t'as passé une très mauvaise semaine?
0: Comme une semaine de reprise.
1: Ah ouais. Est-ce que les gens t'ont dit, oh, qu'est-ce que t'es bronzé, Pat? T'es belle, t'es partie.
0: Exactement.
1: Et voilà, j'étais fou. Oui. Eh ouais, t'as vu, on se dit tous ça. À la rentrée, comme on sait pas quoi se dire, je me dis, oh, t'es bronzé, hein. Alors qu'en fait, on s'en fout. Mais enfin, c'est comme ça. Tu voulais réagir sur le fisc, alors tout ça. Est-ce que tu as été, est-ce que tu es inquiète? Est-ce que tu as été piraté, toi?
0: Oui, sur des données plutôt, des coordonnées postales. Et bon, c'est pas très très grave, mais le problème, c'est que j'en ai reçu 3 pendant mes vacances. 3 différents des sites qui m'annoncent que mes données ont été piratées. Donc, c'est vrai que ça devient vraiment inquiétant, quoi.
1: Alors, est-ce que tu penses que c'est vrai ou est-ce qu'on a piraté les pirates du pirate?
0: De toute façon, je fais attention. Et puis, après, c'est vrai qu'on... Ce qui est vraiment, je pense, le plus inquiétant, c'est qu'on se rend compte que ça touche l'État au plus haut niveau.
1: Et on se dit,
0: nous, alors, comment on peut se protéger, nous, si l'État n'arrive déjà pas à se protéger?
1: Je suis bien d'accord, ma Patricia, c'est ce que je disais. T'as vu, on nous demande de mettre nos données partout. Et puis, démerdez-vous, tu vois. Et est-ce que tu peux nous dire que c'est qui les sites qui t'ont envoyé des mails là, pour te dire que tu avais été piraté? C'est quoi, par exemple?
0: J'ai eu alors un site de boulot, par exemple. Un site avec qui je travaille dans le cadre du travail. Un site de vente. De boutiques de vêtements, vous voyez, tu fais des trucs.
1: Tout le monde,
0: de plus en plus.
1: Et c'est de toutes parts. Donc faites gaffe parce que quand vous êtes. C'est par exemple le fisc, là, vous avez été piraté vraiment, et pour le coup, c'est des données très graves, vous recevez vraiment un mail, très précis, etc. D'une manière générale, voilà, c'est le conseil que je peux donner à tout le monde, et le maître Jamel Belaoussi, qu'on a eu tout à l'heure, n'a pas eu le temps de nous le dire, mais quand vous recevez un mail de qui que ce soit, souvent, on vous dit cliquez sur ce lien. Là, évitez de cliquer sur lien. Il vaut mieux que vous alliez sur le vrai site, d'accord, et voir ce qui se passe, plutôt que de cliquer sur le lien qu'il y a dans le mail. Voilà, j'espère que j'ai été très claire, ma Patricia, mais je voulais prévenir.
0: C'est vrai,
1: j'étais très claire, Patricia. C'est incroyable, incroyable. C'est vrai. Merci beaucoup, Patricia. Eh bien, tu sais quoi? Repasse dans une semaine, me reflatter encore un peu, ça me fait du bien, Patricia.
0: Je vais essayer, très bien.
1: Je t'embrasse très fort. Oui. Merci d'être passé nous voir.
0: Et puis, tu repars très vite.
1: Et tu repars avec ta sélection, donc, pour la carte carburant d'une valeur de 50 euros. Allez, dans un instant, je vais vous présenter un invité pas banal, parce que même l'été, j'aime vous présenter des invités pas banaux. Mais d'abord, tiens, écoutons Florent Pagny. Ah oui, il est là. Avec le braquage des sentiments. Bah, tiens, tu vois, les pirates, le braquage. Ah, c'est

0: des sentiments. Apparemment, il parle du fait d'exposer un petit peu toute sa vie sur les réseaux sociaux. Ça, est-ce que vous montrez tout sur les réseaux sociaux? Moi, je montre peu, mais quand je montre bien. Et puis c'est tout, jingle.
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0: Allez, comme premier, place à la personne pas banale du dimanche. Bonjour Maxime Delafaye. De la faille ou de la faille?
3: Bonjour.
0: De la faille. Excusez-moi, mon cher Maxime. Bonjour à vous, mon cher Maxime. Vous êtes le propriétaire et le gérant du bar Chez les Copains, un bar situé à la base à Aix-en-Provence, un bar d'habitués qui marche bien, mais l'été, quand les habitués partent un petit peu en vacances, la fréquentation baisse un tout petit peu. Du coup, Maxime de la faille, il a eu une super idée. Il a eu quelle idée alors?
3: C'est de monter une caravancy, voilà, c'est un peu compliqué pour tout le monde. Donc l'été, nous, ça baisse. Si les clients viennent pas à nous, c'est pas grave, on va tout faire pour venir à eux. Ouais. Et donc dans cette caravane, en fait, on a eu un projet un peu fou, on a dû la refaire en seulement 30 jours avant nos premiers événements. Ouais. Et en fait, cette caravane nous permet de nous déplacer un peu partout et d'organiser des soirées avec en fait l'ambiance du bar qu'on retrouve du coup en hiver et en extérieur, hors mur, chez les uns et chez les autres. Donc dans cette caravane, on retrouve...
0: Attendez Max, c'est juste pour qu'on comprenne bien. Donc c'est un bar itinérant donc, que vous avez construit, on va dire, dans une caravane, voilà, que vous avez un petit peu customisé, personnalisé. Vous pouvez essayer de nous la décrire un petit peu, cette caravane? C'est compliqué quand on ne voit pas l'image, mais elle ressemble à quoi alors cette caravane?
3: Dans cette caravane, on retrouve donc un espace avec une tireuse pour tirer nos bières. Ouais. On a un espace bar à cocktail. Et après, on a fait un trou dans le toit de la caravane, ce qui nous permet de mettre un DJ sur le toit de la caravane.
0: Voilà.
3: Et en même temps, on vous sert nos boissons.
0: C'est trop bien. Vous faites à la fois DJ et donc musique et boisson. Vous l'avez dit. Donc l'idée, c'est que si les clients viennent moins à vous, c'est donc d'aller à eux. Et donc ça se passe comment? Vous allez partout en Provence, mais vous allez faire quoi? Vous allez dans des événements, dans des fêtes? Comment ça se passe? Vous allez où?
3: Alors, soit j'organise des fêtes en collaboration avec des producteurs locaux ou restaurants et autres. Et là, c'est ouvert à tout public. Ou alors, je fais des événements privés pour des sociétés ou des mariages, des baptêmes.
0: Des divorces. Voilà. Pardon, si je veux fêter mon divorce, est-ce que je peux vous appeler? C'est pas mal, ça, non?
3: Il y a un concept à faire. On va le monter ensemble, je pense.
0: Ouais. Et donc ça me coûte combien si je vous fais venir chez moi avec la caravane et tout pour fêter mon divorce, Maxime?
3: Après ça dépend, il y a plein d'options, mais on va dire que le prix de base tourne autour des 500 euros. Pour être
0: 500 euros pour me débarrasser de ma moitié, ça les vaut largement. Maxime, alors cette idée qui est marrante, voilà, effectivement cette caravane que vous avez customisée, itinérante, où vous faites à la fois DJ, bar, etc. Donc ça c'est marrant, mais vous l'avez dit parce que l'été il y a peut-être un petit peu moins de monde. Du coup c'est quoi ça témoigne aussi parfois de la difficulté à tenir un resto, un bar tout au long de l'année dans des villes où parfois les loyers sont un peu chers.
3: C'est ça, voilà, il y a cette chose-là. Bon, je suis pas le on est tous à penser ça. C'est vrai que c'est un peu compliqué, mais bon, l'idée, c'est d'essayer de trouver des solutions, d'innover en permanence pour essayer de s'en sortir, et ça fait partie de ces moyens-là.
0: Voilà.
3: Et puis, on peut s'amuser en même temps et amuser les autres, c'est encore
0: mieux. C'est bien. Et puis, comme ça, on parle de vous un petit peu. C'est super. Votre bar itinérant, là, on va vous retrouver où, là, bientôt? Je sais pas, par exemple, aujourd'hui ou la semaine prochaine, vous êtes où?
3: Notre prochaine date, là, si les Aixois nous écoutent, il faut aller chez Le Garde le samedi 29 août. Ça va être un grand moment parce que
0: c'est quoi Le Garde? Le Garde, du coup?
3: Chez Le Garde, c'est un restaurant qui est à Vauvenargues. Festif. Voilà.
0: Okay.
3: Julien tient très bien sa boutique, comme on dit, et on est devenus copains, et c'est pas la première soirée, ce sera pas la dernière non plus,
0: très bien.
3: On s'est limité à 150 personnes, donc voilà.
0: C'est super, et donc on vous voit comme ça à travers toute la Provence, puisque Maxime de la Faille, il a donc son bar qui s'appelle Chez les Copains à Aix. Allez-y, faites un petit peu de pub. Maxime, il est où à Aix, votre bar Chez les Copains?
3: Sur la place des Tanneurs, 200 mètres après l'oiseau de la Rotonde.
0: À l'angle de la place des Tanneurs et de la rue de la Couronne.
3: Exactement.
0: Ah, t'as vu, je suis allé faire du repérage hier. Je suis allé voir où tu étais. Eh ben voilà.
3: Et après, sur Instagram, c'est chez les copains ex. Et plein de beaux projets vont arriver.
0: C'est super. Bravo, Maxime. Parce que effectivement, quand on a une affaire, quand on a un business en France, c'est compliqué parfois. Et puis là, il y a la baisse du pouvoir d'achat, etc. Donc voilà, il faut trouver des idées. Voilà, les charges, tout ça qui continue à augmenter. Et donc, il faut trouver des idées pour essayer de continuer à faire vivre tout ça. Et puis que la fête puisse continuer. Merci infiniment, Maxime de la Faille. Donc, gérant du bar itinérant chez les copains, en tournée dans toute la Provence. Merci beaucoup, Maxime.

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2: Partons gaiement vers la deuxième demi-heure de votre grand talk show du week-end en direct partout en France. Ici, l'été, c'est pas fermé, il n'y a pas des best-of à la con. Je suis là avec vous, on est tous là avec vous aujourd'hui. Je suis en direct des locaux de Ici Provence à Aix-en-Provence. Toujours bien reçu, hein, bien accueilli. Il y a Juliette à la technique ici. Ça va ma Juliette? Elle me dit oui. Elle me dit, tu dors pas pendant l'émission, hein? T'aimes bien l'émission? T'es contente de me voir de près? Ouais. Eh ouais, elle me dit ouais. Elle me dit je suis super contente de te voir de près. Pourquoi tu me trouves sympa? Tu me trouves sympa? Très sympa, beau, brillant. Eh, Juliette, elle me dit t'es très sympa, t'es beau et t'es brillant. Bah écoute, elle a entièrement raison. On ne donne pas assez la parole aux techniciens de cette maison. Et évidemment, on arrive à faire tout ça parce que vous voyez, là je suis en Provence, je suis à Aix-en-Provence. Et puis grâce à la magie de la technique et puis à des techniciens comme Juliette, tout vient. L'émission part à la maison de la radio à Paris, et puis après, bim, la maison de la radio à Paris fait partir l'émission dans le monde entier. Il y a Philoche, le réalisateur à Paris. C'est qui à la technique à Paris aujourd'hui, la maison de la radio? Ange, et j'embrasse Ange à la technique et à la radio. Voilà, merci infiniment d'être avec nous en direct. Dans un instant, on va parler du grand retour des punaises de lit. Voilà, il paraît que la chaleur fait ressortir les punaises de lit. On en parle dans un petit instant. Et bien sûr, on fait ce programme de radio ensemble. On est tous ensemble. C'est la famille, là, le week-end. Hein. Notez le numéro 0810 055 056. C'est la libre antenne du week-end. Vous passez pour réagir soit sur les pirates, là, les pirates du net qui ont piqué nos données du fisc. Si vous voulez réagir là-dessus, vous m'appelez. Sur les punaises de lit, tiens, si vous avez déjà été emmerdé avec les punaises de lit, appelez-moi, dites-moi comment vous avez réussi à vous en sortir. 0810 055 056. Mais d'abord, si vous n'avez pas suivi l'actu, pas de panique, l'actu vous suit. Il est temps pour moi de mettre les points sur les i.
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2: Et on commence avec la ministre de l'écologie, Monique Barbu, dans la tourmente, après avoir déclaré que c'est Jean-Luc Mélenchon qui avait le plus de propositions sur le climat et le réchauffement dans son programme électoral. Après bon, c'est pas étonnant, hein. Barbu comme nom, ça fait très islamo-gauchiste. 9 personnes, dont 4 internationaux français de pétanque, ont été interpellées dans le Var et en Gironde. Elles seront jugées pour escroquerie en bonne organisée, dit loi. Eh oui, tout est bon dans le cochon, mais pas dans le cochonnet. Ah ben non. Les agents de la sûreté de la SNCF vont pouvoir porter des pistolets taser. Voilà. Alors le problème, ça va pas être de les utiliser, hein. Ça va être de les recharger dans les TGV où les prises marchent aussi bien que la Wi-Fi. Dans le Var, pour ne pas avoir organisé ses obsèques, un homme jette le corps de son frère à la poubelle. Voilà, on appelle ça le fratrie sélectif. Fratrie sélectif, elle est bonne. Après, si son frère s'habillait comme un sac, c'est un bel hommage funèbre en même temps. C'est le premier mec qui n'est pas allé au cimetière en corbillard, mais en camion poubelle. Scandale en Turquie où un plat servi dans une soupe populaire contenait de la viande d'un cheval de course à la retraite. Entrée, plat, dessert, bah ça va, ils ont eu le tiercé dans l'ordre. Ce qui leur a mis la puce à l'oreille, c'est quand quelqu'un s'est pété les dents en mâchant un fer à cheval. Le chanteur Gilbert Montagnier se confie sans tabou sur ses problèmes d'argent. Le fisc m'a tout pris. Il lui reste même plus ses yeux pour pleurer en plus. Les Sunlight des Tropiques, là, il peut plus, hein, c'est beaucoup trop cher. Non, ça va devenir les Sunlight de Pornic, tu vas voir. Selon une étude, la pratique coquine favorite des habitants du Grand Est est le sexe oral. Bien plus que partout en France, oui. Apparemment, dans l'Est, la saucisse dans la bouche, c'est pas seulement quand on mange une choucroute. Voilà, c'est pour ça qu'on n'arrive jamais à prononcer les noms des villages d'Alsace et de Lorraine. Voilà, parce que pour bien le faire, il faut avoir la bouche pleine. De plus en plus de parents donnent leur aliment préféré en guise de prénom à leurs enfants. Ça va être sympa, dis donc, dans les familles. Bon, cassoulet, tu commences à me gonfler, hein. T'es vraiment tout le portrait de ta mère, là. Oui, prends date de morue, c'est bien de toi que je parle, oui. Chez les courgeots, je pense qu'ils donneront le prénom d'un aliment qui se congèle facilement. Enfin, le saviez-vous? En Angleterre, si on envoie la photo de son sexe sur un site de rencontre sans le consentement de la personne qui la reçoit, on risque 1 an de prison ferme. Eh oui, on risque le zonzon pour son zizi. Eh oui, heureusement, dans 130 jours, c'est fini 2026. Allez, oui. Pam, pam. Voilà. Et dans 1 an de prison ferme, Juliette, ne me demande rien, hein. C'est comme si je disais que tu me trouves jolie, n'insiste pas. C'est non. Allez, mes amis, c'était le récap de l'actu. Si vous n'avez pas la forme, c'est pas très grave. Là, j'ai le truc Vous allez retrouver le peps dans une seconde. Là, si vous avez même... Écoutez-moi bien. Quoi que vous fassiez, vous arrêtez tout. Et quand je vais vous dire à vous, vous allez me faire palababababa et tu verras que tu vas retrouver la forme dans une seconde. Tiens, regarde, vas-y, écoute ça. Voilà, là, on dit que t'as pas la forme. On dit que t'es mou.
3: T'es mou.
2: À toi. Palababababa. Et voilà. C'est la fête, ça. Ça, c'est la fête, ça. La seule radio du monde où tu passes un jingle, c'est la fête. Et où tu passes Michael Jackson, wouh, c'est encore plus la fête. Voici Don't Stop Till You Get Enough, le générique du loto. Je ne gagne jamais rien. Bah, tant pis, hein. Oui, oh, ça va.

0: Ah, j'adore Michael Jackson. Vous savez que c'est mon chanteur mort préféré. Après, dans les chanteurs vivants, j'aime bien The Weeknd. J'adore The Weeknd. Et puis, dans des chanteurs qui se portent moins bien, j'aime bien Dave. Personnellement, j'aime bien la personne. Il me fait rire. Jingle. J'aime pas ses chansons, mais il me fait rire.
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0: Allez, ouvrons notre nouveau dossier. Bonjour, Abdel Ghani Lebnaria.
3: Et bonjour.
0: Bonjour, bienvenue ici. Vous êtes le gérant de la société Aleb Habitation. Alors déjà, vous y faites quoi chez Aleb Habitation?
3: Bon, en fait, nous, on est société spécialisée dans l'éradication de nuisibles.
0: Oh là là.
3: On passe de tout ce qui est insectes.
0: Très sympa.
3: Rongeurs, voilà.
0: Est-ce que vous occupez parfois de collègues un peu chiants ou c'est que sur les insectes nuisibles? J'ai des collègues nuisibles.
3: On n'a pas, pas trouvé.
0: Non,
3: encore, on
0: n'a pas trouvé. Faites pas les collègues. Faites pas les collègues ou les patrons. Encore. Très bien, c'est noté. Alors, mon cher Abdel Ghani, voilà, je voulais vous avoir parce que je vous ai lu cette semaine dans le journal La Provence. Qu'est-ce que c'est que cette histoire, alors? Il paraît qu'en été, les punaises de lit se régalent. C'est quoi? C'est à cause de la chaleur?
3: Alors, c'est un peu. Alors, la chaleur, ce qu'elle va favoriser, c'est surtout la reproduction, d'accord?
0: Ouais,
3: mais tout au long de l'année, la punaise de lit, elle est présente.
0: Ah, d'accord. Il n'y en a pas plus cet été, mais on va dire qu'elles aiment bien la chaleur pour tac-tac, quoi. Tac-tac-tac, elles aiment bien.
3: Exactement. Ben, surtout que la punaise de lit, elle se déplace avec les déplacements du coup, des personnes.
0: Ah.
3: Vu qu'il y a beaucoup de voyageurs l'été.
0: Voilà.
3: Et du coup, elle va se déplacer dans les sacs, sur le textile, dans les valises. Donc,
0: voilà,
3: c'est surtout ça.
0: Voilà, c'est-à-dire que comme on va plus dans les hôtels, les Airbnb, les trucs comme ça, on est susceptible de se les trimballer à droite à gauche. C'est-à-dire que quand j'arrive dans un hôtel ou un Airbnb qui est un peu infecté, je peux les ramener dans ma valise.
3: Exactement.
0: Très
3: donc,
0: sympa.
3: Pour ça, donc nous, ce qu'on va conseiller aussi aux personnes qui ont voyagé tout l'été, c'est en arrivant chez elles, c'est de faire un lavage, par exemple, du textile à 60 degrés.
0: Ah ouais, faut laver tout le textile à 60 degrés, mais même celui qui va pas à 60. C'est comme je vais retrouver mes t-shirts tout petits, moi. Faites la galère. Comment je vais faire?
3: Ce qui va pas à 60 degrés, ça peut être congelé pendant 72 heures. Donc pendant 3 jours, au congélateur, d'accord. Ça marche aussi.
0: Bon, et alors comment je peux savoir si j'ai des punaises de lit? Elles se voient, les punaises de lit? Ça se voit à l'œil nu?
3: Oui, une punaise de lit adulte, elle fait la taille d'une fourmi, on va dire. Donc c'est visuellement, c'est on la voit. Ouais.
0: D'accord, et il y en a partout ou il y a des endroits où il y en a plus qu'ailleurs?
3: Il y en a partout, oui, il y en a partout. Donc nous, ça nous est déjà arrivé de traiter des cinémas, des TGV, des bateaux,
0: TGV.
3: Donc il y en a un peu partout, des hôtels.
0: Voilà. Oh là là là. Bon, bah, très bien, ça nous met le moral, mon cher Abdel Ghani. Je suis content de vous avoir appelé. Alors, une fois que j'envoie chez moi, qu'est-ce que je dois faire? La première chose que je dois faire, c'est quoi? Est-ce que je traite tout de suite ou alors je dis, c'est pas grave, je m'en fous?
3: Ah non, il faut savoir à quel degré. Donc la punaise de lit va laisser plusieurs choses. Donc du coup, la première chose, c'est les piqûres. Quand on a les piqûres, ça ne veut pas forcément dire que c'est des punaises de lit. Donc il faut regarder un peu au niveau des matelas, des sommiers, des lattes, au niveau des plinthes, pas loin du lit, d'accord. Regardez si on trouve des taches noires. Donc les taches noires, c'est les déjections. Si on trouve des mues, donc à chaque fois qu'elle passe d'un stade à l'autre, elle va laisser sa mue.
0: Des mues, c'est comme des peaux, les petites peaux, enfin des trucs ensemble à des peaux, c'est ça, non?
3: Exactement.
0: Ouais, voilà.
3: Exactement.
0: Okay.
3: Et sinon, il y a des œufs, mais les œufs sont plus difficiles à détecter. En fait, c'est vraiment tout petit, c'est des petits points blancs.
0: Ouais.
3: Donc,
0: j'envoie. Je fais quoi vite? Je vous appelle? Qu'est-ce que je fais? J'appelle un professionnel? Qu'est-ce que je fais?
3: Alors, déjà, faut appeler un professionnel déjà pour avoir tous les détails, les explications, d'accord. Ne pas forcément aller se précipiter, aller acheter des produits vendus aux particuliers. Qui n'auront pas forcément le résultat escompté, donc ce que vous souhaitez avoir, hein, d'accord.
0: Et
3: au moins vous aurez vraiment toutes les explications et le professionnel saura vous diriger en fonction du stade et de l'infestation.
0: Donc ce que vous nous dites, c'est que les produits que je peux acheter dans le commerce, par exemple chez le Roi Merlin, moi j'aime bien le Roi Merlin, bon bah alors vous nous dites non, ils sont pas assez efficaces.
3: Ben en fait, il y a la première chose, c'est ben nous on a des produits plus puissants et donc on a des habilitations pour savoir s'en servir. Mmh. Et puis derrière, c'est aussi l'expérience. Donc il y a ces deux points qui font que on arrive à avoir des bons résultats. Donc en tant que particulier, aller se servir directement au Roi Merlin. Donc, on a beaucoup de clients qui font ça. Et puis, derrière, finissent toujours par appeler un professionnel.
0: On embrasse le Roi Merlin. C'est un exemple qu'on a donné. On n'a rien contre le Roi Merlin. Bien au contraire. Voilà. Moi, j'ai ma carte, bon, le Roi Merlin. C'est pour dire à quel point j'aime bien le Roi Merlin. Alors là, il n'y a aucun problème. Donc, on appelle bien un pro, mais ça coûte combien de vous faire venir à la maison? C'est combien, par exemple, chez vous?
3: Tout dépend en fait de quel type de logement. Si on est sur un appartement, par exemple, sur un studio, donc une intervention, ça se passe en deux traitements, donc avec 15 jours d'intervalle. D'accord, par exemple pour un traitement chimique. Et à ce moment-là, pour un studio, on serait aux alentours des un peu moins de 300 euros TTC pour les deux passages.
0: Voilà, mais il vaut mieux faire ça et s'en débarrasser de bonne fois pour toutes, parce que sinon, ça peut nous pourrir la vie. J'imagine que vous devez parfois avoir des histoires qui doivent aller dans ce sens-là. Ouais. Restez une seconde avec nous, mon cher Abdel Ghani. Je vous présente Cédric. Ça va, Cédric ?
4: Oui, ça va super. Et toi,
0: ça va, mon Cédric ? Ça va très très bien, mon Cédric. Tu nous appelles d'où ?
4: J'appelle de Puteaux, à côté de Paris, pas très loin.
0: Ah, très bien, oui, Puteaux, à côté de Paris. Me dis pas que t'as eu des galères de punaise.
4: Eh ben si, j'appelle pour ça, ouais, justement. J'en ai eu, ouais. J'en ai eu, c'était l'an dernier, tu vois, tout ça. C'était bien casse-pieds.
0: Alors, comment tu t'en es aperçu ? Est-ce que tu penses que tu les as ramenés de voyage ? Et comment t'as fait pour t'en débarrasser ?
4: Non, je sais comment elles sont apparues, en fait. Je devais changer d'appartement et sur un site de location d'appartement, j'ai trouvé un bel appartement standing, tout refait, tout neuf, stylé. Trop content, j'aménage et je pose les valises et puis même pas une semaine après, ça me gratte, je vois des piqûres, des trucs rouges. Alors c'était bizarre et puis je me dis, j'espère que c'est pas les punaises. Et ben si, c'était ça.
0: Oh là là. Donc, du coup, t'as fait comment?
4: Ben, comme disait le témoignage là de l'invité, et ben j'ai fait des traitements donc chimiques, j'en ai fait deux, mais en fait je t'avoue c'était galère parce que ben en plus pendant deux mois je me suis isolé, c'est-à-dire que je pouvais pas dormir chez moi. Et puis j'évitais de voir les amis, en fait, tu sais, les proches.
0: C'était un peu t'es un peu gêné, puis t'as peur de leur transmettre le truc aussi, on sait jamais quoi.
4: Tout à fait, ouais. Donc ça c'était un moment dur et aujourd'hui ben, ça me laisse des traumas, quoi. Enfin, aujourd'hui, une piqûre, tu vois, je me dis, qu'est-ce que c'est?
0: Voilà. Et dis-moi, le traitement, tu l'as fait toi-même ou t'avais fait venir un pro? Comment ça s'était passé à la maison?
4: Je me suis pas embêté. Je me suis dit, je fais venir un pro, en fait, tout simplement. Au moins, ce sera plus efficace,
0: Bon, effectivement, mais c'est vrai qu'après, ça laisse des trucs dans la tête. Tu deviens un peu zinzin avec cette affaire. Cédric, merci beaucoup d'être passé nous voir. Donc, je confirme que si tu m'invites chez toi, je ne viens pas. C'est ça,
4: C'est ça. Maintenant, c'est bon.
0: Je viens.
4: Est-ce que je peux passer un petit bonjour à d'autres personnes qui sont chez moi? Il m'écoute à la radio, là, je me suis isolé. Et je fais un gros bisou à Charline et à Noé.
0: Charline et Noé, notre part. Et puis, tu viens me voir un jour à la maison de la radio, d'accord? Passe-nous voir un week-end avec les enfants. Ça me ferait trop plaisir de te voir, d'accord?
4: Super, ça marche.
0: Je vous embrasse tous les trois. Oui. Ciao. Abdel Ghani, merci beaucoup d'être passé nous voir aussi ce dimanche. Donc voilà, on fait appel à un pro, il vaut mieux faire ça, parce que vous voyez les traumas que ça laisse chez les gens. Et puis vous me disiez hors antenne, mon cher Abdel Ghani, que là, avec la chaleur, c'est les cafards. Les cafards adorent la chaleur aussi. Voilà mes amis, bon appétit à tous si vous êtes à table. Et merci beaucoup Abdel Ghani, Aleb Nagria, de la société Aleb Habitation, gérant de la société Aleb Habitation à Marseille. Voilà, vous traquez les punaises de lit dans toutes les Bouches du Rhône. Voilà mes amis. Allez, si vous aimez Yann Muller avec les Oies Sauvages, ça tombe bien parce qu'il est là.
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1: De retour ici, c'est Willy vient déjeuner chez vous en direct tout cet été, la pause fraîcheur du week-end, les samedis et les dimanches entre midi et 13h. Alors vite comme ce sont les 5 dernières minutes, terminons par cette bonne initiative. Bonjour Nathalie Huertas. J'adore ce nom, hein. C'est jardin en espagnol, Huertas?
2: Tout à fait, tout à fait.
1: Mais j'adore. Jardin. Bienvenue, ma chère Nathalie. Vous êtes, la vous êtes la présidente de l'association Initiative et Éducation de la Jeunesse à l'Environnement. On va parler dans un instant de cette initiative Éco-Geste. Mais d'abord, votre association, c'est quoi? Vous y faites quoi de manière générale? On a compris un peu dans l'intitulé.
2: En manière générale, on sensibilise le grand public, les scolaires, enfin, tout humain qui... Voilà, tous humain. Les humains. Voilà. On essaie de faire un maximum de sensibilisation. Voilà, sur l'environnement marin et littoral.
1: Voilà. Voilà. Et donc cet été, on a vu, on voit des jeunes sur certaines plages ou dans la mer, à bord de petits bateaux, avec des t-shirts verts, éco-gestes, vivre et respecter la mer au quotidien. Vous allez à la rencontre des plaisanciers et vous leur dites quoi?
2: Eh ben, on leur dit exactement ce qu'il y a sous l'eau.
1: Ouais, il y a quoi alors sous l'eau?
2: Parce que le bateau, c'est bien beau, c'est un loisir, mais c'est un loisir qui pollue un peu et qui... vous savez, nous avons beaucoup d'herbiers de Posidonie, hein, sur le bord de la Méditerranée, et donc l'ancrage est détruit absolument tout.
1: Alors, attendez, Nathalie, c'est quoi la Posidonie? C'est quoi Posidonie?
2: La Posidonie, c'est une espèce de prairie sous-marine, c'est une nurserie. Voilà, c'est une nurserie, et puis il faut la préserver parce qu'elle est protégée déjà. Ouais. Voilà, donc on essaie de sensibiliser les plaisanciers en mer. Ouais. On sensibilise aussi sur les ports, dans les sociétés nautiques, les accastilleurs, tous les professionnels de la mer. Voilà. Et c'est vrai que il n'y a pas que la campagne Éco-Geste, c'est la campagne Infomer aussi, qui est sa sœur jumelle. Hein.
1: Voilà. Oui, mais moi j'aime bien Éco-Geste, alors ça sera vous, et puis c'est
2: alors,
1: tout, ma chère.
2: Sur Éco-Geste, alors.
1: Donc, vous allez voir donc les plaisanciers sur leur bateau, par exemple, voilà. Et puis vous leur dites, vous leur demandez quoi, c'est quoi leurs habitudes, etc., pour voir s'il y a des choses à améliorer.
2: Absolument, il y a un questionnaire, oui, tout à fait. Il y a un questionnaire. Ouais. Nous leur posons les questions en disant, bon, déjà on voit le bateau parce qu'on fait quand même des statistiques, hein, le nombre de personnes sur le bateau, des adultes, des enfants, voilà. Donc on travaille main dans la main. Parce que moi, je suis située entre Corbière, Marseille et Côte Bleue, Port Saint-Louis. Ouais. Et on travaille main dans la main avec le parc marin de la Côte Bleue. Donc, les statistiques, quand nous sommes en mer, nous notons tout. Mm-hmm. Et puis après, si vous voulez, toutes ces statistiques servent aux collectivités, aux communes, servent à tout le monde. En gros, on fait une grande étude d'été sur la mer. Et sur les ponts, voilà.
1: Voilà. Alors, Éco-Geste donc existe parce que vous parliez de
2: depuis 2001.
1: Voilà, en Méditerranée, mais aussi en Bretagne et depuis 2 ans dans la Manche.
2: Tout à fait. Et en Occitanie aussi.
1: Et en Occitanie, voilà. D'une manière générale, ma chère Nathalie, de ce que vous en voyez, de ce que vous en savez, est-ce que vous avez l'impression que les gens font un petit peu plus attention à l'état de la mer ou bof? Vous pouvez dire la vérité, Nathalie, allez-y.
2: Oui. Non, vous inquiétez pas, je suis tout de beau au moment.
1: Vas-y, Nathalie.
2: Les locaux sont sensibilisés parce que nous les voyons toutes les années.
1: Et voilà.
2: C'est-à-dire, ils ancrent pas, ils sont carrément à la traîne, comme ils disent, ils pêchent comme ça. Ouais. Maintenant, on a les touristes qui arrivent, qui comprennent rien sur un bateau et qui font du n'importe quoi. Bon, le désavantage qu'il y a, c'est que les loueurs de bateaux,
1: ils n'expliquent pas grand-chose. Voilà, ils n'expliquent pas grand-chose aussi.
2: Voilà. Voilà, tout à fait. Donc, à mon avis, vu que c'est une initiative collective et motivée par les passionnés, parce qu'il faut être passionné pour faire ce que nous faisons, parce que en ce moment, vous voyez, 40 au soleil, je vous dis pas. Hein. Donc, je crois qu'il faudrait que déjà les professionnels de la mer, quand ils louent des bateaux, ils expliquent un peu ce qu'il y a sous l'eau.
1: C'est ça, ouais, peut-être qu'il faudrait obliger ça, non ? Il ne pourrait pas y avoir une espèce de loi qui obligerait le truc
2: Oui, oui, il peut y avoir des obligations, finalement, vous savez, l'économie surplombe l'écologie. Nous avons un grave souci, parce que quand le réseau maire, la région sud et l'agence de l'eau ont mis en place ces campagnes en 2001, on avait des scientifiques, on avait des propriétaires de gros bateaux, on avait plein de gens qui étaient motivés, et puis ça éclate au fil des années. Hein.
1: Donc ça s'appelle Éco-Geste, là c'est terminé pour cette année la campagne, ou vous êtes encore sur le terrain?
2: Jusqu'à fin août, début septembre, tant qu'il fait beau, parce que si vous avez des intempéries, on récupère en septembre, et puis voilà, autrement, c'est une campagne qui sensibilise, et les trois quarts des personnes qui sont sensibilisées sur les bateaux, ils sont très réceptifs.
1: Merci beaucoup, donc ça s'appelle Éco-Geste, merci Nathalie Huertas, Nathalie Jardin en espagnol, présidente de l'association Initiative et éducation de la jeunesse à l'environnement, et bravo donc à tous les bénévoles qui donnent chaque été de bons conseils à tous ceux qui prennent la mer. Merci Nathalie.
2: Merci à vous, au revoir.
1: Allez, jingle, allons-y.
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1: Voilà, on dit toujours les gens du sud, ils sont un petit peu, c'est l'apéro, c'est nonchalant, mais ils sont mous. Patricia, elle est là, ma Patricia?
4: Oui, je suis là,
1: Patricia, tu sais qu'il est 12h59 et qu'à cette heure-ci, je dois donner le nom de la gagnante ou du gagnant de cette carte carburant d'une valeur de 200 €. Si tu me dis encore un truc très sympa, la carte, elle est à toi. Mais vraiment, je veux que tu me dises un truc extraordinaire, vas-y. Que tu n'as jamais dit à aucun homme. Tu n'as jamais dit à un homme à part à moi, vas-y.
4: Très bien, tu as la voix la plus mélodieuse de la radio française.
1: Ouf. Bon, je crois que c'est bon. Ça passe, non ?
4: C'est bon ?
1: Allez, c'est bon, ça passe. Bravo !
4: Génial ! Merci beaucoup, Willy.
1: Capable de dire n'importe quoi pour gagner une carte carburant. Bravo, ma Patricia, je t'embrasse fort. Merci infiniment.
4: Merci beaucoup, Willy.
1: Voilà, mes amis, c'est fini pour aujourd'hui. Oh là là ! Et rendez-vous la semaine prochaine. Toute la saison qui arrive, on se voit entre midi et 13h30.
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3: Bonjour et bienvenue dans votre magazine Ma France, par ici les économies. Notre objectif chaque semaine, vous redonner du pouvoir d'achat. Aujourd'hui, on va parler de nos appareils électriques et électroniques. Comment les réparer? Faut-il toujours les réparer? Quelles aides existent? On va tout vous dire avec notre invité. Bonjour Donatien Drilon.
4: Bonjour.
3: Vous êtes porte-parole d'Écosystème, en charge de la sensibilisation. Et justement, votre mission chez Écosystème, qui est un éco-organisme d'ailleurs, financé par la petite contribution à la campagne quand on achète des appareils neufs, c'est soutenir la réparation des appareils électriques et électroniques. C'est votre mission?
4: Tout à fait.
3: Voilà, alors au moins vous êtes la bonne personne et vous êtes au bon endroit. On a une première question pour vous d'un auditeur.
5: Bonjour, je m'appelle Julien, j'habite à Marseille. Mon ordinateur vient de tomber en panne. Je souhaite le faire réparer. Je voulais savoir comment marchait le bonus réparation et combien cela me coûterait. Merci.
3: Donatien Drilon, faire réparer un ordinateur et profiter du bonus réparation, c'est possible? Oui, non, comment on fait?
6: Oui, c'est possible. Et pour bénéficier du bonus réparation, il faut se rendre chez un réparateur qui est labellisé Calirépar. Alors c'est très simple. Vous allez sur le site écosystème.eco, vous appuyez sur le bouton réparer, vous tapez le nom de votre appareil, donc en l'occurrence un ordinateur, vous rentrez votre code postal et là vous allez avoir une liste de réparateurs qui sont donc référencés et qui ont la compétence pour réparer votre ordinateur. Alors vous verrez aussi que est indiqué le montant de l'éco-participation. Pour un ordinateur portable, c'est 50 euros.
3: Ah, c'est pas l'éco-participation, c'est le bonus réparation.
6: Le bonus réparation, tout à fait.
3: 50 euros. Donc ça, Julien peut avoir 50 euros pour faire réparer son ordinateur.
6: Tout à fait. Alors, okay. Ce qui est important, c'est que l'ordinateur ne soit pas sous garantie. Puisque s'il est sous garantie, oui, il est pris en charge par la garantie, bien
3: logique,
6: entendu. Voilà, il va venir chez son réparateur qui va lui faire un diagnostic, un devis. Ce qui est intéressant, c'est que on bénéficie automatiquement donc de ce bonus réparation. Il n'y a pas de démarche à faire.
3: Ah oui, voilà, c'est-à-dire que... Et ça va être déduit de la facture directement?
6: Déduit directement de la facture.
3: Ok, donc le réparateur, lui, touchera l'argent par ailleurs, c'est sa procédure à lui.
6: Exactement.
3: On s'en occupe pas.
6: Exactement.
3: Ok, on va s'intéresser aujourd'hui aux appareils électriques, électroniques. Le bonus réparation, ça marche pour plein d'autres objets du quotidien?
6: Tout à fait, ça marche pour aussi bien des petit électroménager, du gros électroménager, d'électronique grand public, mais également, on pense moins à ça, mais vous avez les appareils d'outillage, jardinage, vous avez les instruments de musique. Tout à fait, tout ce qui fonctionne en fait sur secteur est pris en charge. Vous avez 71 catégories d'appareils électriques qui sont pris en charge par le bonus réparation.
3: Et ces 50 euros, c'est la moyenne à peu près du bonus? Ça varie en fonction
6: l'appareil? Oui, ouais. Pour un petit appareil, pour un grille-pain, vous êtes à 15 euros. Pour une télévision, le maximum, c'est 60 euros.
3: Et je crois qu'on peut même faire réparer son iPhone, enfin son smartphone, disons, s'il est abîmé.
6: Tout à fait. Ouais. Si vous avez, par exemple, l'écran qui est cassé, si vous avez un problème de batterie, vous avez le bonus qui est à 25 euros.
3: Bon, c'est toujours ça de prix. Voilà, ça donne un petit coup de pouce. Vous nous avez dit, il faut que le réparateur ou la réparatrice soit labellisé Calirépar. Il y en a quand même beaucoup. On en trouve près de chez soi?
6: Ouais, il y en a beaucoup. Il y a pratiquement 8000 points de réparation Calirépar.
3: Okay.
6: Donc vous devriez en trouver un près de chez vous.
3: On va commencer cette émission par la réparation par des professionnels et puis on va voir après comment faire soi-même, même si on n'est pas très bricoleur. On a des trucs et astuces. C'est important si on veut que les gens réparent plus spontanément, Donatien, qu'on leur explique que c'est intéressant sur le plan financier et qu'ils peuvent avoir confiance dans des professionnels. Mais alors, comment trouver des pros de confiance si par exemple on n'a pas de professionnel labellisé Calirépar près de chez soi? Comment on reconnaît quelqu'un de sérieux de quelqu'un qui l'est pas?
6: Ça a été quand même tout le travail qu'on a entrepris, parce qu'effectivement, vous avez raison, c'était un petit peu, il y a deux freins à la réparation. Hein. Ouais. Il y a un frein économique, bien sûr, mais il y avait un problème de confiance aussi. Lorsqu'on interrogeait les Français en 2020-2021, avant de mettre en place ce dispositif, il y avait un problème de confiance. Donc c'est pour ça qu'on a voulu mettre en place ce label qui va effectivement référencer des réparateurs sur leurs compétences techniques. Parce qu'on a affaire à des appareils qui sont dangereux, hein, c'est de l'électricité, donc il faut avoir ses compétences techniques, et puis il faut avoir l'outillage qui va bien. Alors vous avez bien sûr tout un tas de réparateurs qui sont soit des réparateurs indépendants, soit le réseau de réparateurs qu'on connaît bien, des grandes enseignes. Certains d'entre eux sont d'ailleurs finalement référencés par les marques. Donc, je pense que on peut prendre des renseignements là-dessus. Voilà. Okay. Est-ce qu'ils connaissent les marques? Est-ce qu'ils ont des spécialités? Ce qu'il faut quand même savoir, c'est que un réparateur peut pas tout réparer. C'est-à-dire que il y a des compétences spécifiques.
3: Je vais donner un exemple. Donc, quand on voit un réparateur, je répare tout.
6: C'est quand même plus rare. Okay. Donc, à part des très grandes enseignes qui font tout. Mais globalement, je vous donne un exemple. Pour réparer un appareil de froid, il faut avoir des habilitations particulières. Tout le monde n'est pas capable de le faire.
4: Donc, un frigo, un congélateur, ce genre de choses. Ouais. Okay. Très clair. Labellisé Qualirépare, donc là, c'est un gage de confiance. S'il n'est pas labellisé, donc il peut être éventuellement rattaché à des marques ou être habilité, agréé d'une certaine façon. On peut regarder les avis aussi. Hein,
6: ça... Exactement, le bouche à oreille.
4: Voilà. Ouais. OK. Faut peut-être le rappeler, faire réparer un objet, c'est un bon plan budget, c'est aussi bon pour la planète parce qu'on fait durer les choses et ça c'est excellent, mais c'est un bon plan budget la plupart du temps. Quelle est la limite finalement, la frontière entre je fais réparer ou je rachète ?
6: Alors, c'est vrai que c'est toujours la question qu'on se pose. Ah oui. Quand un appareil tombe en panne, voilà. Moi, ce que je peux vous dire, c'est que ce qu'on observe chez les professionnels, on observe des... Vous voyez, on sait à peu près à quel âge, en fait, les appareils arrivent pour se faire réparer. Si je prends le cas d'un lave-linge, par exemple, on voit que les observatoires montrent qu'un lave-linge, en moyenne, va être réparé à l'âge de 6 ou 7 ans.
4: Oui. D'accord.
6: Et nous, écosystème, on sait aussi, puisqu'on récupère les appareils en fin de vie, quand vous déposez un appareil dans une déchetterie ou chez votre réparateur qui va le reprendre ou chez votre distributeur, eh ben nous, on les récupère à la fin quand ils sont en fin de vie. Et on va essayer de les dater. On va regarder. Et nous, on sait que, par exemple, toujours pour un lave-linge, vous voyez, la moyenne d'âge d'un lave-linge qu'on récupère, il a 13 ans à peu près. Donc, vous voyez, si votre appareil à 7 ans, ça vaut le coup de le réparer. Vous allez pouvoir prolonger sa vie de 5 ou 6 ans. Donc, ça vaut vraiment le coup.
4: On va en reparler de cette espérance de vie des appareils parce que c'est vrai que c'est un point de repère, hein, finalement, pour se dire est-ce que j'essaye de le faire durer encore un peu plus ou alors est-ce qu'il est vraiment arrivé au bout de son cycle de vie. Donatien Drilon, vous êtes porte-parole d'Écosystème en charge de la sensibilisation. Est-ce que tout se répare quand on parle d'appareils électriques ou électroniques?
6: Globalement, voilà, tout ce qui peut se démonter se répare. Hein. C'est évident, quand vous avez des tout petits équipements qui sont collés, etc., c'est très difficile à démonter. Mais quand même, globalement, maintenant, tout ce qui se démonte se répare. Et d'ailleurs, vous avez vu que vous avez des petits indices qui sont apparus, l'indice de réparabilité, l'indice de durabilité.
4: Ah oui, alors ça, c'est nouveau.
6: C'est relativement récent. C'est relativement récent.
4: À quoi ça nous sert, concrètement?
6: Ça nous sert justement à avoir une indication sur, vous voyez, la capacité de l'appareil à être réparé, la disponibilité des pièces. C'est un indicateur important à prendre en compte dès l'achat d'un appareil lorsqu'on veut se dire est-ce qu'il sera réparable ou pas.
4: Je voudrais qu'on revienne rapidement sur le choix des réparateurs. Est-ce que vous nous conseillez de faire peut-être deux ou trois devis, de comparer un petit peu? Bon, comparaison n'est pas raison, mais quand même, c'est un indicateur, non?
6: C'est important, tout à fait.
4: Faut pas hésiter.
6: Ok.
4: L'espérance de vie des appareils, vous en parliez. Justement, certaines entreprises partagent leur expérience. Donc, il y a la vôtre, puisque vous récupérez ces appareils et vous essayez de leur donner une seconde vie. Vous voyez un peu leur état en fonction de leur âge. Et puis, il y a le baromètre. J'ai vu le baromètre Fnac Darty. Qu'est-ce qui nous a appris, ce baromètre?
6: C'est justement ça. Il nous a appris. C'est assez intéressant, puisqu'effectivement, ils vont regarder. Ils réparent énormément d'appareils chaque année. Et ils vont regarder l'âge moyen des appareils qui sont réparés. Donc, ça nous donne une bonne indication, hein, sur... vous pouvez vraiment regarder, parce que c'est classé en plus par catégorie d'appareils. Mm-hmm. Vous avez donc la moyenne d'âge des télés réparés, des lave-linges, des frigos, des petits électros. Et donc, c'est intéressant de voir finalement cette durée moyenne qui est observée.
4: Et vous en avez justement d'autres petites durées là
3: comme ça en tête des durées moyennes. Vous nous avez donné celle du, c'était le lave-linge, je crois, où on arrivait à pousser à plus de 10 ans, hein,
6: ouais,
3: avec une réparation à 6-7 ans.
6: Ouais, je sais que le frigo, c'est un petit peu plus. Le frigo, la moyenne de réparation sur un frigo, on va plutôt être sur 8-9 ans, alors que nous, on récupère des frigos qui ont 17 ans en moyenne.
3: Ah oui,
6: ok. Ça, c'est un appareil qui dure très longtemps.
3: Donc un frigo, c'est un appareil qui dure très longtemps, ouais. Non, mais c'est bon à savoir, voilà. Donc ça, c'est le baromètre Fnac d'Arty. Je voudrais m'adresser maintenant à toutes celles et ceux qui, comme moi, hein, je vais vous le dire, aimeraient bien réparer davantage, notamment pour des questions budget, des questions environnementales, mais qui ne sont pas très doués. Alors, il y a peut-être une solution. Bonjour Muriel.
7: Bonjour Valère.
3: Vous êtes bénévole dans un Repair Café hein, à Mont-de-Marsan. Mais c'est quoi un Repair Café ? Vous pouvez nous rappeler ?
7: Un Repair Café, ben, comme son nom l'indique, c'est un endroit où on fait des réparations de petits objets pour leur donner une deuxième vie. Et où on peut boire un café et manger des pâtisseries en attendant son tour pour faire réparer ses affaires ou tout simplement pour partager un moment de convivialité.
3: Donc vous êtes dans un café existant et puis vous vous greffez là une fois par mois donc pour que des gens comme moi, comme n'importe qui, puissent venir avec son appareil en espérant le faire réparer, c'est ça ?
7: Oui, on n'est pas dans un café existant, on est dans un local, chez nous c'est à la maison éco-citoyenne des Landes, donc on est dans un local qui partage la même éthique que le Repair Café, qui nous chapeaute d'ailleurs, où on a plusieurs salles de réparation avec un accueil, où on pèse des objets quand les gens les apportent, pour savoir le poids qu'on va réparer, qu'on va sauver de la déchetterie. Et puis après, y a une mini salle d'attente là, avec des fauteuils de récup où les gens avec leur objet attendent. Et puis le réparateur, quand il est disponible, il vient chercher la personne avec son objet. Puis c'est une réparation à quatre mains en fait.
3: Non, mais ce qui est génial, voilà, c'est que vous faites participer les clients avec des gros guillemets pour la réparation. Donc on apprend aussi à réparer, on découvre cet univers de la réparation. Ça coûte, pour ainsi dire, rien, sinon peut-être de boire un café ou d'acheter une pâtisserie. Muriel, vous avez découvert cet univers en devenant bénévole, finalement. Ça vous a saisi, cet univers de la réparation ?
7: Alors moi, j'interviens en couture, parce qu'en réparation, je ne suis pas trop douée. Comme moi, je vis seule, c'est bien d'avoir des potes qui peuvent réparer mon petit électroménager aussi. Moi, j'interviens en couture et puis à l'accueil aussi. Mais c'est aussi le côté convivial, rencontrer du monde, puis rendre service, quoi, tout simplement.
3: Oui, bien sûr. Donatien, j'imagine que les Repair Café, vous connaissez. Voilà encore une autre alternative, mais hyper intéressante pour mettre un pied dans la porte et faire réparer plutôt que racheter.
6: Tout à fait, parce qu'en fait, quand on interroge les Français, vous voyez, il y en a 91% qui ont une bonne image de la réparation, mais il n'y en a que 27% qui passent à l'action. Alors on s'est dit, il faut leur permettre de faire une expérience de réparation, et c'est pour ça que ces initiatives sont vraiment formidables. Il y en a, voilà, vous avez vu que c'est les Journées Nationales de la Réparation à partir d'aujourd'hui. Il y a beaucoup de Repair Café qui vont participer ces journées. Donc moi, j'invite vraiment tout le monde d'aller faire un tour parce que il faut vivre cette expérience pour voir qu'effectivement, la réparation, ça marche.
3: Merci beaucoup, Muriel, en tout cas, et bonne future réparation en couture, donc, pour vous. C'est ça.
7: Oui, merci. Hein. Et puis, longue vie au Repair Café.
3: C'est ça. Pour vous, c'est à Mont-de-Marsan. Et j'en profite pour partager le site des Repair Café de France. C'est repaircafé.org. Et puis, je vous rappelle aussi, chers auditrices, auditeurs, qu'on est là pour vous aider. Vous avez un mail, vous nous écrivez, vous nous posez des questions, vous nous suggérez des sujets. C'est vous qui décidez. Par ici, les économies.

0: petit filtre en bas, donc il y a des choses qui se coincent dedans.
1: Un petit capot à ouvrir.
0: Voilà, donc là, vous avez des pièces, on retrouve des pièces, tout un tas de choses qui viennent se coincer dedans et qui viennent donc poser un problème sur la pompe de vidange. Donc, voilà, l'entretien, c'est très, très important. Vous pouvez retrouver d'ailleurs des conseils d'entretien sur le site du GIFAM, G-I-F-A-M. C'est tous les conseils validés par les fabricants. Donc, vous ne pouvez pas vous tromper.
1: Et les fabricants nous donnent aussi des notices. On ne les ouvre pas assez, que ce soit pour l'entretien d'ailleurs ou pour les premiers gestes de réparation, c'est hyper important la notice.
0: Hyper important, ça c'est vraiment un sujet. Dès que vous avez un problème avec votre appareil, s'il vous plaît, allez regarder la notice parce qu'il va y avoir des conseils spécifiques à votre appareil.
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1: En version magazine, le thème aujourd'hui appareils électriques et électroniques, comment les réparer pour faire des économies. Donatien Drilon est porte-parole d'Écosystème en charge de la sensibilisation. Il est avec nous en studio et Geoffroy Malater, fondateur de Spareka, nous rejoint. Bonjour Geoffroy.
3: Bonjour Valère.
1: Spareka, en quelques mots, vous pouvez nous faire les présentations?
3: Bien sûr. Spareka, c'est la plateforme de réparation pour aider le consommateur à réparer lui-même ses appareils électroménagers principalement, mais de toute la maison et du jardin. Et on va accompagner le client avec des contenus sur notre site internet, des tutos, mais aussi des visios avec des techniciens et tout un catalogue de pièces détachées pour qu'il puisse identifier l'origine de sa panne et réparer lui-même.
1: Ok, donc on trouve à la fois des explications, de l'accompagnement, et puis quand on a compris éventuellement d'où venait la panne, la pièce détachée pour réparer l'appareil et le faire durer.
3: Vous avez compris, et ça coûte 3 fois moins cher qu'une réparation normale. Une réparation chez nous coûte en moyenne 40 euros, et dans 65% des cas, vous allez même pouvoir réparer votre appareil sans pièces détachées grâce à l'accompagnement qu'on va vous donner.
1: Et l'accompagnement, il est payant ?
3: Alors l'accompagnement, il est payant, en effet, et si on arrive à vous accompagner jusqu'à la réparation, cet accompagnement, il est pris en charge par le bonus réparation.
1: Ah voilà, donc c'est quand même plutôt malin. Dites-moi Geoffroy, est-ce qu'il a quand même des appareils qu'il vaut mieux ne pas réparer parce que c'est dangereux, il y a des enjeux de sécurité et on n'y touche pas?
3: Bien sûr, il y a des enjeux de sécurité à partir du moment où on va opérer sur des appareils électriques. Donc il y a un sujet avec l'électricité, avec les chocs électriques. Donc dans chacune de nos interventions, dans chacun de nos tutos, dans chacune de nos visios, on commence par rappeler les règles de sécurité qui est de débrancher l'appareil. Ensuite, la plupart des appareils ne sont pas dangereux une fois qu'ils sont débranchés et on peut très facilement rentrer à l'intérieur de l'appareil et faire les différentes manipulations qu'on recommande. Il n'y a jamais eu de problème. Il y a un appareil pour lequel il peut y avoir des précautions à prendre, qui est le micro-ondes, sur lequel, en effet, il y a une espèce d'accumulation à un endroit d'énergie magnétique qui amène à ce qu'il y ait un petit peu de danger. Donc, du coup, on est très attentif avec cette typologie d'appareil. Pour tous les autres, aucun problème.
1: Oui, Donatien, vous m'en aviez parlé de ça, le micro-ondes, il faut faire gaffe.
0: Hein. Il faut faire très attention. Là, comme le dit Geoffroy, effectivement, il y a un vrai sujet là-dessus. Il y a un condensateur qui peut accumuler beaucoup d'électricité. Il y a des risques de choc électrique très très fort.
1: Geoffroy Malater, fondateur de Spareka, d'où viennent vos pièces détachées?
3: Alors écoutez, nos pièces détachées viennent des fabricants de manière générale, et donc à peu près à 85%, et on a 15% de nos pièces détachées qui viennent de revendeurs de pièces détachées issues de l'économie circulaire. Donc ce sont des vendeurs, vous savez que nous on est une marketplace, donc on a des vendeurs qui vendent sur notre site internet spareka.fr, et une partie de ces vendeurs vont récupérer des pièces détachées dans des machines qui n'ont plus vocation à être utilisées, vont reconditionner ces pièces détachées et les revendre à des particuliers, souvent à des tarifs qui sont 30% inférieurs au prix d'un matériel neuf, et qui sont qui fonctionnent parfaitement bien, sur lequel ils ont la même garantie que sur le matériel neuf. Donc 15% de nos pièces, ce sont ce qu'on appelle des PIEC, des pièces issues de l'économie circulaire.
1: Merci beaucoup, Geoffroy Malater, fondateur donc de Spareka, S-P-A-R-E-K-A, c'est sur spareka.fr. Merci et bravo pour cette initiative. Vous la connaissiez, Donatien Drilon, porte-parole d'Écosystème?
0: Alors nous la connaissons et effectivement Spareka est labellisé Cali Répare. Ouais. Donc comme vous
1: c'est un bon moyen quand même pour se débrouiller.
0: Bien sûr, il y a des je pense qu'il faut avoir il faut se sentir quand même à l'aise, faut avoir un peu d'outillage, mais effectivement moi je trouve que quand vous avez pas toujours un réparateur près de chez soi et que vous vous sentez bricoleur, c'est très bien fait effectivement.
1: Voilà, un bon moyen, mais on le retient quand même, le micro-ondes, limite on ne touche pas.
0: Ouais.
1: Enfin, on l'amène chez un réparateur et c'est lui qui...
0: C'est peut-être plus prudent.
1: Allez, ça marche. Donatien Drilon, vous êtes porte-parole d'Écosystème en charge de la sensibilisation à

0: Avant de nous quitter, vous allez vous prêter au jeu de notre quiz. On a besoin d'avoir les idées bien claires sur ce thème de la réparation des objets électriques et électroniques. Première question, c'est compliqué de bénéficier du bonus réparation ?
1: C'est très facile. Vous allez sur le site ecosystem.eco, vous choisissez votre réparateur, vous apportez votre appareil et il va vous faire bénéficier automatiquement du bonus réparation.
0: C'est déduit de la facture. Le tout, c'est labellisé Calirépare et ensuite ça se fait tout seul.
1: Voilà.
0: C'est noté. N'importe quel réparateur peut obtenir le label Calirépare ?
1: Il faut passer, pas n'importe lequel. Il faut être habilité, il faut être référencé. Et donc, il y en a déjà plus de 8000. C'est en cours. Hein. Tous les jours, on a de nouveaux réparateurs qui joignent le réseau.
0: En creux, ma question était, c'est un peu un gage de sérieux, le label Calirépare ?
1: C'est un gage de confiance, effectivement.
0: Okay. Un micro-ondes en panne, donc on ne touche pas.
1: Non, on ne touche pas, c'est un appareil dangereux.
0: Est-ce que c'est dangereux de réparer soi-même un appareil électrique ou électronique ?
1: Non, c'est pas dangereux si on suit les bonnes recommandations, c'est-à-dire on commence par débrancher son appareil et puis ensuite on va suivre tous les principes, toutes les précautions et avec un bon tuto, on peut le faire à condition d'avoir quand même déjà une âme de bricoleur.
0: Si j'ai mon ordinateur qui est en panne ou qui rame, comme on dit, vraiment il n'avance plus, je le change, ça se change pas, ça se répare pas un ordinateur.
1: Un ordinateur, ça se répare. Comme tout appareil électrique électronique, ça se répare. Et d'ailleurs, vous avez le droit également à un bonus réparation sur votre ordinateur.
0: Réparer, c'est économique et écologique, c'est vrai ?
1: Mais c'est vrai. Le plus important, c'est d'éviter de produire un déchet. Vous savez que 80% de l'impact carbone sur le cycle de vie d'un appareil, c'est sa production. Donc si on peut repousser sa production, c'est mieux, c'est bon pour l'environnement.
0: Merci Donatien Drillon pour vos éclairages. J'espère que vous avez voyé plus clair, vous qui nous avez écoutés sur votre radio locale ici. 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
1: Il y a près de 3 millions de personnes qui visitent chaque année le Mont-Saint-Michel. C'est le site le plus fréquenté de Normandie. Sur le mont trône une abbaye millénaire, et c'est aujourd'hui encore un lieu de pèlerinage très prisé par les chrétiens. Le Mont-Saint-Michel, c'est également un village, mais un village classé au patrimoine mondial de l'UNESCO, le plus illustre îlot de pierre cerné par la mer. Mais moi, je vais vous donner envie de découvrir autrement ce célèbre Mont-Saint-Michel. Depuis 2015, après de gigantesques travaux, la faune sauvage qui l'entoure a retrouvé une place de choix dans la baie du Mont. Et à la fin de cet épisode, vous verrez qu'en étant très observateur, vous pourrez trouver un trésor, un bijou, un collier plus précisément, mais unique en son genre. Je m'appelle Yannick Leflo et je suis animateur à Issy-Cotentin. Toute ma famille paternelle est bretonne, mais c'est en Normandie que j'ai grandi. C'est très important pour la suite. J'adore le Mont-Saint-Michel et sa baie parce que c'est un de mes plus beaux souvenirs d'enfance. Je l'aime aussi parce qu'il est une des silhouettes marquantes de mon territoire. Parce qu'il est à la limite entre les deux régions, il est au cœur d'une drôle de bataille qui oppose les Normands et les Bretons. Chacun se l'approprie. Une petite bataille qui au final nous rapproche plus qu'elle nous oppose. Mais disons-le quand même, le Mont est en Normandie. Bienvenue dans Partir, au Mont-Saint-Michel, le retour de la faune sauvage. Notre point de départ, c'est la magnifique porte principale du Mont-Saint-Michel, avec son pont-levis, ses meurtrières, ses tours, car depuis le Moyen-Âge, le Mont-Saint-Michel a dû se protéger des envahisseurs. En avançant dans la première cour du Mont, on est cerné par les habitations médiévales. Vous avez l'impression de rentrer dans un décor de film. Derrière la seconde porte se dessine le début de la grande rue qui monte vers l'abbaye. On entend les premiers murmures du village, la mer au loin, et comme toujours les fameux goélands. Ils sont bruyants, ils sont gourmands, mais ils font partie du décor et c'est une espèce protégée. Il est interdit de les nourrir. Pour arriver jusqu'ici, je vous conseille de laisser votre voiture dans un des parkings réservés au public. Ce sont des parkings payants, mais vous n'avez pas le choix. Pour protéger l'environnement du mont, les voitures ne peuvent en effet plus y accéder directement. L'alternative, c'est donc de prendre une des navettes électriques et gratuites qui vous emmène du parking au pied du Mont Saint-Michel. Sinon, vous pouvez y aller à pied ou à vélo. On monte maintenant la grande rue, c'est l'artère principale du Mont-Saint-Michel. On commence à entendre les bruits du resto de la mère Poulard, vous savez, cette auberge historique connue pour ses omelettes. Des omelettes qui sans doute étaient bonnes à l'origine, mais entre nous, ça reste une omelette. En avançant, on aperçoit les maisons à colombage, les fenêtres à meneaux, vous savez, ces fenêtres aux petits carreaux et divisées par des croix en pierre, et les très vieilles portes en bois avec leurs heurtoirs. On croise aussi beaucoup de boutiques de souvenirs et de restaurants touristiques. Et on arrive enfin, en haut de la grande rue, à la base de l'abbaye. On est face à la librairie religieuse du Mont-Saint-Michel.
2: Dans cette partie de la Normandie, on bénéficie d'une lumière quand même assez étonnante, assez extraordinaire, avec dans la même journée des paysages qui peuvent être totalement différents d'une heure à l'autre à cause des changements de lumière, à cause du brouillard, de la brume de mer. Il suffit qu'il y ait un petit rayon qui apparaisse à un moment pour que ça ressemble à un édifice quasiment en or. Et donc ouais, la baie en elle-même, avec toute la nature qui entoure le Mont-Saint-Michel, et puis la lumière qui l'habite. Ouais.
1: Dom Pierre Doat est prêtre et il fait partie de la quinzaine de personnes qui vivent à l'année sur le Mont-Saint-Michel. On a en effet tendance à l'oublier, mais le Mont reste un village comme un autre, avec son maire, son église, son cimetière et le personnel municipal. Pour moi, il y a deux belles périodes pour aller visiter le Mont. C'est en juin ou en septembre, pour profiter des beaux jours évidemment, mais surtout pour éviter la foule. Sinon, optez plutôt pour une visite tôt le matin ou en fin d'après-midi. Et puis sachez également que le Mont-Saint-Michel est illuminé au moment des fêtes de Noël. Le spectacle est magnifique, c'est vrai, mais il y a énormément de monde. J'ai deux conseils pratiques, surtout si vous avez des enfants en bas âge. Pensez à vous équiper pour pouvoir les porter et surtout éviter les poussettes. Le mont Samonte et les marches sont partout. Et pour gagner du temps, si vous souhaitez aller visiter l'abbaye du Mont, l'entrée est payante. Achetez donc votre billet en ligne avant votre visite, ça va vous éviter de longues minutes d'attente. Mais je vous ai promis de vous faire découvrir mon lieu préféré, celui qui n'est pas dans les guides touristiques. Vous allez voir, on va croiser plusieurs espèces protégées. Allez, on y va.
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1: Ici, nous sommes donc de l'autre côté de la baie, à Champeau, dans la Manche. C'est à 40 minutes en voiture du Mont. La petite commune possède des falaises extraordinaires de près de 80 mètres de haut. C'est un massif granitique exceptionnel qui offre un des plus beaux panoramas qui soit sur le Mont et sa baie. Et depuis les falaises, on aperçoit déjà des oiseaux et des phoques couchés sur le banc de sable. Si vous souhaitez venir profiter de ce panorama, il y a des parkings un peu partout. Il y a également un chemin côtier bien entretenu qui longe la falaise. Mais si j'avais un conseil, un seul, à vous donner, c'est d'éviter la période des grandes marées. Les parkings sont saturés par les pêcheurs à pied qui viennent ramasser coques et palourdes. J'aime beaucoup les falaises de Champeau, mais pas uniquement pour leur panorama. Tout l'environnement est magnifique. Pour découvrir la faune sauvage du Mont-Saint-Michel, on part maintenant à la rencontre de Sébastien Provost. Il est ornithologue, naturaliste et fondateur de Birding Mont-Saint-Michel. Il organise régulièrement des sorties découvertes dans la baie.
3: J'aime bien venir ici aux falaises de Champeau, Carole, parce que c'est un belvédère sur la baie du Mont-Saint-Michel. Et en fait, en se baladant jusqu'à la cabane Vauban, ensuite et en posant la longue vue, on peut aller observer les phoques. C'est-à-dire qu'ils sont à distance, évidemment aucun dérangement à 1000 ou 1500 mètres. Et avec une bonne longue vue, en fait, on peut les observer sur les bancs de sable.
1: Nous voici maintenant tout en haut des falaises. Face à nous, le Mont Saint-Michel, et à mi-distance, on aperçoit un îlot riche d'histoire, c'est l'îlot Tomblaine, un paradis des oiseaux que l'on peut atteindre à pied par marée basse. Devant moi, il y a un drôle d'oiseau qui plane, c'est un faucon cresserelle. Sa particularité, c'est son vol stationnaire, il semble comme figé dans le ciel. Je regarde au loin et sur le sable, ça bouge, j'aperçois enfin les phoques de la baie. S'ils sont là, c'est pas pour se prélasser au soleil, c'est parce qu'ils ont besoin de se ressourcer.
3: Se ressourcer, se reposer, c'est aussi pour la thermorégulation, raison pour laquelle en hiver, ils se mettent un peu moins sur les bancs de sable. Les femelles mettent bas et allaitent sur les bancs de sable, d'où l'importance d'avoir des zones de tranquillité pour ces animaux. Et il y a aussi un lien social entre tous ces phoques lorsqu'ils sont sur les bancs de sable, donc c'est vraiment très important.
1: Vous comprenez donc que si vous venez ici, il faut faire silence, évitez les cris et ouvrez grand vos yeux. Moi, je vous conseille vraiment d'apporter une paire de jumelles. C'est le meilleur moyen pour pouvoir les observer sans les effrayer. On redescend maintenant vers le littoral et nous voici sur la plage, près d'une laisse de mer. Ce long trait sur le sable qui est fait d'algues, de bois flotté et d'autres déchets. C'est une manne indispensable pour de nombreux animaux.
3: C'est ce que la mer dépose sur le haute mer. On a l'impression que c'est anodin, que ça n'a pas trop d'intérêt. Certains vont même considérer ça comme sale, parce que des fois, il y a des déchets plastiques. Donc, de faire des nettoyages de plage, c'est utile, mais après le printemps. Pourquoi ? Parce qu'il y a un petit oiseau à Genet, ici, ou à Dragée, qui va faire son nid sur le haute plage. Il s'appelle le gravelot à collier interrompu. Et en fait, il dépend de cet habitat naturel à part entière. Ça génère de la nourriture, des puces de mer, etc. Et donc le gravelot va venir en contact de cette nourriture. Il pond des œufs de petite taille et qui ressemblent aux cailloux, aux graviers. C'est du mimétisme, hein, c'est du camouflage parfait.
1: Eh oui, je vous l'avais dit au début de l'épisode qu'on allait découvrir un collier rare. Celui du gravelot qui possède donc un collier interrompu. Interrompu parce que ce collier de plumes ne fait pas le tour complet de son cou. Le gravelot est un des oiseaux emblématiques de la baie du Mont-Saint-Michel. Emblématique et fragile aussi. Donc maintenant, vous le savez, La laisse de mer, ce n'est pas sale sur une plage, c'est en fait un garde-manger. Et surtout si au printemps vous voyez trois galets tout ronds qui se ressemblent dans un creux de sable, laissez-les, ce sont des œufs, pas des cailloux. Si vous avez encore un peu de temps devant vous, si votre week-end n'est pas terminé, j'ai une dernière idée. On va faire un tour dans une ferme pas comme les autres, la ferme des Carameux. C'est à Vins, on est à 30 minutes en voiture du Mont-Saint-Michel.

0: Bonjour.
1: Alors, la philosophie de Carameu, avant tout, c'est de faire découvrir l'agriculture.
2: Manon Lecoutour travaille à la ferme des Carameu.
1: C'est aussi pour ça qu'on fait des visites, on fait des visites pédagogiques et qu'on a une ferme qui est ouverte au public, tout simplement.
2: La ferme des Carameu, c'est une ferme pédagogique, éthique et un petit peu loufoque. Ici, les poules dorment dans un ancien bus, ça s'appelle le carapoule. Les vaches grandissent en regardant la baie du Mont-Saint-Michel. On y fabrique des meules de fromage, des glaces l'été. Et bien sûr, on y mange les meilleurs caramels qui soient. Et moi, je l'aime bien cette ferme. Je l'aime bien parce que c'est une belle histoire de famille, celle des Lefranc, qui dure depuis 1929. Et aujourd'hui, j'aime bien amener la mienne de famille pour un pique-nique improvisé sur les tables de la ferme, pour jouer avec les enfants aux jeux qui sont mis à notre disposition. Et en plus, on peut visiter toute la ferme, toute l'exploitation, tout seul, comme des grands. Mais si vous voulez être accompagné, on peut aussi vous donner un guide. Depuis le début de notre balade, je vous parle de la baie du Mont-Saint-Michel. Eh bien, sachez-le, la baie peut se boire ou se manger. Et oui, 11 mois par an, les vaches de la ferme se nourrissent sur la baie, dans ce que l'on appelle les herbus. Et tout cela se retrouve dans leur lait, et donc dans les caramels ou le beurre de la ferme. Les herbus, ce sont des étendues d'herbes qui profitent des bienfaits des marées hautes, et donc de l'eau salée et des sédiments qu'elle contient. Les herbus du Mont-Saint-Michel, c'est une vraie gourmandise pour les animaux parce que l'herbe est plus riche. C'est d'ailleurs ce qui donne un goût si particulier aux agneaux de pré salé. Si vous avez l'occasion d'en goûter, je vous le recommande, c'est une spécialité ici. Un dernier conseil, ne partez pas de la ferme sans avoir goûté le confiné. C'est un fromage à pâte pressée cuite fabriqué à partir du lait des vaches. C'est vrai que ce fromage a un drôle de nom, le confiné. Mais c'est parce qu'il ressemble à un comté et qu'il a été élaboré à la fin du confinement. Mais ça, vous le goûterez quand vous viendrez.
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0: Sirima et Jean-Jacques Goldman, là-bas à vous écouter ici.
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0: Comment allez-vous en ce dimanche matin? Vous avez choisi de vous réveiller avec ici? Eh ben, vous avez fait le bon choix et nous sommes ravis d'être avec vous en ce dernier dimanche du mois d'août, qui pour certains démarre très tôt avec pourquoi pas une petite marche matinale avec le chien, un petit footing ou l'installation de l'étal au marché pour de nombreux commerçants. Où que vous soyez ce matin, merci d'être avec nous et durant cette prochaine heure, nous allons partager avec vous beaucoup de conseils pratiques, de la bonne musique et puis surtout, nous allons vous informer. Bonjour Valentin Bertrand.
3: Bonjour Christopher, bonjour à tous.
0: Un petit café à la main droite et l'info du jour à la main gauche, consacré bien sûr à la rentrée scolaire qui approche.
3: Et avec ce moment redouté, le plein des fournitures scolaires, très compliqué pour les budgets serrés.
0: Nous allons développer tout ça durant la prochaine demi-heure. Soyez les bienvenus, nous sommes le 30 août et vous écoutez ici.
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0: Il est 6h, bonjour à tous, bon réveil. Le journal, en ce dimanche matin, Valentin Bertrand avec la pelle et le seau qui sont rangés, c'est l'heure de ressortir les cahiers et les stylos.
3: Et oui, remplir le cartable coûte cette année 134 euros par enfant, selon le panier de votre radio ici, réalisé par Nielsen IQ. Alors, pour réduire ce budget fourniture scolaire, de plus en plus de familles se tournent vers des associations comme la Croix-Rouge. L'antenne de Poitiers tenait hier sa braderie solidaire. Elisa Fellier d'ici Saint-Étienne-Loire y était.
4: Fatma arrive avec ses deux filles. Premier stop, les sacs d'école.
5: Maman, le violet, je préfère.
4: Il y a combien ?
6: 2,50. C'était même pas prévu que je lui en prenne un, parce qu'elle en a déjà, mais celui-là, ça vaut le coup.
7: Maman, regarde, des crayons de papier. En vrai, j'en ai qu'un tout petit.
6: Allez, et... Là, les prix sont pas les mêmes qu'en magasin, clairement. Je sais pas comment ils ont réussi à avoir autant de matériel. Et en plus, c'est vraiment des choses qu'on demande à l'école, hein, les ardoises et tout ça.
8: C'est les gens qui ont donné.
6: Ah, c'est les gens qui ont donné. Ah, bah, c'est super, franchement.
9: Ce sont des fournitures neuves qui ont été collectées auprès du Super U de la 2001, Cultura et Leclerc.
10: Marie est bénévole à la Croix-Rouge depuis 5 ans.
9: Alors, on trouve des crayons, des classeurs, du papier, des cahiers, tout ce qui est indispensable pour une rentrée scolaire.
10: Olga passe à la caisse avec des feuilles doubles et des pochettes plastifiées.
11: 3 euros la totalité.
12: Super, j'aime bien le prix.
11: Vous réglez comment ?
12: Par carte.
11: Par carte ?
12: C'est plus pratique d'acheter ici, c'est moins cher. Vraiment, j'ai deux filles, les siens, et donc j'ai besoin de quelque chose de moins cher.
10: Si elle était allée en magasin, Olga pense qu'elle en aurait eu pour au moins le double du prix.
3: C'est le dossier numéro un de Sébastien Lecornu en cette rentrée. L'agriculture, avec un plan de sauvetage pour aider la filière à passer l'hiver, annonce du Premier ministre dans le journal Le Parisien. Il fait le constat d'un effondrement des rendements liés à la sécheresse dans 90 départements, soit la quasi-totalité du pays. Exemple très concret à suivre dans le sud-ouest, dans l'info d'ici, l'info du jour, à 6h30.
0: Les recherches se poursuivent toujours sous une épaisse couche de boue au Népal.
3: 4 jours après la catastrophe qui a frappé une vallée au nord du pays, le bilan s'aggrave d'heure en heure. Il frôle désormais les 700 morts avec toujours 3000 personnes, dont 4 Français portés disparus dans les hôpitaux et les morgues. Il faut donc gérer l'urgence, mais aussi les familles à la recherche de leurs proches. Agathe Mahué et Benjamin Thuot les ont suivis devant l'hôpital universitaire de Katmandou, la capitale.
13: Un mur de photos comme des avis de recherche. Jeremy a perdu la trace de son frère qui était chauffeur à la frontière. Dans les yeux de cette dame, le même regard triste. Elle tient le portrait de son neveu et vient de l'enregistrer au petit stand de la police collé à l'hôpital. Oui, elle y croit encore, dit-elle. C'est pour ça qu'elle fait la tournée des hôpitaux. Mais la policière secoue la tête. Aucun des blessés soignés ici ne correspond au dossier que ses familles lui présentent. Alors beaucoup se résignent et cherchent désormais aux abords de la morgue. Cette fois, le mur d'image est insoutenable. Photos de cadavres par dizaines, encore couverts de boue.
14: Mais alors,
13: ce monsieur hébété n'a plus trace de son fils, son frère et ses deux neveux.
15: J'ai perdu l'espoir de les retrouver vivants. Et sur ces photos, on ne reconnaît pas les gens. C'est dur pour nous tous.
13: Soudain, une autre famille s'agite et demande à entrer. Ils en sont sûrs, cette femme décédée en photo est la belle-sœur recherchée. On leur donne un masque qui glisse sur le nez, la bouche. Mais en ressortant de la morgue, ce jeune homme doute. Il n'est pas sûr de l'avoir reconnu. 9 nouveaux corps sont arrivés ici, rien que pour cette journée.
3: Agathe Nahué et Benjamin Thiot, les envoyés spéciaux de Radio France sur place. Et à nouveau ce matin, les opérations de secours sont rendues plus difficiles par la remontée du niveau de l'eau. Un mois après son cinquième sacre sur le Tour de France, Tadej Pogacar, contraint à l'abandon sur la Vuelta, le coureur slovène a chuté hier et s'est cassé la clavicule lors de la 8e étape du Tour d'Espagne où il était ultra favori.
2: 6h04, une victoire française sur l'ultra trail du Mont Blanc.
3: La reine des courses d'endurance remportée hier par Blandine Lirondelle, 21h54 pour accomplir la boucle de 170 km. Après un si gros effort, forcément, beaucoup d'émotions et de fatigue, comme elle l'a confié sur la ligne d'arrivée.
14: Vous avez été extraordinaire, mais déjà j'ai perdu mon tympan à Saint-Gervais, puis je l'ai jamais récupéré depuis. Ah zut, j'ai pas éteint ma montre, je sais pas combien j'ai fait. Mais... Je suis désolée, j'ai plus de jus, j'ai plus d'énergie, tout pour rien. Mais ouais, si j'ai un mot, ce qui va vraiment me marquer en fait de cette UTMB, enfin c'est vous quoi, c'est ça m'a. Et puis ouais, cet engouement autour de moi, le... enfin merci, c'est hyper motivant, vous êtes géniaux. En fait, j'ai pas les mots, vraiment. Non, mais jusqu'à il y a quelques secondes, j'étais persuadée. Enfin, j'y croyais pas. Enfin, en fait, là, j'y crois pas. Je pense que je vais mettre plusieurs semaines ou mois avant de me rendre compte de ce que je viens de faire. Moi, je suis partie sans du tout cet objectif, en fait. Et toute la course, je me disais, mais je suis pas à ma place. Faut qu'elle revienne devant. c'est juste incroyable.
3: Et chez les hommes, un record de vitesse est tombé, 19 heures seulement pour l'Américain Ben Diman, suivi par le Français Baptiste Chassagne.
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3: Un coup d'œil dans le ciel, Christopher, et le temps sera très variable aujourd'hui.
2: Oui, Valentin, sur une bonne partie du pays, le ciel sera bien nuageux. Et ça sera le cas notamment sur le Grand Ouest et les départements du Nord. Attendez-vous aussi à un peu d'humidité ce matin sur la Bretagne. Ailleurs, le soleil devrait réussir à se faire une place. Cet après-midi, quelques averses orageuses pourraient arroser la Normandie et l'Auvergne également, où les averses pourront être localement intenses. Attention, en revanche, du Pays Basque jusqu'à la Côte d'Azur, vous aurez du très beau temps. Les températures pour votre dimanche matin, 18 à Rouen, 19 à Lille, Paris, Metz et Châteauroux, 20 degrés à Limoges, 22 à Biarritz, 23 à Toulouse, 25 à Marseille. Cet après-midi, sur la moitié nord, les températures seront comprises entre 21 et 23 degrés et on devrait atteindre les 30 degrés sur de nombreuses villes du sud, comme Toulouse et Perpignan, 30 degrés, 31 à Montpellier et jusqu'à 33 degrés à Montélimar. Bon dimanche avec ICI.
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2: Vous écoutez ici Bon Réveil en ce dimanche 30 août et bon anniversaire au journaliste scientifique Michel Chevalet qui a aujourd'hui 87 ans et avant de vulgariser les sciences à la télé, c'était devant des élèves qu'il a débuté sa carrière en enseignant les maths ou encore la physique chimie. Et on pense bien sûr à tous les professeurs qui vont préparer leur cartable aujourd'hui pour la pré-rentrée qui aura lieu demain dans de nombreuses écoles. Voici Cookie Dingler, vous écoutez.

0: bon titre des années 80, forcément ça fait du bien. Femme libérée, Cookie Dingler, vous écoutez ici. Et c'est Charlotte Cardin qui arrive très vite pour vous réveiller en ce dimanche.
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0: 6h10, bienvenue à tous. Nous sommes ravis de vous accompagner en ce dimanche matin avec le maximum d'actu, de musique, de bonne humeur, bien entendu, mais aussi avec des histoires complètement folles, Valentin.
3: Eh bien oui, avez-vous déjà entendu parler des courses de chaises de bureau? Alors, les chaises ne sont pas téléguidées, elles ne font pas la course toutes seules non plus. Elles sont pilotées par des, on va les appeler des casse-cou, les mains bien agrippées aux accoudoirs pour dévaler des pentes et tenter évidemment d'être le premier sur la ligne d'arrivée.
0: Vous avez l'image en tête?
3: Ah oui, oui.
0: Et il est bien question de vitesse. Hein. D'ailleurs, en fonction des parcours, les chaises peuvent atteindre les 20 km/h. Et mercredi dernier, il y a eu justement une course à Abbeville, hein, dans la Somme. Et c'est un jeune de 17 ans, Kylian, qui a décroché la première place. Et en guise de récompense, forcément, on lui a remis une chaise et un bureau.
3: Ça va de soi. Et durant cet été, de nombreuses courses de chaises du bureau ont eu lieu un peu partout en France, notamment à Albi, dans le Tarn, à Orthez, dans les Pyrénées-Atlantiques, ou encore à Grozon, dans le Jura.
0: Un tout petit village, très sympa, dans le Jura. Et ça crée l'événement. Et c'est ça aussi le cœur de nos régions, des événements populaires, originaux. Et ça, on adore. 6h11, dans 3 minutes, vous allez découvrir que les trottoirs de nos rues peuvent vous aider à vous muscler les chevilles. Et tout ça en plus sans effort. Et c'est Nordine Attab qui vous donnera l'astuce dans moins de 5 minutes. Vous écoutez ici.
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0: Bon réveil avec Ici, 6h12 et bon anniversaire à Laurent Delahousse, le journaliste de France 2 qui fête aujourd'hui ses 57 ans. Et voici Charlotte Cardin tout de suite pour vous réveiller en musique.

0: semaine. Elle a dû annuler pas mal de concerts durant l'été. On lui souhaite bien sûr un prompt rétablissement. 6h15. Tous les week-ends, faites du sport sans effort avec notre coach sportif Nordine Attab qui va vous aider à faire du bien à votre corps. Et aujourd'hui, Nordine, vous ciblez une partie de notre corps que nous oublions souvent de muscler.
1: On parle souvent des muscles ou du cœur, mais on oublie parfois nos chevilles. Pourtant, elles jouent un rôle essentiel dans notre équilibre et nos déplacements. Et bonne nouvelle, pas besoin de matériel particulier pour les renforcer. Un simple trottoir peut suffire. On débute par un premier exercice, des montées et descentes sur un trottoir. Vous vous placez face à un trottoir ou une petite marche. Ça y est, vous y êtes. Et à partir de là, en étant en appui seulement sur les orteils, vous allez monter le pied droit sur la marche, puis le pied gauche. Et ensuite, vous redescendez. Et on reprend. Pied droit sur la marche sur le trottoir. Et on redescend. Et ainsi de suite. Et vous pouvez effectuer 3 séries de 15 montées. Et grâce à ça, en étant en appui sur les orteils, vous allez avoir un travail de stabilité, donc vous allez renforcer les chevilles, les mollets et forcément la proprioception.
0: La proprioception qui est le sens qui permet au cerveau de connaître la position et le mouvement de chaque partie du corps dans l'espace. Et j'ai envie de vous poser la question suivante, Nordine. Pourquoi est-il si important de prendre soin de nos chevilles?
1: Parce qu'elles nous accompagnent à chaque pas. Plus elles sont solides et mobiles, plus elles nous aident à prévenir certaines blessures et à conserver un bon équilibre au fil des années. On continue par un deuxième exercice, on l'a tous fait plus jeune, la marche sur la bordure du trottoir. Alors dans un endroit sécurisé, essayez de marcher quelques mètres en posant un pied devant l'autre sur la bordure du trottoir, comme sur une poutre d'équilibre. Ne cherchez pas la vitesse. Et si vous êtes facile, vous pouvez même effectuer cet exercice-là en croisant les bras légèrement sur la poitrine. Oh, c'est moi où il y a besoin d'avoir une difficulté supplémentaire? Eh bien, même chose, cette fois-ci, on le fait, mais en marche arrière. Alors attention, là, c'est beaucoup plus difficile. Et vous pouvez effectuer 3 passages de 20 mètres. Et grâce à ça, vous allez améliorer votre équilibre, améliorer votre coordination et renforcer les muscles stabilisateurs de la cheville. Allez, à vous de jouer.
0: Merci beaucoup Nordine Attab et retrouvez d'autres conseils pour vous faire du bien sur l'application ici.
2: Et on va continuer de parler de sport avec l'une des grandes légendes du foot français au cœur d'un documentaire diffusé ce soir à la télé.
0: Sur la chaîne Canal+, et forcément Patrice Gascoigne l'a vu et il sera avec nous dans un instant. Mais avant, voici Bernard Lavillier, On the Road Again. Vous écoutez ici 6h10.

0: On the one again. C'est bon ça pour démarrer votre dimanche matin. 6h20, c'était Bernard Lavilliers et avec Valentin Bertrand, nous sommes ravis de démarrer ce 30 août avec vous sur Ici.
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0: Les coulisses télé avec vous, Patrice Gascoin. Vous nous conseillez ce matin de regarder un super documentaire qui nous tire un magnifique portrait de l'un des plus grands sportifs français qui a marqué les années 70.
2: Quand vous avez une série documentaire dont le titre c'est juste votre nom, bah c'est que vous êtes quand même un peu grand dans votre domaine.
3: Vous savez, il y a plus de 65 ans, je me suis passionné pour un ballon. Un ballon au milieu de copains, au milieu où tu essayes de gagner, des fois tu perds, tu fais match nul, tu marques des buts. J'imaginais jamais que cette passion serait le plus beau sport du monde, le seul sport universel. Je souhaite que, à travers ce film, je fasse aimer ma passion aux téléspectateurs.
2: Si vous ne l'avez pas reconnu, cette voix, c'est celle de Michel Platini. Parce que oui, Canal+, lui fait, nous fait un énorme cadeau. Une série documentaire intitulée sobrement Platini, dont les derniers épisodes sont diffusés ce soir. Une série où il se raconte comme jamais, de Jeuf, en Meurthe-et-Moselle, où il est né, jusqu'à Nancy, Saint-Etienne, en passant par Turin et l'équipe de France. Il parle de sa passion pour le football. Il n'élude aucun sujet, même les tempêtes qu'il a subies à la FIFA. Mais justement, sachant que Michel Platini a un goût modéré pour les médias, j'ai demandé au réalisateur de cette remarquable série documentaire s'il y avait eu un sujet où il a fallu batailler pour le convaincre de revenir dessus. Disons un sujet plus difficile que les autres. Guillaume Priou.
4: On a fait, je crois, plus d'une douzaine d'heures d'interview avec Michel Platini. Et c'est vrai qu'il y a quelques thèmes qui étaient plus sensibles pour lui, et dont un en particulier, qui est le Heysel, le drame du Heysel, en 1985, les 39 supporters italiens qui sont morts juste avant la finale de la Coupe d'Europe. On a senti au moment de l'interview que c'était toujours quelque chose qui était difficile pour Michel Platini. Ça s'est passé il y a plus de 40 ans, mais on sent que c'est toujours une cicatrice pour lui, qu'il n'aime pas en parler, qu'il n'aime pas revenir dessus. Alors il a répondu à toutes les questions, mais voilà, on sent que c'est toujours une cicatrice plus de 40 ans après.
2: Effectivement, c'est l'un des moments forts de cette série documentaire réalisée par Guillaume Priou. Mais je vous rassure, il y a plein de moments joyeux, lumineux avec celui qui fut triple ballon d'or. Platini, suite et fin, ce soir sur Canal+. Et demain, c'est pas Platoche, le surnom de Platini, mais votre Patoche qui reviendra demain avec de nouvelles coulisses télé.
0: Eh ben merci, Patoche Gascoin, Patrice Gascoin. Et si vous aimez vous plonger dans les coulisses de la télé, rendez-vous à tout moment, bien sûr, sur notre site ici.fr.
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0: ambiance disco, Last Train to London Electric Light Orchestra sur ici, 6h27, et tout à l'heure à la demi-heure, bien sûr, ce sera l'actu pour vous informer avec notamment l'info du jour, Valentin.
1: Des pruneaux rabougris, mais des amandes en quantité, c'est tout le contraste cet été marqué par la sécheresse, et une piste aussi pour diversifier l'agriculture face à ces aléas de la météo.
0: Rendez-vous dans 5 minutes, hein, même pas, pour les infos, et à 6h28, bonjour Catherine Viguier, l'horoscope de ce dimanche 30 août, avec le premier signe du zodiaque qui est particulièrement valorisé aujourd'hui, Catherine.
2: Les béliers ont de la chance grâce à une rencontre, des discussions. Bélier, il y a de l'attractivité dans l'air. Vos liens se resserrent avec une personne aimée ou alors vous tombez en amour.
3: Taureau, si vous en faites trop, vous pourriez vous épuiser. Il faut vite vous reprendre.
4: Gémeaux, climat plus détendu avec des réjouissances qui flattent votre ego.
5: Cancer, une journée qui vous en apprend davantage sur votre évolution professionnelle.
6: Lion, si on se sent un peu perdu, vous serez une épaule réconfortante.
7: Vierge, on vous fait une offre, une proposition financière, et a priori, cela vous intéresse.
8: Balance, une union amoureuse ou professionnelle qui vous importe, évolue aujourd'hui.
9: Scorpion, une prise de conscience salutaire est possible, soyez doux avec vous.
10: Sagittaire, trop bien ce jour, vous relevez la tête et vous avez le sourire.
11: Capricorne, une préoccupation relationnelle vous inquiète, eh bien allez voir cette personne.
12: Verseau, il est question de communiquer, quitte à vous déplacer.
13: Poisson, toutes les tensions accumulées peuvent vous faire mal à la tête, confiez-vous, parlez.
14: Et pour nous tous, une victoire est possible.
0: Et ben voilà un bon dimanche qui commence en ce 30 août. Merci beaucoup à Catherine Viguier et bon anniversaire à l'actrice américaine Cameron Diaz qui fête ses 54 ans et qui bien sûr s'est révélée au public dans le film The Mask en 1994. Aux côtés de Jim Carrey, tous les matins, vous le savez, on a toujours plein de conseils pratiques à partager avec vous. Et tout à l'heure, dans 10 minutes à 6h40 avec Valentine Letesse, nous vous donnerons de bons conseils pour concernant le démarchage téléphonique. On en a tous marre. Heureusement, une nouvelle loi est entrée en vigueur récemment. C'est ce que nous racontera Valentine. Et depuis, vous avez remarqué, on a quand même beaucoup moins d'appels. 6h30, l'actu en 90 secondes, c'est avec vous, Valentin Bertrand.
1: Pas de gel du RSA et des petites retraites. Sébastien Lecornu livre ses premiers arbitrages pour le budget 2027. La désindexation des plus fortes pensions est par contre sur la table, affirme le Premier ministre dans une longue interview au journal Le Parisien. Il souhaite aussi s'attaquer aux arrêts de travail abusifs, des mesures difficiles, dit-il, mais pas brutales, assure le chef du gouvernement. Les prix à la pompe vont rester plafonnés dans les stations Total Énergie tant que le conflit au Moyen-Orient durera. C'est l'engagement du patron du groupe, Patrick Pouyanné. Pas plus d'1,99€ le litre de sans-plomb 95, donc 2,25€ pour le gasoil, un geste avancé à condition de ne pas être plus lourdement taxé, prévient le PDG. La remontée des eaux risque à nouveau de compliquer le travail des secours dans l'Himalaya 4 jours après la très meurtrière coulée de boue. Les autorités népalaises et chinoises recensent désormais plus de 700 morts et 2500 disparus, dont 4 Français. Cette nuit, les secours sont parvenus à insérer un tuyau d'air dans un tunnel où une centaine d'ouvriers se sont retrouvés coincés. Le feu parti hier en Corse n'est toujours pas maîtrisé. Les flammes ont parcouru 130 hectares de maquis à l'entrée du village de Cagnano à l'est du Cap Corse. Une première défaite pour le Racing Club de Lens, vice-champion de la Ligue 1 de foot la saison dernière. Les Saints et Or se sont inclinés 2-1 face à Strasbourg. À noter aussi, l'Olympique Lyonnais a concédé un nul 1 partout contre le Havre. Et puis, c'est un retour gagnant pour Clarisse Agbenienou. 5 mois seulement après avoir donné naissance à son deuxième enfant, elle décroche le bronze au Grand Slam de Lausanne en Suisse dans la catégorie moins de 63 kilos.
0: 6h31, vous évoquiez, Valentin, les annonces de Sébastien Lecornu pour le prochain budget. Après un été historiquement sec, il dit aussi faire de l'agriculture son dossier numéro 1 de la rentrée.
1: Le Premier ministre promet un plan de sauvetage d'ici la fin d'année. Avec ce constat affolant, les récoltes s'effondrent dans 90 départements. Les producteurs de maïs anticipent déjà une production amputée d'un tiers. Mais les conséquences de ces aléas climatiques ne sont pas uniformes. Exemple, dans le sud-ouest avec Gabin Bocquet, où les producteurs de pruneaux sont touchés de plein fouet, mais pas ceux qui produisent des amandes.
15: Dans le Lot-et-Garonne, sur le bord d'une même route, d'un côté des pruniers asséchés, de l'autre des amandiers en pleine forme. Une image frappante pour Gilles Verne, producteur de pruneaux.
16: On a jamais vu ça, les feuilles ont brûlé, les branches ont brûlé par le soleil. Quoi. Vous n'avez pas d'eau, mais ça impacte fortement le calibre du cru. Et les personnes qui n'étaient pas en capacité d'irriguer les vergers ont perdu 50 à 100% de la production.
15: L'amande a été plus résistante cet été, elle serait plus viable pour l'avenir.
16: C'est un fruit qui a besoin de moins d'eau, c'est un fruit qui est habitué à être dans des régions beaucoup plus haute que chez nous, donc a priori il est beaucoup plus adapté. L'amandon est protégé dans la coque par rapport au soleil, donc il n'y a pas de coup de soleil sur le fruit, et les fruits n'ont pas décroché, il n'y a pas eu ce phénomène qu'on a connu sur le pruneau.
15: Et donc Gilles Verne tente de développer en parallèle une filière de l'amande dans le sud-ouest, accompagnée déjà par 30 producteurs, car cette culture gagne du terrain en Lot-et-Garonne, selon José Pérez, vice-président de la Chambre d'agriculture du département.
17: En 2021-2022, après les fortes gelées, il y a 10%-15% des agriculteurs qui sont tournés vers l'amande. C'est important que des marchés se créent, que des filières se créent. Ça permet aux agriculteurs de se projeter dans d'autres choses.
15: La récolte des amandes commence dans quelques jours. Les professionnels s'attendent à des rendements satisfaisants cette saison.
1: Les agriculteurs qui, plus que jamais, scrutent le ciel en espérant de l'eau, mais pas trop abondante. Alors, justement, Christopher, qu'est-ce que ça va donner pour aujourd'hui ?
0: Eh ben, le temps sera assez variable, hein, en fait, Valentin. Sur une bonne partie du pays, le ciel sera même bien nuageux. Ça sera le cas notamment sur les départements du Grand Ouest, les départements du Nord de la France. Et puis, côté humidité, la Bretagne sera concernée avec de la pluie attendue. Ailleurs, le soleil devrait réussir à se faire une place. Et cet après-midi, les averses orageuses, c'est ce que nous annonce Météo France, pourraient concerner notamment la Normandie, l'Auvergne également. Et d'ailleurs, elles pourront être localement intenses. Hein, soyez naturellement prudents. En revanche, du Pays Basque jusqu'à la Côte d'Azur, vous aurez du très beau temps. Les températures pour votre dimanche matin, 18 à Rouen, 19 à Lille, Paris, Metz et Châteauroux, 20 degrés à Limoges, 22 à Biarritz, 23 à Toulouse, 25 à Marseille. Et cet après-midi, pour la moitié nord, entre 21 et 23 degrés, température stationnaire. Et on va atteindre les 30 degrés sur de nombreuses villes du sud, comme Toulouse et Perpignan, 30 degrés, 31 pour Montpellier et jusqu'à 33 degrés à Montélimar.
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0: Bon début de matinale, écoute d'ici, voici Eddie Mitchell qui partage avec nous son amour des États-Unis avec cette chanson sur la route de Memphis qui a été enregistrée à Nashville il y a 50 ans et c'est toujours un plaisir de partager cette chanson avec vous. J'écoutais.

0: sur la route de Memphis. Eddie Mitchell, on est bien, vous êtes bien sur ici. Et le matin, c'est comme ça, hein, de l'actu, de la musique, de la bonne humeur avec Ange qui réalise l'émission avec brio ce matin. Nous avons Dylan aussi qui va vous accompagner aussi au standard. Hein. D'ailleurs, si vous êtes sur la route actuellement du retour, parce que certains veulent profiter jusqu'au dernier moment des vacances, eh ben appelez-nous et puis partagez avec nous un petit peu les conditions de circulation, comment ça se passe sur les routes en ce dimanche matin. Et puis c'est Dylan également qui vous accueillera au standard parce que Valentin, nous avons des cadeaux.
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0: Vie numérique, vie privée, 6h38. Tous les matins, Valentine Letesse, vous nous aidez à mieux vivre dans ce monde numérique. Et ce matin, zoom sur un sujet qui nous concerne tous, le démarchage téléphonique. On en a tous marre et c'est pour cela qu'une nouvelle loi est entrée en vigueur récemment.
4: Depuis le 11 août, votre quotidien a dû changer un peu. Fini le téléphone qui sonne toute la journée avec au bout du fil un conseiller décidé à vous vendre des panneaux solaires, un nouvel abonnement d'électricité ou un forfait de téléphone. Désormais, votre consentement au démarchage est obligatoire. Autrement dit, pour vous appeler, un groupe comme l'un de ses sous-traitants doit explicitement vous demander votre accord, soit au moment d'un achat en magasin, soit dans un formulaire. Et attention, acceptez les conditions générales d'utilisation, souvent interminables et dans une police d'écriture minuscule, ne suffit pas. Vous devez formellement donner votre consentement au démarchage téléphonique. Cet accord est valable seulement un an et vous pouvez le retirer à tout moment, alors qu'avant, un magasin en possession de votre numéro de téléphone pouvait même le revendre à d'autres si vous ne faisiez pas opposition.
0: Et donc, Valentine, si on ne donne pas notre accord, on ne recevra donc plus du tout d'appels de démarchage.
4: Il y a quelques exceptions quand même, nous précise la CNIL, la Commission nationale de l'informatique et des libertés. Un groupe avec qui vous avez un contrat, comme votre opérateur de téléphone, Orange par exemple, a le droit de vous solliciter pour vous proposer une nouvelle offre. Mais attention, Free n'en a pas le droit, ni Bouygues. D'autres coups de fil sont également autorisés. La vente d'abonnements à des journaux, les opérations de sondage, le recouvrement des dettes et les appels à but humanitaire, comme les appels aux dons. Pour les professionnels, le démarchage d'entreprise à entreprise reste également légal. Et puis les centrales d'appel à l'étranger sont loin de toutes respecter la loi. Si vous recevez l'un de leurs coups de téléphone, vous notez bien le numéro et vous alertez la répression des fraudes sur sa plateforme signal.conso.gouv.fr. Vous retrouvez également le lien sur notre site internet.
0: Ici.fr, bien entendu, page vie numérique, vie privée. Et merci à vous, Valentine Letesse. Et dans une minute, nous allons vous faire remonter le temps sur ici, Valentin.
1: Et oui, direction le 19e siècle, époque qui a changé à tout jamais le rapport entre les Français et l'école grâce à un certain Jules Ferry.
0: C'est ce que nous racontera Stéphane Bern dans un instant sur ici, 6h40.
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0: 7h20, bon réveil à l'écoute d'ICI, votre radio qui vous accompagne, qui vous réveille avec le maximum d'actu, de musique, de bonne humeur. Et pour la musique, ça sera Indochine qui va arriver très vite. 3 nuits par semaine. Titre qui rencontre toujours un grand succès durant l'Arena Tour, la grande tournée du groupe Indochine qui se poursuit actuellement. 6h42, tous les jours sur ICI, nous vous proposons un voyage dans le temps grâce à Stéphane Bern qui, le week-end, partage avec vous le meilleur de ses histoires. Et ce matin, Stéphane, vous nous faites voyager au temps des craies blanches et des bonnets d'âne.
11: Cartable en cuir, blouse grise, plume sergent-major, bienvenue dans une rentrée scolaire à l'ancienne, sans emoji, sans wifi et sans pitié. Rentrée des classes, 1882. Pas de photos souvenirs, mais le maître surveille et le poil est froid. C'est la première rentrée scolaire d'un nouveau genre. L'école républicaine devient obligatoire en France en 1882. Garçons et filles de 6 à 13 ans sont sommés de rejoindre l'instituteur. Leurs parents s'en méfient. L'église la désigne comme une fabrique d'incroyants. Je n'ai pas dit d'un culte. Ça viendra plus tard. Et les enfants, eux, n'ont pas leur mot à dire. La journée commence souvent par une inspection des mains. Les ongles sales peuvent valoir une punition. Au tableau, lecture, catéchisme, calcul mental, morale laïque, pas de pause goûtée et gare aux fautes d'orthographe. Elles peuvent coûter un coup de règle ou le redouté bonnet d'âne. Les filles brodent, les garçons dessinent des locomotives, on apprend par cœur les rivières de France, la liste des préfets et surtout la Marseillaise. Et pourtant, c'est une révolution. Une génération entière accède à la lecture, à l'écriture, à la citoyenneté. La rentrée, alors, n'est pas seulement une obligation, c'est une porte ouverte vers la République, une initiation nationale à la plume, au drapeau et à l'ordre en rang par deux. Alors, la prochaine fois que votre enfant râle parce qu'il n'a pas le droit d'utiliser son téléphone en classe, dites-lui qu'en 1882, le seul TikTok, c'était l'horloge murale et que l'unique story, c'était la vie de nos ancêtres les Gaulois.
0: Merci Stéphane Bern. Et en cette rentrée, pas de changement pour les voyages dans le temps sur ICI. 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
0: 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Appelez-nous maintenant. Et dans 3 minutes, nous allons jardiner un petit peu en ce dimanche matin parce que la fin de l'été n'est pas uniquement synonyme de feuilles mortes et de grand nettoyage. Il y a encore de belles floraisons possibles, à condition bien sûr d'avoir les bonnes fleurs dans le jardin, et donc on vous dira lesquelles. Mais d'abord, voici Zaoud de Sagazan.

0: La symphonie des éclairs, vous écoutez ici, et c'était Zao de Sagazan.
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0: 6h48, aujourd'hui vous serez nombreux dans les jardineries, vous serez nombreux à vous occuper de votre jardin, notamment si vous étiez en vacances, il va falloir un petit peu s'occuper de son jardin lors de son retour. Et ben parlons-en de votre jardin, avec à la une du magazine Rustica, cette semaine un dossier haut en couleur consacré aux floraisons d'automne. Bonjour Alain Delavie.
3: Bonjour.
0: Directeur des rédactions de Rustica, la fin de l'été Alain n'est pas forcément une période triste pour les jardins, au contraire, il y a encore de nombreuses fleurs qui peuvent encore fleurir, lesquelles ?
3: Oh, il y en a beaucoup. Alors, il y a des fleurs d'été qui, si elles ont eu assez d'eau dans les jours qui viennent de se passer, puis dans les jours à venir, vont nous faire beaucoup de fleurs encore, comme les dahlias. Mais les fleurs d'automne, les vraies fleurs d'automne, on pense aux astères, on pense aux grands sédums d'automne, les orpins. Voilà, ce sont ces fleurs-là principalement, mais il y a aussi d'autres arbustes qui vont continuer à fleurir, comme les abélias, comme les altéas. Ce sont des arbustes qui se couvrent en permanence de fleurs au cours de l'été, mais jusque bien au-delà de l'automne. Quand l'automne officiel sera arrivé, ils vont continuer. Et ça nous fait beaucoup plaisir.
0: Bien sûr, et pour que ces floraisons se déroulent dans les meilleures conditions, il va falloir porter, j'imagine, une attention particulière à ces floraisons automnales. Quelles sont les actions simples qu'il faut réaliser, Alain ?
3: Alors, je parlais de l'arrosage, parce qu'en automne, on se dit il pleut, mais quelquefois, il pleut pas assez. Donc, il faut surveiller le baromètre et surtout le pluviomètre. La deuxième chose, c'est que les fleurs qui fleurissent beaucoup, mais il faut souvent enlever les fleurs fanées. Je pense par exemple aux rosiers qui vont fleurir quelquefois jusqu'à Noël s'il ne fait pas assez froid. Il est préférable d'enlever les fleurs fanées pour que toutes ces plantes ne fassent pas de graines. Parce que quand une plante fait des graines, elle concentre toute son énergie pour faire ses graines et elle fleurit moins. Après, on peut avoir des orages, des coups de vent violents et des pluies violentes, et ça peut coucher les plantes. Je parlais des astères, les astères qui sont assez hauts peuvent s'affaisser sur leurs voisines ou sur le sol, vous allez les redresser, les tuteurer. Voilà, c'est les quelques gestes simples. Il n'y a pas grand-chose à faire pour que ces fleurs soient très généreuses et nous fassent plaisir.
0: Et vous parliez des orages, Alain, c'est vrai que cette semaine, de nombreuses régions ont été balayées par des averses orageuses, et ça pour beaucoup de plantes, c'est un peu compliqué, d'où l'intérêt d'avoir de bons conseils pour prolonger les floraisons, ranimer vos massifs et peut-être vous offrir un printemps en automne, comme vous l'avez titré, Alain, ce dossier à lire cette semaine dans le nouveau numéro de Rustica qui est disponible depuis vendredi chez nos amis marchands de journaux. Merci à vous, Alain Delavie, directeur des rédactions de Rustica. Bon week-end.
3: Bon week-end à vous.
0: C'est en -10, voici Indochine tout de suite avec 3 nuits par semaine.
4: Mais 3 nuits.

0: Trois nuits par semaine, le groupe Indochine qui va terminer son arrêt d'un tour avec des dates à la scène musicale, tout près de Paris, à Boulogne, et puis à Bruxelles au mois de décembre, un arrêt d'un tour qui a eu un immense succès. Pratiquement tous les concerts étaient à guichet fermé, étaient complets, et ça a duré pratiquement 18 mois, donc une très très belle tournée. 7h-5, partons du côté de Beaumont-les-Valences maintenant. Bonjour Claire-Lise.
1: Bonjour Claire-Lise.
2: Bonjour Christopher et bonjour Valentin.
0: Quel beau prénom Claire-Lise.
2: Ah merci, c'est gentil, je suis ravie de vous avoir au téléphone.
1: Et quel beau sourire aussi.
2: Merci.
0: Quel plaisir. Vous êtes debout depuis quelle heure, Claire-Lise ?
2: Alors, pour tout vous dire, je ne suis pas debout, mais j'ai ma radio à côté du lit et je vous écoute depuis 5h du matin.
1: Eh bien, vous n'avez pas du tout la voix de l'oreiller. Hein, là.
2: Ah bon ?
0: Bon, et du côté de Beaumont-les-Valences, Claire-Lise, je crois qu'il y a
2: dans la Drôme.
0: Dans la Drôme, je crois qu'il y a de belles brocantes hein, ce dimanche, en cette
2: Alors,
0: fin
2: tout
0: d'été.
2: À fait, c'est dans un petit village à côté qui s'appelle Beauvallon.
0: À Beauvallon.
2: Voilà. Qui est à 4 km de chez moi. Et j'ai mes petites filles qui font une brocante autour d'un lac.
0: Bah voilà, parce que la passion des brocantes, en général, ça se partage en famille. Hein, donc c'est vraiment.
2: Voilà, c'est ça. Et donc mes petites filles ont décidé de le faire avec leur papa.
0: Eh ben,
2: donc,
0: super.
2: On va aller faire un tour.
0: Eh ben, on les embrasse. On embrasse toute la famille. Et on vous offre en ce dimanche matin ce beau poste de radio qui va vous accompagner tout près de l'oreiller prochainement dès que vous allez le recevoir.
2: Je suis ravie, ravie.
0: Je
2: Merci
0: vous embrasse, Claire Lise.
2: Merci beaucoup. Moi aussi, je vous embrasse.
0: Au revoir.
1: Très bonne journée.
0: Willy Revilly, la revue de presse. Willy qui nous met les points sur les i tous les matins. Bonjour, Willy.
3: Bonjour tout le monde. Et on commence avec un point Patrick Bruel. Ouais. Ma bite. Patrick Bruel, visé par 32 plaintes, veut quand même faire ses 35 concerts. Bah c'est bien, bientôt ça fera une plainte par concert. Allez, c'est bon, on s'accroche, tu peux y arriver, bravo moi. Le maire de Chartres ne veut pas que Patrick Bruel vienne dans sa ville. Pourtant, apparemment, c'est un homme qui aime bien les Chartres. Par mesure de précaution lors de ses concerts, Patrick Bruel devra porter une ceinture de chasteté électronique. Philippe Bouvard est mort lundi. C'est tout Bouvard, ça, faire sa sortie le jour de la rentrée. Cette semaine, 7 candidats à la présidentielle se sont affrontés à Roland-Garros. Normal de faire ce débat sur le central de Roland-Garros, hein, puisque la plupart des concurrents ne passeront pas le premier tour. Si les candidats à la présidentielle sont à Roland-Garros, ce sont quand même bien les contribuables français hein, qui se feront racketter, je vous rassure. Francis Lalanne, officiellement candidat à l'élection présidentielle 2027, n'a pas été invité à Roland-Garros. Maintenant, ils ont eu peur qu'il défonce le central avec ses cuissardes. Jordan Bardella et Maria Carolina de Bourbon des Deux Siciles partagent des clichés de leur séjour en amoureux en Sardaigne. Putain, l'autre, elle a deux Siciles et ils vont en Sardaigne. Non, c'est complètement con, c'est pas possible. Jean-Baptiste Marteau remplace Léa Salamé aux 20h de France 2. Jean-Baptiste Marteau, ça vaut pas un clou, dixit Gilles Boulot. Jean-Baptiste Marteau, qui n'est pas le fils de Monsieur Bricolage.
1: Ah non,
3: voilà,
1: non,
3: je
1: non,
3: le précise au cas où.
1: Merci.
3: Après son annonce à la candidature présidentielle pour son premier déplacement, Raphaël Glucksmann en visite dans une éolienne. Oui, on ne sait pas lequel des deux brassait le plus d'air. La veuve de Johnny Hallyday, Laetitia, aurait retrouvé l'amour dans les bras de Frédéric Suant. C'est le gérant de chez Bob, un célèbre resto situé en Charente-Maritime. Remarque lui aussi, il allume le feu, mais en cuisine. L'autre, elle passe de Johnny transpirant à Frédéric Suant. Déjà qu'avec l'héritage de Johnny, il avait des casseroles, voilà qu'elle s'en rajoute encore, hein, franchement. Non, retour sur CNews de Jean-Marc Morandini, mais en tant que producteur. Oui, il revient par la petite porte, mais bon, tant que c'est pas celle d'un stagiaire. Le Portugal interdit à son tour le port du voile intégral, comme ça on pourra enfin savoir si une portugaise est moustachue ou pas. À Nice, les transports en commun, bientôt gratuits pour tous les retraités. Bon, bah, pour tous les Niçois, quoi. Enfin, la question du jour. Est-ce qu'un magazine qui montre des photos volées de people en tongs, c'est un magazine à sandales ? Vous avez 2 heures. Allez, passez un bon dimanche et à tout à l'heure midi.
0: Merci Willy et très belle matinée avec les équipes d'ici matin dans votre région.
4: Merci beaucoup Christopher Faleras. On vous retrouve la semaine prochaine dans l'équipe pour nous accompagner ce matin. Farzad est à la réalisation. Julien vous accueille au standard. Et Annabelle Wanek est là pour les infos. Bonjour Annabelle.
5: Bonjour Marion, bonjour à tous.
4: Et bon dimanche.
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4: Nous sommes le dimanche 30 août, il est 7h.
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4: Les infos, Annabelle Wanek.
7: Ils ont bravé le vent, la pluie, pour tenter d'obtenir quelques mois de répit supplémentaire. Plus d'une centaine de personnes réunies hier après-midi place Jean Jaurès à Tours pour soutenir les 70 occupants de la MIP, la Maison Internationale Populaire. 70 occupants, dont 18 enfants, qui habitent illégalement une partie des casernes Beaumont depuis 16 mois maintenant. Cette semaine, la justice a refusé de prolonger leur occupation, ce qui fait qu'ils sont théoriquement expulsables dès le 1er septembre, dès mardi prochain. Une menace qui inquiète beaucoup ces résidents de la MIP. Vous en avez rencontré dans le cortège, Jeanne Serrin.
8: Bouba Diallo a 25 ans.
9: Je viens d'arriver sur Tours et j'ai trouvé une mission intérimaire.
8: Il travaille dans le secteur du bâtiment.
9: Il me faut après mon travail où me reposer. Et vu que j'ai du mal à trouver un logement, ben c'est pourquoi en fait j'ai décidé d'aller squatter à la MIP en fait quoi. C'est un lieu où je me sens bien, où je me sens en sécurité comparé à la rue.
8: Pancarte à la main, il manifeste car il veut rester à la MIP.
9: Tout s'est écroulé pour moi quoi. Si l'État au moins il peut nous laisser à rester là-bas en attendant qu'on trouve quelque chose, ça sera bien quoi.
8: Et le jeune ajoute que son cas n'est pas le plus inquiétant.
9: Nous par exemple on peut se débrouiller à la rue, mais les femmes, les enfants, ils ne peuvent pas dormir à la rue, c'est impossible.
8: Dans le cortège, il y a aussi des anciens de la MIP, comme Jeanne, 17 ans, elle est restée un an.
10: On s'inquiète pour eux, on est là pour supporter nos amis.
8: Des manifestants qui demandent aux autorités de temporiser en attendant l'ouverture du nouveau centre d'hébergement à Tours, Beaucite. Cette bénévole sait que la mairie suit la situation de près, mais le temps presse, dit-elle.
11: Psychologiquement, ça va être difficile. Là, il y a la rentrée scolaire avec les enfants. Et là, si elle retourne à la rue, ça va être très dur, quoi.
8: La ville de Tours indique de son côté que des discussions sont en cours avec la préfecture pour trouver une solution.
7: Et par ailleurs, la MIP a rendez-vous demain à la mairie de Tours pour faire un point sur la situation.
4: Sur le papier, on pourrait croire qu'il ne s'agit que d'un défi sportif et rien que ça.
7: Ouais, mais non, celle qu'il porte veut aller beaucoup plus loin et alerter sur la pollution plastique. À 15h cet après-midi, une tourangelle de 30 ans, Léa Navarro, s'élancera de Vouvray en kayak pour une expédition de 700 km en solitaire jusqu'à Saint-Nazaire. Elle enfourchera ensuite son vélo jusqu'à sa destination finale, l'île de Ré. Tout un périple qui se veut donc surtout une éco-aventure, Virginie Vandeville.
12: Au-delà du défi sportif, Léa Navarro, membre de l'association Wings of the Ocean, veut faire bouger les consciences sur l'impact des déchets.
13: Que les déchets, ça fait partie du quotidien. C'est quelque chose qu'on voit beaucoup, qui est vraiment en train d'étouffer de manière sourde en fait les fonds. Et 80% des déchets qu'on produit généralement, ils finissent à l'océan. En tout cas, 80% des déchets qu'on trouve en mer viennent des terres. Donc il y a un vrai changement de comportement à avoir. On n'arrive pas à en venir à bout. Et ben, moi, je viens porter la voix qui est celle de l'association Reloop et d'autres ONG qui pensent qu'aujourd'hui, la consigne, c'est la solution.
12: Pour cela, entre les coups de pagaie et de pédale, la Tourangelle prévoit sur ses 35 jours de traversée et avec ses soutiens comme des associations locales, de rencontrer la population.
13: On va prendre le temps de faire des escales pendant lesquelles on va faire des ramassages de déchets, on va rencontrer les élus locaux. On a pensé un petit format, on va déposer des lettres de la mer pour les maires dans des petites bouteilles à la mer justement qui fait un peu un état des lieux, des effets, des impacts en fait de la pollution plastique sur l'océan. Et à la fin, un petit call to action, on les invite à venir signer une petite lettre qu'on aimerait pouvoir déposer au gouvernement à la fin de l'aventure.
12: Des rencontres sont prévues aussi dans des cafés autour de quiz par exemple. Bref, une aventure humaine et engagée pour la Tourangelle qui espère faire bouger les lignes.
4: Depuis bientôt 30 ans, elle fascine tous les chercheurs et les passionnés d'astronomie.
7: Et c'est parce qu'elle n'a encore révélé aucun de ses secrets. À 13h26 aujourd'hui, un télescope spatial s'envolera des États-Unis à la rencontre de l'énergie noire ou énergie sombre. Il va aller se positionner à 1 500 000 km de la Terre dans les profondeurs du système solaire pour tenter de répondre au plus grand mystère actuel, l'origine de cette énergie, Olivier Aymon.
14: Tout au long du XXe siècle, depuis les travaux majeurs menés dans les années 20, l'histoire de l'univers a été à peu près cadrée. Il a eu un début, comme une explosion, le Big Bang, il y a près de 14 milliards d'années, suivi d'une période d'intense expansion qui s'est poursuivie ensuite à un rythme moindre et qui, selon toute vraisemblance, devrait se stabiliser ou décélérer. Mais voilà qu'arrive en 1998 une découverte qui vient bouleverser ce bel ordonnancement. L'univers connaît en fait depuis plusieurs milliards d'années une nouvelle accélération. D'où vient-elle? Quelle est la nature de cette force invisible, baptisée énergie noire ou énergie sombre? C'est ce mystère depuis près de 30 ans que va tenter de résoudre le nouveau télescope, en s'appuyant sur les traces que cette énergie laisse dans l'univers autour des galaxies. L'appareil est ainsi doté d'un très grand champ de vision qui le permettra de fixer pendant plusieurs années une large portion du ciel, au moins 100 fois plus importante, par exemple, que l'un de ses plus célèbres prédécesseurs, le télescope Hubble.
7: Le décollage de ce tout nouveau télescope doit donc avoir lieu à 13h26 tout à l'heure, heure de Paris. C'est le rendez-vous littéraire de la rentrée en Touraine. La Forêt des Livres se réinstalle aujourd'hui à Chanceaux près Loche, et en plus elle a 30 ans cette année. Comme à chaque fois, on y attend sous les arbres quantité de stars, Henri Roselmack, Liane Folly, Olivier Delacroix, Henri Lecomte ou encore Macha Merrill. Autre star et non des moindres, votre animateur Clément Cousin, il y sera en direct avec nous dès 9h.
4: La surprise est à la hauteur des espoirs qui pesaient sur lui.
7: Encore une fois, Tadej Pogacar ne remportera pas le Tour d'Espagne cette année. Alors qu'il dominait largement le classement général, le cycliste slovène a lourdement chuté hier. Il souffre de plusieurs fractures. Une Française remporte la reine des courses en montagne. Blandine Lirondelle termine première de l'Ultra Trail du Mont Blanc, 174 km, 10 000 mètres de dénivelé positif, parcouru en 21 heures et 54 minutes. Que rêver de mieux pour un début de championnat dans l'élite? Les handballeuses de Chambray ont remporté leur premier match de la saison hier soir face à Toulon. Victoire 26 à 22. On en reparle dans le journal des sports à 7h30. La météo, Marion, ça devrait être mieux qu'hier. Hein,
4: oui, c'est un ciel variable, mais c'est un temps globalement sec. Hein. Quelques gouttes possibles l'après-midi à l'est du département, mais c'est assez anecdotique. Et ce matin, il fait 17 degrés presque partout. Si vous êtes à Montrésor, au Grand Précigny, à Sainte-Maure-de-Touraine, à Chinon, à Montbazon, à Azay-le-Rideau, à Château-Renaud, à Amboise, à Neuville-Roi, à Tours, 17 degrés pour tout le monde. En fait, la seule commune qui a décidé de prendre un degré de plus, c'est Loche, avec 18 degrés ce matin. Pour cet après-midi, il fera entre 23 et 25. Et pour attendre le retour d'un ciel un petit peu plus dégagé, un soleil un petit peu plus franc, eh bien, ça sera demain matin, lundi.
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4: Et ce qui est bien avec un ciel variable, c'est que pour une fois, on va pouvoir se tourner vers le soleil, comme les tournesols finalement. Chanté par Marc Lavoine à 7h07.

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0: Une solution toujours efficace pour passer une bonne journée, restez à l'écoute d'Ici Tourelle. 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Alors non, évidemment, ça ne sera pas utile en ce moment, mais ça aurait pu l'être il y a quelques années maintenant. Et oui, il y a eu un canal à Tours aujourd'hui, c'est l'A10 pour découvrir cette histoire. Ce sera avec Patrice qui nous présente ça dans Touraine Vintage, puisque avant l'A10, il y avait un canal à Tours. Allez, c'est le moment de s'intéresser aux expressions françaises dans toute leur bizarrerie. Jérôme Prodhomme est là pour nous expliquer tout ça. De quoi parle-t-on aujourd'hui, Jérôme ?
3: Bon, dites en retard comme c'est du jamais vu, là.
4: Non, ne m'en parlez pas, franchement. J'étais à l'heure, hein, je jure. Hein.
3: Oui.
4: J'arrive ici, que vois-je ? Une soucoupe volante, j'ai juré. Hein. Et des mecs tout verts qui m'embarquent, là, et je gueule. Non, mais arrêtez, laissez-moi partir, je vais être en retard au boulot. Ah. J'ai tellement crié qu'ils ont fini par me déposer ici sur le chemin.
3: D'accord. Bah, vous savez quoi, on va faire ? Pourquoi on dit mentir comme un arracheur de dents ? Déjà noté que les problèmes de dents ont commencé avec l'humanité et qu'autrefois, le seul soin possible d'une dent douloureuse, c'était de l'enlever. On allait donc voir l'arracheur de dents. C'était plus ou moins l'ancêtre du dentiste et on le trouvait dans les foires. Facile à trouver d'ailleurs puisqu'il haranguait la foule sur une estrade.
5: Venez vous faire arracher vos dents, je ne fais pas mal.
3: Voilà, et il vous le prouvait ce garçon en prenant quelqu'un au hasard dans la foule, en se penchant sur lui et en extrayant une énorme dent sans que le patient ne hurle.
5: Épatant, n'est-il pas ?
3: Effectivement, quand on voit ça et qu'on a la dent qui cherche, on se dit qu'on est bien tombé et on y va. Et ça ne se passe jamais comme prévu. En fait, dedans, c'est une fausse dent qui a été extraite avec le patient précédent, une fausse dent de bœuf, souvent, pour qu'elle se voie de loin. Et le patient n'est pas du tout quelqu'un pris au hasard, mais un pote payé pour ça. Voilà pourquoi on dit mentir comme un arracheur de dents, alors qu'on ne sait plus vraiment pourquoi. Encore que vous, maintenant, vous savez.
4: Et on en rigole, mais ouais. Si la soucoupe volante, elle revient, comment je vais faire pour être à l'heure chez ma belle-mère, moi, hein ?
3: Oh là là là là.
0: Merci beaucoup Jérôme Prodhomme, heureusement dans vos explications, vous ne mentez pas du tout comme un arracheur de dents. Pourquoi on dit, à retrouver sur ici.fr. 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Si vous pataugez un petit peu, je vous donne un petit indice, mais ne vous inquiétez pas, ça devrait bien se passer. 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

J'ai un petit peu Thierry, on croise les doigts pour vous. À Brémont ce matin, 16 degrés avec un ciel un peu gris pour l'instant chez Fabienne, mais c'est pareil, ça devrait se dégager. Ciel couvert aussi à Savignan, en Véron avec un temps plutôt mitigé, c'est ce que nous annonce Nathalie avec ses 16,4 degrés, c'est très précis. Et puis on peut partir à Champsaux-sur Choisy avec 16 degrés, ça c'est Christine qui nous l'annonce. Ce ciel couvert aussi qui devrait donc se dégager au fur et à mesure pour profiter notamment à Champsaux sur choisi de beaux événements tout au long du week-end. On continue maintenant avec Zazie, peu importe.

0: portes Asie. 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Je vous donne trois infos. Parmi ces trois infos, une seule est vraie. À vous de retrouver laquelle. On joue ensemble, on passe un bon moment à l'antenne dans quelques toutes petites minutes. Le temps de jeter un petit coup d'œil dans le rétro quand même, pour découvrir à quoi ressemblait la Touraine dans le passé, dans Touraine Vintage, avec Patrice. Bonjour Patrice.
1: Bonjour Marion.
0: Alors de quoi parle-t-on aujourd'hui ?
1: Eh bien, je vous parle du temps où, à l'emplacement de l'autoroute A10, dans la traversée de Tours, il y avait un canal entre la Loire et le Cher. À Tours, dans le quartier Velpeau, le long de l'autoroute, il y a toujours une rue du canal et une impasse du canal. Ces noms évoquent l'époque où, à la place de l'autoroute A10, c'était non pas des 38 tonnes qui passaient, mais des gabarres, des chalands, des péniches, des bateaux à vapeur. Oui, les bateaux chargés de marchandises, ou de passagers pour certains, empruntaient le canal reliant la Loire au Cher.
0: Ça remonte à quand ?
1: Eh bien, au 19e siècle, ah oui. Il a bientôt 200 ans. Le 4 novembre 1828, on inaugure le canal.

0: qu'on nomme le canal du duc de Berry du nom du fils du roi Charles X. C'est à la demande de l'État qu'est construit ce canal entre Loire et Cher. La France rentre dans l'ère de la révolution industrielle au milieu du 19e siècle. La navigation fluviale sur la Loire et le Cher explose et ce canal va permettre de créer un raccourci pour relier les deux cours d'eau. Il est construit sur la commune de Saint-Pierre-des-Corps à l'époque, mais quelques années plus tard, tout ce qui est à l'ouest du canal sera rattaché à la commune de Tours qui cherche à s'agrandir.
1: Et ce canal, il va rester longtemps en service ?
0: Comme cela arrive parfois, quand on inaugure un équipement, il est déjà dépassé ou presque. Et c'est ce qui se passe avec le canal. Il est inauguré donc en 1828, mais très vite, la navigation fluviale est supplantée par le chemin de fer qui arrive à Tours avec l'inauguration de la ligne Paris-Tours en 1846. Moins de 20 ans, donc après la mise en service du canal.
1: À peine à son apogée, le canal est déjà dépassé.
0: Et le rail permet de transporter bien plus de marchandises que le transport fluvial, et surtout bien plus rapidement. On racontait souvent l'histoire de bateaux transportant du vin qui, à cause des vents contraires, avaient mis plusieurs semaines pour remonter la Loire de Tours à Orléans. Résultat, le vin avait tourné vinaigre, d'où le développement de l'activité de vinaigrier à Orléans.
1: Mais ça, c'est une autre histoire.
0: Et oui, revenons à notre canal. Dès avant la fin du 19e siècle, dans les années 1880-1890, il tombe en désuétude. Et puis la navigation sur la Loire cesse à son tour en 1907. Dont les levées, ces digues de protection contre les crues de chaque côté, deviennent un lieu de balade pour les tourangeaux. Le canal devient aussi un spot de pêche pour les amateurs de poissons de rivière. Et pendant la Deuxième Guerre mondiale, il a subi de gros dégâts à cause des bombardements. Il est déclassé à la navigation en 1955, puis comblé en 1959-1960. Donc quand l'Adis est construite, elle est inaugurée donc en 1973, le canal n'est déjà plus en service depuis bien longtemps.
1: Et c'est ainsi que Tours s'est retrouvée avec une autoroute à ses portes.
0: Et oui, Tours et Saint-Pierre-des-Corps aussi, puisque l'Adis marque la limite entre les deux communes, comme le faisait le canal autrefois. Aujourd'hui, donc à l'heure où nous parlons, ce sont des voitures, cars et poids lourds qui ont remplacé gabarres, chalands, péniches et bateaux à vapeur.
1: Merci et à la semaine prochaine, Patrice, pour Tour & Vintage, que l'on retrouve également sur ici.fr. Super Tramp, give a little bit à l'écho d'ici Touraine.

0: 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Super Tramp, Give a Little Bit.
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0: Suivi de Katie Tunstall avec Black Horse and the Cherry Tree. 3, 2, 1.

0: Black Horse and the Cherry Tree, Kate Tunstall avec Citroën. Dans l'info d'ici, Annabelle Wanek.
1: Ils espèrent toujours éviter l'expulsion qui pourrait intervenir dès mardi prochain, dès le 1er septembre. Les 70 occupants de la MIP, la Maison Internationale Populaire, qui occupe illégalement les casernes de Beaumont à Tours depuis presque un an et demi, se sont vus refuser cette semaine la prolongation de cette occupation. Pour les soutenir, plus d'une centaine de personnes ont donc manifesté hier dans le centre-ville. Certains d'entre eux en ont même appelé à la mairie. Reportage complet sur ici.fr. Une tour en gel de 30 ans s'élancera cet après-midi de Vouvray pour une expédition de 700 km en kayak, puis de 200 km à vélo jusqu'à l'île de Ré. Il ne s'agit pas que de sport, elle veut surtout alerter sur les dangers de la pollution plastique. Une championne de retour sur ses terres tourangelles, Elena Collat a repris l'entraînement dans son club d'Avoine-Beaumont après avoir raflé 4 médailles au championnat d'Europe de gymnastique. On l'entendra après le 90 secondes avec Valentin Bertrand.
2: Le litre de sans-plomb à 1,99€, 2,25€ pour le gasoil. Total Energy reconduit son plafonnement des prix du carburant tant que durera la guerre au Moyen-Orient. C'est l'engagement du PDG Patrick Pouyanné, à condition de ne pas subir de nouvelles taxes dans le prochain budget de l'État. Budget dont le Premier ministre livre les premiers arbitrages. Pas de gel du RSA ou des petites retraites, mais une désindexation envisagée pour les autres pensions. Voilà les pistes dévoilées dans le Parisien ce matin. Il annonce aussi un plan de sauvetage d'ici la fin de l'année pour soutenir les agriculteurs touchés de plein fouet par la sécheresse. Au Népal, la montée des eaux complique à nouveau le travail des secours. 4 jours après la très meurtrière coulée de boue, 750 morts sont à présent recensés et 3000 disparus, dont 4 Français. Des coups de feu et plusieurs victimes cette nuit lors d'une rave party organisée sur l'hippodrome d'Arao, près de Zurich en Suisse. La police évoque sur les réseaux sociaux une opération massive en cours. Il rêvait d'un premier sacre sur la Vuelta, Tadej Pogacar, contraint à l'abandon lors de la 8e étape du Tour d'Espagne. Il a chuté et s'est fracturé la clavicule. Le couvert slovène, 5 fois champion du Tour de France, devra donc aussi passer son tour pour un 3e titre de champion du monde au Canada fin septembre. Elle a bouclé l'Ultra Trail du Mont Blanc, cette boucle de 170 km en 21 heures et 54 minutes. Blandine Lirondelle, sacrée hier, c'est la 4e française à s'imposer sur cette épreuve. Chez les hommes, victoire de l'Américain Ben Diman devant le Français Baptiste Chassagne.
1: C'est notre nouvelle championne, elle mérite donc bien la une de notre journal des sports.
0: Elle est de retour après avoir tout raflé au championnat d'Europe de gymnastique en Croatie.
1: La tourangelle Elena Collat a repris cette semaine les entraînements dans son club d'Avoine-Beaumont. Elle a donc pu montrer à ses coéquipières toutes les médailles raflées à Zagreb pour ses premiers championnats d'Europe en senior. 2 en bronze au concours général et en équipe, 1 en argent au sol et 1 en or à la poutre. À tout juste 16 ans, Elena Collat commence seulement à réaliser l'exploit qu'elle vient de commettre.
3: J'y allais dans une optique juste de prendre de l'expérience et finalement, j'arrive sur la première place pour la poutre et la deuxième au sol contre des filles qui ont fait les jeux, qui ont un niveau exceptionnel. C'était impressionnant. C'est aujourd'hui la reprise, donc il faut que le corps il se remuscle. Et après, c'est encore des entraînements assez intensifs pour se préparer au mieux pour les championnats du monde. Ça va être compliqué, je le sais, mais comme toutes les reprises, mais je suis très motivée et j'ai rien à perdre dans tous les cas, donc voilà, on y va.
1: Elena Collat qui a déjà son ticket pour ces championnats du monde qui auront lieu cet automne à Rotterdam aux Pays-Bas. Belle entrée en matière pour le CTHB. Les handballeuses de Chambray l'ont emporté à domicile face à Toulon, 26-22, pour leur premier match dans le championnat de première division.
0: Ils ne pouvaient pas rêver mieux non plus.
1: Le club de foot de l'UFT, l'Union Foot de Touraine, qui pour sa première en National 1 a gagné 1-0 hier sur le terrain de Limonest. En National 1, toujours deuxième match et deuxième nul pour le FC Montluis, à 0 partout face à Épinal. Juste en dessous, en National 2, match nul également pour l'AOCC sur le terrain de la réserve de Nantes. Les joueurs d'Avoine décrochent 1-0.
0: Et puis à une semaine du début du championnat de Fédéral 1, les rugbymen tourangeaux écrasent les espoirs d'Orléans.
1: Victoire 64-0, de bon augure pour le prochain match de dimanche à Annecy, selon l'entraîneur de l'UST, Bertrand Guillou.
4: Ouais, je retiens qu'il faut qu'on fasse une bonne semaine d'entraînement pour se donner les chances d'aller gagner la semaine prochaine. Il y a des choses qui sont très très intéressantes et des choses qui sont basiques à régler. Je pense que si cette semaine on bosse bien, on aura les cartes en main.
1: Le cycliste tourangeau de la Groupama FDJ, enfin Thibaut Gruel, au départ du Grand Prix de Plouay en Bretagne aujourd'hui. Premier coup de pédale à 15h pour un total de 228 km. Pluie a priori chez nous, Marion.
0: peut-être quelques gouttes en milieu d'après-midi.
1: Oh, mais désolé, je me suis avancée.
0: C'est principalement sur l'est de l'Indre-et-Loire. On n'est pas à l'abri de quelques gouttes sur le reste du territoire, mais c'est vraiment des toutes petites gouttes.
1: Qui mouillent à peine.
0: Voilà.
1: Donc j'avais quand même un peu raison.
0: Ça compte pas, vous avez tout à fait raison.
1: Voilà.
0: C'est un ciel variable, c'est vrai, aujourd'hui, qui nous attend avec une alternance entre de beaux passages nuageux, mais aussi pas mal d'éclaircies. Et ça va faire du bien. Ce matin, il fait 17 presque partout. Château-Renaud, Amboise, Neuville-le-Roi, Le Grand-Pressigny, Sainte-Marthe-de-Touraine, Chinon, Montbazon, Azay-le-Rideau, Montrésor ou encore Tours. 17 degrés, mais il va faire 18 degrés à Loche aux premières heures de cette matinée. Ça va grimper tout doucement, même si c'est pas le plus fort de l'été, hein, entre 23 et 25 degrés sont attendus cet après-midi. En termes de ressenti, ça pourrait être un petit peu plus chaud, mais les températures, elles sont contenues entre 23 et 25, et pour attendre de retrouver un ciel un petit peu plus franc, un soleil plus franc justement, ça sera pour demain, lundi, un petit lundi au soleil finalement. Un petit, tout petit retard à vous signaler si vous prenez le train en direction de l'île Flandre, le TGV nuit au départ de Saint-Pierre-des-Corps de 7h52 est annoncé avec 5 minutes de retard.
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0: Et qui de mieux ou quoi de mieux que Daniel Balavoine, Dieu que c'est beau, pour commencer la journée ensemble. 7h36, vous écoutez ici Touraine.

0: Très bon week-end à l'écoute d'Ici Touraine. Dieu que c'est beau, Daniel Balavoine.
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0: Et le programme de nos prochaines minutes aussi, il est beau avec Ici Pratique, un rendez-vous qui, comme son nom l'indique, vous permet de faire le plan d'infos pratique. On parle de Family Wall, une application pour alléger votre charge mentale. C'est à découvrir dans quelques instants. Et les 3 plus aussi, c'est les 3 infos à retenir en moins de 3 minutes. Et dans un peu plus de 3 minutes, il y aura Céline Dion. Petite dose de douceur en ce dimanche matin. Saviez-vous qu'en Indre-et-Loire, on comptait 617 médecins généralistes libéraux? C'était en 2023. Ce chiffre, il place le département parmi les mieux notés dans la région Centre-Val de Loire. Et pour nous parler de cette réalité, de ces enjeux aussi, de ce que ce chiffre raconte de notre territoire, Stéphane Chalier est avec nous, directeur régional de l'INSEE Centre-Val de Loire. Bonjour.
2: Bonjour. En effet, l'Indre-et-Loire compte 617 médecins libéraux en activité, un effectif qui place le département largement en tête des départements de la région. Depuis 2015, le département a réussi à limiter la baisse des médecins libéraux, alors que dans l'ensemble de la région, la baisse a été de 17%.
0: Sur la même période, c'est assez terrible. Alors comment se traduit cette présence médicale en termes d'accès aux soins pour les habitants?
2: Effectivement, compter le nombre de médecins n'est pas suffisant pour arriver à mesurer ce qu'on appelle l'accessibilité. Il faut avoir un regard à la fois sur le nombre de médecins, mais aussi sur les délais de consultation et sur l'opportunité qu'ont les médecins de prendre de nouveaux patients. Alors on calcule un indicateur, un peu barbare, qui s'appelle l'accessibilité potentielle localisée.
0: À vos souhaits.
2: Je vous en prie. Et qui permet de mesurer le nombre moyen de consultations par habitant et par an. En Indre-et-Loire, il montre que les habitants ont accès en moyenne à 4 consultations par an. C'est un niveau qui est supérieur à la moyenne nationale et bien évidemment supérieur à la moyenne régionale. Mais des inégalités territoriales existent, par exemple à Tours et autour de Tours, on a une accessibilité d'environ 5 consultations par habitant et par an, alors que dans les zones rurales, on est environ à 3.
0: Oui. Et quel est le profil des médecins généralistes en Indre-et-Loire?
2: Alors, les médecins généralistes d'Indre-et-Loire sont plutôt plus jeunes qu'au niveau national et qu'au niveau régional, une moyenne de 49 ans. C'est une relative jeunesse qui est plutôt un atout, parce que dans les autres départements où les médecins sont plus âgés, va se poser le problème du renouvellement de la population des médecins. En Indre-et-Loire, ça n'est pas le cas. Le vieillissement des praticiens reste un enjeu, mais il est un peu plus éloigné pour le département.
0: Et puis un autre avantage de l'Indre-et-Loire, c'est que c'est des médecins qui restent en Indre-et-Loire.
2: Effectivement, près de la moitié des médecins en activité ont été formés dans la région, ce qui montre l'importance d'avoir à proximité un CHRU et une faculté de médecine.
0: Merci beaucoup pour tous ces éclairages. J'imagine que ces informations se trouvent ailleurs.
2: Ces informations se trouvent à la fois sur le site de l'INSEE, bien évidemment, elles sont accessibles et gratuites à tous, et elles se trouvent également dans les publications de la Direction de la Recherche, des Études et de l'Évaluation et des Statistiques, le service statistique ministériel du ministère de la Santé.
0: Merci Stéphane Chalier, directeur régional de l'INSEE Centre Val de Loire. Les chiffres racontent notre territoire. C'est la Touraine en chiffres et c'est à réécouter sur notre site internet ici.fr.
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0: À l'heure du petit-déj, il y a des recettes qui marchent, comme le pain, le beurre, la confiture. Et puis en musique, il y a Céline Dion et Jean-Jacques Goldman. Évidemment que ça fonctionne avec Dansons

0: quand même pas interrompre la voix de Céline Dion. On s'y risquerait pas. Hein. Céline Dion, dansons. 8h-10, chaque dimanche, sur votre radio ici Touraine, Louis Raspail vous déniche une application gratuite pour vous simplifier la vie. Et pour commencer, vous vous attaquez à un grand classique de la rentrée, Louis, les parents qui ont déjà l'impression d'avoir besoin d'un deuxième cerveau pour gérer toute la famille, entre les rendez-vous, les activités des enfants, les courses, les horaires de chacun. Vous avez trouvé une application pour alléger un peu cette fameuse charge mentale.
1: Oui, avec cette application, vous ne serez plus celui ou celle qui doit penser à tout pour tout le monde. L'application s'appelle Family Wall, le mur de la famille. L'idée est toute simple. Au lieu d'avoir l'emploi du temps des enfants sur le frigo, votre agenda sur votre téléphone, la liste de courses sur un bout de papier ou le rendez-vous chez le dentiste quelque part dans vos SMS, vous rassemblez tout au même endroit. Toute la famille peut consulter les rendez-vous de la semaine et recevoir des rappels. Et surtout, chacun peut ajouter ce qui le concerne. Par exemple, mardi 18h, entraînement de foot. Mercredi, rendez-vous chez l'orthodontiste. Vendredi, quelqu'un doit penser à récupérer un colis. Tout le monde retrouve les mêmes informations sans avoir besoin d'envoyer 3 messages pour rappeler qui fait quoi. Vous pouvez aussi créer des listes partagées qui se mettent à jour en temps réel. Prenons la liste de courses, quelqu'un ajoute lait depuis la maison pendant que l'autre est déjà au supermarché. Et hop, le lait apparaît immédiatement sur la liste. Ça paraît tout bête, mais dans une semaine de rentrée où tout recommence en même temps, ça peut éviter quelques petits oublis.
0: Et Louis, cette application Family Wall, vous l'avez testée ?
1: Oui, bien sûr que je l'ai testée. Et ce qui m'a plu, c'est son côté collaboratif. Si vos enfants ont un téléphone, ils peuvent avoir accès à l'application et vous pouvez même y ajouter les grands-parents s'ils participent à la garde des enfants ou vont les chercher à l'école. C'est très pratique pour que tout le monde ait les mêmes infos, mais pas que. Pour éviter aussi de multiplier les groupes de messages pour chaque petite info du quotidien, Family Wall propose aussi une messagerie familiale. Il y a également un répertoire partagé avec les contacts utiles de la famille, comme la babysitter, le médecin, la directrice de l'école. Et à la question « combien ça coûte ?», c'est gratuit. L'application est disponible sur iPhone, Android et même depuis un ordinateur. Une application pour mieux s'organiser et peut-être avoir un peu moins de choses à garder dans un coin de sa tête. Un atout non négligeable, retenez bien son nom, Family Wall.
0: Et ça a l'air d'être une belle découverte, bien pratique. On vous retrouve dimanche prochain avec une nouvelle application, toujours pour nous simplifier le quotidien. Et pour vous accompagner en musique, c'est avec Ten Sharp. You, vous écoutez ici Touraine.

0: du bien ce petit classique comme ça le dimanche matin. You Ten Sharp.
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0: Et c'est parti pour les 3 plus les 3 infos à retenir en moins de 3 minutes. 30e édition de la Forêt des Livres ce week-end. Christian Ponvert est venu nous en parler avec, comme chaque année, des temps forts.
3: Alors, des cafés littéraires, un colloque le matin avec Boris Cyrulnik, une lecture de Macha Miri l'après-midi, un café littéraire où on essaiera de représenter un peu ce qu'est l'éclectisme de ce rendez-vous. On aura aussi bien Jean-Christophe Ruffin que Philippe Manœuvre, le chroniqueur rock, parce que voilà, l'écriture rock aussi, c'est quelque chose. Mais aussi Liane Folly qui a écrit une autobiographie remarquable, Harry Roselmack, le philosophe Harry Roselmack.
0: Et plein d'autres, évidemment, l'écriture d'hier, d'aujourd'hui, de demain, en un seul événement, la Forêt des Livres, c'est aujourd'hui à Champceaux-Préloche, avec évidemment les petites navettes pour y accéder tranquillement. En plus, il ne devrait pas pleuvoir et ça sera bien agréable, parce que souvent, pour la Forêt des Livres, il se met à pleuvoir. C'est un événement à vivre avec ICI Touraine tout au long de la matinée, à partir de 9h17, très précisément, avec Clément Cousin qui sera en direct sur place. Dans la santé, sachez qu'il y a 119 postes à pourvoir. C'est une société de travail temporaire dans le secteur du médical qui propose ces postes. C'est du paramédical, de la pharmaceutique aussi. C'est pour un peu se mobiliser face à la pénurie des soignants. En tout, dans le centre Val-de-Loire, c'est 700 postes qui sont à valoir, mais 119 précisément en Indre-et-Loire. Dans plusieurs spécialités, les médecins, les aides-soignants, les infirmiers, les auxiliaires de puériculture. Vous retrouvez tous ces postes sur appelmedical.com. Quelques nouveautés sur le réseau Fil Bleu. On part du côté de Jouer-les-Tours. Alors la principale nouveauté, c'est la ligne 15 qui est désormais séparée en deux. Ça devient la 15A entre Richesoleil et Jolivet et la 15B entre Montjoyeux et Blotry. L'objectif, c'était notamment d'éviter le secteur Verdun qui est très souvent encombré, qui provoquait trop de retard tout au long de l'année. Là, ça permettra de servir un peu mieux les utilisateurs. Autre changement, la ligne 5 repasse à un bus toutes les 10 minutes. C'était 12 auparavant, donc ça sera un petit peu plus de bus. Et vous avez le réseau Résabus, vous savez la R6 qui est possible en sur-réservation, qui passera désormais par Ballon-Gare. Et puis un petit rappel pratique quand même, entre Jouer-Gare et Tours-Centre, le train met seulement 7 petites minutes et il est accessible avec la carte Fil Bleu sur le réseau métropolitain.
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0: Et il est temps justement de faire le plein de l'humour en tube. Les quinquagénaires le savent, c'est à mi-parcours que la machine commence à se gripper et que la vue commence sérieusement à baisser. Alors pour garder l'œil pétillant, Fred Ballard a accompagné un caca frétillant chez l'ophtalmo dans l'humour en tube.
7: Je monte des lettres, tu dois lui dire quand tu les vois, tu dois lui dire quand tu les vois pas. Mais nous, pour des raisons qui m'échappent, même quand on les voit pas, on lâche pas l'affaire, on veut absolument réussir le test.
8: Ah ben oui, le quinca est réputé pour sa ténacité hors du commun. Le quinca ne lâche rien, c'est son corps qui lâche un petit peu par endroits. Et l'ophtalmo est en général le premier à nous faire comprendre que nos 20 ans sont très loin.
7: Il m'a vraiment fait réaliser que j'avais vieilli, parce qu'il commence le test de vue, il passe derrière moi, il me parle, tu vois, et il s'éloigne. Et j'entends Monsieur Elmaleh sur le droit des chambres. Et je réalise en même temps que j'entends moins bien. Là, je suis en panique, il me dit je vais vous envoyer chez un confrère pour l'audition, il n'y a pas de problème. Mais dites-moi plutôt depuis combien de temps vous ne voyez plus de près. Je lui dis je sais pas, j'ai oublié. Il m'a dit ça, c'est un autre confrère encore.
8: Voilà, bah c'est très rassurant pour ceux qui ont peur de s'ennuyer en vieillissant. Il n'y a aucun risque. Hein. Vu le nombre d'organes qui nous composent et le nombre de spécialistes pour chaque organe, bah ça occupe. Et puis, il y a aussi tous les spécialistes en médecine parallèle conseillés par nos potes quand on a mal au dos.
9: Pourquoi tu vas pas voir mon ostéo? Elle est à 20 minutes à pied. Bah c'est pour ça que je vais pas voir ton ostéo. À chaque fois que j'y vais, franchement, elle appuie là où ça fait mal, elle tire là où ça fait mal, et ensuite elle me dit, bon, pendant quelques jours, ça va encore faire mal. Mais c'est quoi ton taf, en fait? Moi, je pense que le boulot des ostéos, c'est de te faire plus mal que t'as déjà mal à la base. Comme ça, après, tu ressors en disant, eh ben, finalement, ça allait.
8: Eh ben oui, c'est ce qu'on appelle soigner le mal par le mal. Hein. Les ostéos n'ont rien inventé. Mais pour soulager toutes les petites douleurs liées à l'âge, suivons les prescriptions des docteurs Verino et Gad Elmaleh. Un fou rire matin, midi et soir, c'est le secret pour pas grincer. Ni des dents, ni des genoux.
0: Oui, enfin, ce serait dommage de se bloquer le dos à cause de ça quand même. Fred Ballard, on vous retrouve sur ici.fr dans l'humour en tube.
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0: Et excellente matinée à notre écoute, il est 8h.
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0: À 8h, les infos, Annabelle Wanek.
10: Seront-ils entendus? Éviteront-ils l'expulsion dès mardi prochain? C'est tout l'espoir de la centaine de personnes réunies hier après-midi, place Jean Jaurès à Tours. Réunies pour réclamer une solution d'hébergement pour les 70 occupants de la MIP, la Maison Internationale Populaire. 70 personnes, dont 18 enfants, qui occupent illégalement les casernes Beaumont depuis 16 mois maintenant. Cette semaine, la justice leur a donné jusqu'au 1er septembre pour quitter les lieux. Une possible expulsion qui inquiète beaucoup, Monsieur Jean, alors que Beaucite, un nouveau centre d'hébergement, doit ouvrir à Tours dans les prochains mois. Monsieur Jean habite à la MIP depuis plusieurs semaines et il refuse de croire que la ville va les laisser à la rue.
11: On ne pensait pas que la juge allait prendre une telle décision. À l'audience où j'étais, moi, présent, on ne s'y attendait pas. Voilà, donc déception, inquiétude, vraiment un choc psychologique au niveau de tous. Mais on reste quand même confiant parce qu'il y a la décision de la justice, mais il y a aussi son application qui n'est pas automatique. Peut-être qu'il y aura encore une plus forte mobilisation pour obliger les autorités politiques et judiciaires à temporiser le temps qu'on trouve une solution à Beaucite, ou alors que les autorités elles-mêmes trouvent d'autres solutions de relogement pour tout le monde, dans la dignité.
12: Si mardi, ou même les prochains jours, il y a une évacuation, qu'est-ce qui se passe pour vous?
11: Là, c'est une hypothèse que moi, je refuse d'envisager. Je pense que le maire, quand même, Emmanuel Denis, je le vois mal, laissez faire. J'ai confiance en lui, je pense qu'il fera quelque chose.
10: Monsieur Jean, résident à la MIP, donc, répondait à Jeanne Serrin. Cette semaine, la ville de Tours a assuré être en discussion avec les services préfectoraux pour trouver une solution. Elle a d'ailleurs rendez-vous avec la MIP demain pour faire un point sur la situation.
0: Intervention de police en cours en Suisse.
10: Des coups de feu en marge d'une rêve partie ont fait plusieurs victimes cette nuit. Ça s'est passé à Aarau, près de Zurich, dans le nord du pays. Selon la presse locale, l'opération en cours pourrait vouloir dire que des suspects sont encore recherchés. Au Népal, les recherches de survivants sont de plus en plus périlleuses avec un risque persistant de montée des eaux. Après la crue dévastatrice, dont le bilan ne cesse de s'alourdir, on compte désormais 750 morts et plus de 3000 disparus, dont 4 Français.
0: Statu quo à Blois,
10: où l'université d'été du PS s'est achevée hier, sans candidature officielle pour l'instant du premier secrétaire Olivier Faure. Les militants, eux, se préparent déjà à la primaire d'octobre, celle qui doit désigner le candidat du Parti Socialiste à la présidentielle. Et alors qu'il est, les différents noms divisent Claire Flochel.
13: La primaire s'invite en toute logique dans les discussions des militants. Le favori, Raphaël Glucksmann, officiellement candidat, séduit ceux qui veulent renouveler le PS avec une ligne social-démocrate et européenne.
14: Les enjeux sont immenses. À travers les libertés qui sont attaquées et l'attaque de la démocratie qui est systématiquement faite aussi par l'extérieur, je pense qu'il y a là grand danger. Et donc, pour toutes ces raisons-là, je m'engage avec Raphaël Glucksmann qui défend un parti écologiste, social, féministe.
13: Mais Olivier Faure conserve ses soutiens, ses partisans défendent sa ligne socialiste et sa capacité à rassembler une gauche plus large.
15: Pour l'instant, dans la configuration actuelle, il n'y a pas un candidat qui sort plus du lot que Olivier Faure pour moi.
16: Je suis pro l'union de la gauche la plus large possible, pro Faure, voilà.
13: Il n'est pas encore candidat?
16: Non, mais ça, à mon avis, ça ne saurait tarder.
13: Et puis il y a François Hollande, son éventuel retour divise. Certains militants veulent tourner la page.
17: Pour moi, le retour d'Hollande est vraiment complètement anachronique. Je pense qu'il y a un temps pour tout et que c'est important aussi que des nouvelles personnes émergent maintenant.
13: D'autres, au contraire, apprécient son expérience.
18: Il a des idées bonnes, pourquoi pas donner une seconde chance, en fait.
13: Mais pour l'instant, François Hollande reste en dehors de la primaire. L'ex-président l'a encore répété ici, à Blois, il n'y participera pas. S'il se déclare, ce sera plus tard.
0: Ça ne sera pas encore pour cette année.
10: Tadej Pogacar ne remportera pas la Vuelta, le Tour d'Espagne, lui qui jusqu'ici pourtant dominait largement le classement général. Le cycliste slovène a lourdement chuté hier lors de la 8e étape. Il a donc dû abandonner, Fabrice Abgral.
19: Tadej Pogacar a chuté à 32 km de l'arrivée au milieu du peloton. Le Slovène roulait sur le bas-côté, sans problème, quand il a voulu éviter un caillou placé sur la route. Il a fait un écart, mais il a perdu l'équilibre. Il a percuté d'autres coureurs avant de chuter, tombant lourdement sur l'épaule gauche. Il a tenté de se relever, mais le Slovène a compris très vite qu'il ne pourrait pas remonter sur son vélo et il a décidé d'abandonner. Le quintuple vainqueur du Tour de France souffre d'une commotion cérébrale et de deux fractures. L'une au cervical, l'autre à la clavicule gauche, qui va nécessiter une opération chirurgicale. La durée de son indisponibilité n'a pas été précisée. Tadej Pogacar a chuté lors d'une étape de transition. Le Slovène abandonne la Vuelta alors qu'il était le solide leader d'une course qu'il maîtrisait parfaitement. Il avait remporté 3 étapes et après une semaine de course, tout le monde le voyait remporter sans forcer le seul grand tour qui manque à son palmarès. C'est la première fois que Tadej Pogacar est contraint d'abandonner une course à étapes.
10: La Française Diane Paris remporte le premier titre de sa carrière. Victoire de 7-1 hier face à la Belge Elise Mertens au tournoi de tennis WTA 500 de Monterrey au Mexique. De bon augure alors que l'US Open débute aujourd'hui. Je n'aurais pas pu rêver mieux, résume Diane Paris. Une Française remporte, elle, l'Ultra Trail du Mont Blanc, la reine des courses en montagne. Les Blandine Lirondelle a bouclé 174 km, 10 mm de dénivelé positif en 21h54.
0: Belle entrée du CTHB en Ligue Butagaz Énergie, la première division du hand féminin.
10: Avec cette victoire 26-22 à domicile face à Toulon, les joueuses de Chambray s'imposent dans le premier match de la saison. Victoire aussi pour leur première rencontre de National 1, les footballeurs de l'UFT l'emportent 1-0 sur le terrain de leurs adversaires. En plus, les joueurs de Limonest près de Lyon. Deuxième nul en 2 matchs. En revanche, pour le FC Montlouis, 0-0 face à Épinal.
0: Du sport aussi, mais pas que, dans le vignoble bourgueillois.
10: La 23e édition de Vigne Vin Rando se poursuit aujourd'hui après une première balade hier à Saint-Nicolas-de-Bourgueil. Les randonneurs ont rendez-vous à Bourgueil cette fois pour une marche de 8 km avec promenade en calèche et visite du musée du Pressoir.
0: Et à 8h30, on fera la rencontre de Léa Navarro
10: qui s'engage cet après-midi dans un sacré périple. 700 km de kayak de Vouvray à Saint-Nazaire, puis 200 km à vélo jusqu'à l'île de Ré. Il ne s'agit pas seulement d'un défi sportif. Cette tourangelle veut surtout en profiter pour alerter sur la pollution plastique des océans, sur l'impact de nos déchets sur la nature. Tout le long de son parcours, elle va donc aller à la rencontre de la population. C'est le moment de découvrir de nouveaux auteurs, de remplir sa bibliothèque ou encore d'aller à la chasse aux autographes. La Forêt des Livres, 30e édition, se tient toute la journée à Chanceaux-près-Loches. Sous les arbres, on retrouvera notamment Harry Roselmack, Liane Folly, Olivier Delacroix, Henri Lecomte, Macha Merrill ou encore Clément Cousin, notre star à nous, à Issy Touraine, qui sera en direct de là-bas dès 9h. Et la météo pour cette Forêt des Livres, c'est plutôt pas mal.
0: Oui, c'est bien moins maussade qu'hier, en tout cas bien moins humide, avec un ciel très variable, une alternance d'éclaircies et de nuages. Seules quelques gouttes sont prévues cet après-midi à l'est du département, principalement dans le Chinonnais. Pour les températures ce matin, à Château-la-Vallière, à Beaumont-la-Ronce, à Amboise, à Lille-Bouchard, Chinon, Sainte-Maure-de-Touraine, Descartes, Preuilly-sur-Claise, Tours ou encore Chanceaux-près-Loches, justement, où se tiendra la Forêt des Livres. Aujourd'hui, il fait en ce moment 17 degrés. Si vous êtes à Loches, 18 degrés, c'est la maximale. Et la seule commune qui a décidé de ne pas être à 17 en ce moment. Il fera entre 23 et 25 cet après-midi avec un ressenti quelques degrés au-dessus. Et demain, il faut s'attendre à encore plus de soleil et encore moins de pluie.
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0: Dernier dimanche de ce mois d'août, mais ça n'empêche pas d'avoir envie de voyager, ne serait-ce qu'en musique, avec Rose Lawrence, Africa.

0: Dance Africa.
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0: Dans les prochaines minutes, vous aurez la possibilité de jouer avec nous pour tenter de remporter un casque de gaming en venant vous tester au vrai du faux. Trois infos, une seule est vraie, à vous de déterminer laquelle. On parlera aussi vie privée, mais sur le numérique, c'est vie numérique, vie privée. Va-t-on enfin voir la fin du démarchage téléphonique ? Explication dans quelques instants. Et il y aura en musique le dernier Florent Pagny.

0: cache des sentiments à découvrir peut-être dans quelques instants.
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0: 8h13 avec Ici Touraine, le démarchage téléphonique serait-il en voie de disparition?
5: Dans vie numérique, vie privée, ce matin, Valentine Letesse, on parle de cette nouvelle loi entrée en vigueur au milieu de l'été. Depuis le 11 août, votre quotidien a dû changer un peu. Fini le téléphone qui sonne toute la journée avec au bout du fil un conseiller décidé à vous vendre des panneaux solaires, un nouvel abonnement d'électricité ou un forfait de téléphone. Désormais, votre consentement au démarchage est obligatoire. Autrement dit, pour vous appeler, un groupe comme l'un de ses sous-traitants doit explicitement vous demander votre accord, soit au moment d'un achat en magasin, soit dans un formulaire. Et attention, accepter les conditions générales d'utilisation, souvent interminables et dans une police d'écriture minuscule, ne suffit pas. Vous devez formellement donner votre consentement au démarchage téléphonique. Cet accord est valable seulement un an et vous pouvez le retirer à tout moment, alors qu'avant, un magasin en possession de votre numéro de téléphone pouvait même le revendre à d'autres si vous ne faisiez pas opposition.
6: Mais si on ne donne pas notre accord, on ne recevra donc plus du tout d'appel de démarchage.
5: Il y a quelques exceptions quand même, nous précise la CNIL, la Commission Nationale de l'Informatique et des Libertés, un groupe avec qui vous avez un contrat, comme votre opérateur de téléphone. Orange, par exemple, a le droit de vous solliciter pour vous proposer une nouvelle offre. Mais attention, Free n'en a pas le droit, ni Bouygues. D'autres coups de fil sont également autorisés. La vente d'abonnements à des journaux, les opérations de sondage, le recouvrement des dettes et les appels à but humanitaire, comme les appels aux dons. Pour les professionnels, le démarchage d'entreprise à entreprise reste également légal. Et puis les centrales d'appel à l'étranger sont loin de toutes respecter la loi. Si vous recevez l'un de leurs coups de téléphone, vous notez bien le numéro et vous alertez la répression des fraudes sur sa plateforme signal.conso.gouv.fr. Vous retrouvez également le lien sur notre site internet.
6: Ici.fr, page vie numérique, vie privée, où on vous explique aussi comment les sociétés utilisent les enregistrements de nos conversations téléphoniques.
0: Merci Annabelle Wanek pour ces belles informations en effet sur vie numérique, vie privée, le vrai du faux. C'est voilà ce qui arrive maintenant pour tenter de remporter un casque de gaming aujourd'hui. 02 47 38 10 20, il faut venir jouer au vrai du faux. Je vous donne trois infos, une seule est vraie, à vous de deviner laquelle. 02 47 38 10 20, c'est Julien qui vous accueille au standard aujourd'hui après Florent Pagny, le braquage des centres.

0: Eh ben, va falloir répondre à la question, Florent Pagny, dans le braquage des sentiments. Autre question, comment faut-il s'habiller aujourd'hui? Eh bien, vous pouvez prévoir quelque chose d'un petit peu plus léger puisqu'il va y avoir un petit peu plus de soleil. Et si vous n'êtes pas à l'aise du département, normalement, vous pouvez laisser le caouet dans le placard. Bon, je vous conseillerais quand même de prendre au cas où le parapluie, parce qu'on sait jamais en ce moment. Mais c'est vrai qu'il fait à une alternance de soleil et de nuages aujourd'hui, avec des températures assez fraîches ce matin. 16,4 à Amboise, c'est Patrick qui nous le précise. 16 à Sonzay, merci à Mumu pour son message sur notre page Facebook. Ou encore 17, c'est Carole qui nous l'annonce du côté de Saint-Pierre-des-Corps, avec du soleil pour le moment. Et on va en profiter. Profitons également de ce jeu avec Christiane du côté de Vouvray. Bonjour Christiane.
1: Bonjour.
0: Christiane, comment se passe le week-end?
1: Oh, écoutez, ça devrait aller.
0: Eh ben, c'est parfait.
1: Le soleil veut bien se réveiller, mais ça va.
0: C'est un casque de gaming qui est à remporter aujourd'hui. Je vous donne trois infos. Il faut me donner laquelle est la vraie, la seule vraie parmi ces trois infos. C'est des infos un peu longues, alors vous pouvez me dire une, deux, trois. Hein. Ça ne sera pas la peine de me répéter en entier le titre. Que se passe-t-il à partir d'aujourd'hui sur la Loire, Christiane? Est-ce qu'une jeune femme va la traverser en canoë pour sensibiliser les élus locaux sur l'environnement?
1: Oui,
0: est-ce
1: c'est
0: que
1: ça.
0: Des... Laissez-moi donner les autres infos. Elles sont rigolotes, vous allez voir. Est-ce qu'on va y voir des dauphins? Ou est-ce qu'on y a retrouvé le pompon de Napoléon? En fait, il n'était pas sur la Garonne.
1: C'est la une.
0: Félicitations, vous remportez votre casque de gaming. Vous voyez, vous êtes bien réveillée, Christiane.
1: Super.
0: Bah, félicitations super. À vous. Et vous allez pouvoir en profiter vous-même ou l'offrir?
1: Oh, je pense que je vais l'offrir à... un de mes petits-enfants. Ah,
0: voilà, vous allez trouver preneur, je n'en doute pas. Passez un excellent week-end. Merci d'avoir joué avec nous.
1: Merci beaucoup. Je peux aller le retirer à partir de quand?
0: On va vous le dire hors antenne. Ne vous inquiétez pas, il y aura toutes les informations. Et Léana Varro, celle qui va traverser justement la Loire en canoë, sera à découvrir à 8h30 à notre écoute.
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0: bricot et la déco n'ont plus de secret pour vous grâce à Léonard. Ce matin, nous allons voir que quelques laits de papier peint peuvent se révéler très utiles pour délimiter les coins d'une pièce et créer une ambiance un peu différente. Jouer sur les contrastes est toujours une bonne idée.
1: Associer des teintes claires à des nuances plus foncées, ça permet de créer un peu de relief dans son intérieur, mais aussi une véritable ambiance. Parce qu'il attire l'œil, le papier peint est parfait pour souligner et mettre en valeur un endroit dans la pièce ou certains éléments de son intérieur. Les couleurs pastel, appréciées pour leurs nuances tendres et lumineuses, apporteront gaieté et douceur dans notre intérieur. Associer donc peinture et papier peint est une bonne idée pour jouer avec la couleur, sans se tromper et sans risquer l'overdose. Bien utilisée, la couleur permet de transformer une pièce, dans un salon par exemple de style plutôt classique, avec une cheminée des années 50, eh bien on va lui donner une allure plus contemporaine à cette cheminée, en l'entourant d'une belle couleur bleue par exemple, qui va péter un peu, hein, ou un bleu clin, un peu plus foncé. Et de chaque côté, si vous avez choisi de disposer une bibliothèque, celle-ci gagnera en volume en l'habillant dans le fond des étagères d'un joli papier peint. Dans une entrée, un papier peint qui tranche avec la peinture, très sombre sur le soubassement qui tire par exemple sur le bleu marine foncé, eh bien ça créera un effet cosy, tandis que ce papier peint qui va être lui clair accrochera la lumière et apportera un aspect très chic. Pour la cuisine, on misera sur l'harmonie des couleurs pour créer une ambiance chaleureuse. Une touche de jaune éclairera, par exemple, à la manière d'un rayon de soleil cette cuisine, tandis qu'un papier peint que vous mettrez côté table à manger, eh bien lui, le papier peint pourra être panoramique avec un décor de feuillage ou de sous-bois. Dans une chambre que deux enfants doivent partager, n'hésitez pas à créer deux univers différents en les délimitant par des papiers différents et avec des peintures également de couleurs différentes. Chacun pourra ainsi investir son côté à sa guise. Si vous êtes régulièrement en télétravail, n'oubliez pas de délimiter vos espaces de façon à bien vous y retrouver. Un côté salon avec une atmosphère assez sympathique, assez panoramique par exemple, avec un joli paysage. Et puis côté bureau, là où vous êtes habitué à travailler, une couleur plus soft, plus dans le monochrome pour donner à cet environnement du calme et puis il sera plus propice à la concentration.
0: Et dites-moi Léonard, est-ce qu'on peut mettre du noir ?
1: Bien utilisé, le noir est idéal pour créer de véritables effets spectaculaires en déco. Il permet en effet de jouer sur un puissant contraste et de créer un véritable effet visuel sans pour autant obscurcir son intérieur. Un papier peint au motif fleuri tranchera radicalement avec un soubassement peint en noir et ça illuminera la pièce. Et si alors vous choisissez un papier peint fleuri avec le fond noir, eh bien là ça donnera une véritable impression de relief. Et pour finir tout ça, un petit linge de lit rose, hein, une couette rose pastel par exemple, pour vous transporter dans des nuits magiques.
0: Ah, merci beaucoup Léonard, c'est nouveau, c'est tous les week-ends, vous nous expliquerez comment faire du bricolage tous les dimanches. You Too with or Without You.

0: une anecdote à donner, pourquoi pas demain, auprès des collègues à côté de la machine à café. C'est en France qu'il a écrit les paroles de With or Without You, Bono de U2.
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0: Il est 8h30, merci d'écouter votre radio de proximité en Indre-et-Loire, celle qui vous accompagne au quotidien avec de la bonne musique, de la bonne humeur, mais également les infos. Et donc à 8h30, les infos, c'est avec vous, Annabelle Wanek.
6: Ils en appellent à la mairie, ils veulent à tout prix éviter l'expulsion des 70 occupants des casernes Beaumont à Tours. 70 occupants, dont 18 enfants, dès le 1er septembre, dès mardi prochain. Cette occupation illégale dure depuis 16 mois maintenant, et cette semaine, la justice a décidé d'y mettre fin. Une centaine de personnes se sont donc réunies hier après-midi dans le centre-ville pour réclamer des solutions d'hébergement. Reportage à retrouver sur notre site ici.fr. Encore une fois, quantité d'auteurs seront présents et pas les moins connus. Eliane Folly, Henri Lecomte, Harry Roselmack ou encore Jean-Christophe Ruffin. Prix Goncourt 2001 quand même. La forêt des livres, 30e du nom, se tient toute la journée sous les arbres de Chanceaux-près-Loche. Le plastique pollue nos océans, notre nature, mais on peut y faire quelque chose. Léa Navarro va passer le message tout le long d'un périple en kayak et à vélo qu'elle débute aujourd'hui. 700 km jusqu'à Saint-Nazaire, puis 200 km jusqu'à l'île de Ré. On part à la rencontre de cette tourangelle juste après le 90 secondes. Avec vous, Valentin Bertrand.
7: Un mort et 5 blessés la nuit dernière dans une rave party en Suisse. Plusieurs coups de feu tirés sur l'hippodrome d'Arau, près de Zurich, au milieu d'un groupe important de personnes, précise la police suisse. L'agriculture, dossier numéro 1 de Sébastien Lecornu en cette rentrée. Il annonce dans une interview au Parisien un plan de sauvetage pour aider les agriculteurs à passer l'hiver après une sécheresse historique et un effondrement des productions, dit-il, dans 90 départements, soit la quasi-totalité du pays. Le Premier ministre promet aussi un plan de relance pour le début d'année prochaine. Ça s'annonce plus calme aujourd'hui sur les routes. Seules deux régions, l'Île-de-France et l'Auvergne-Rhône-Alpes, sont classées en orange dans le sens des retours par bison futé. Et bonne nouvelle, si vous prenez le volant, Total Energy annonce reconduire son plafonnement des prix. 1,99€ le litre de sans-plomb 95 et 2,25€ le gasoil tant que durera la guerre au Moyen-Orient. Le drapeau européen flottera-t-il un jour en Islande? On s'oriente vers un non alors que se termine le dépouillement d'une consultation organisée hier dans le pays pour acter ou non la reprise des négociations sur son adhésion à l'UE. Discussion arrêtée en 2013 après l'arrivée d'un gouvernement eurosceptique. Un mois après son 5e sacre sur le Tour de France, Tadej Pogacar contraint à l'abandon sur la Vuelta. Le coureur slovène a chuté hier et s'est cassé la clavicule lors de la 8e étape du Tour d'Espagne où il était ultra favori. Et puis c'est un retour gagnant pour Clarisse Agbenienou. 5 mois seulement après avoir donné naissance à son 2e enfant, elle décroche le bronze au Grand Slam de Lausanne en Suisse dans la catégorie moins de 63 kilos.
6: Merci Valentin Bertrand.
0: Sur le papier, on pourrait croire qu'il ne s'agit que d'un défi sportif et rien que ça.
6: Ouais, mais non, celle qu'il porte veut aller beaucoup plus loin et alerter sur la pollution plastique. À 15h cet après-midi, une tourangelle de 30 ans, Léa Navarro, s'élancera de Vouvray en kayak pour une expédition de 700 km en solitaire jusqu'à Saint-Nazaire. Elle enfourchera ensuite son vélo jusqu'à cette destination finale, l'île de Ré. Tout un périple qui se veut donc surtout une éco-aventure, Virginie Vandeville.
8: Au-delà du défi sportif, Léa Navarro, membre de l'association Wings of the Ocean, veut faire bouger les consciences sur l'impact des déchets.
9: Que les déchets, ça fait partie du quotidien. C'est quelque chose qu'on voit beaucoup, qui est vraiment en train d'étouffer de manière sourde en fait les fonds. Et 80% des déchets qu'on produit généralement, ils finissent à l'océan. En tout cas, 80% des déchets qu'on trouve en mer viennent des terres. Donc, il y a un vrai changement de comportement à avoir. On n'arrive pas à en venir à bout. Et ben, moi, je viens porter la voix qui est celle de l'association Reloop et d'autres ONG qui Ils pensent qu'aujourd'hui, la consigne, c'est la solution.
8: Pour cela, entre les coups de pagaie et de pédale, la Tourangelle prévoit sur ses 35 jours de traversée et avec ses soutiens comme des associations locales, de rencontrer la population.
9: On va prendre le temps de faire des escales pendant lesquelles on va faire des ramassages de déchets, on va rencontrer les élus locaux. On a pensé un petit format, on va déposer des lettres de la mer pour les maires dans des petites bouteilles à la mer justement, qui fait un peu un état des lieux, des effets, des impacts en fait de la pollution plastique sur l'océan. Et à la fin, un petit call to action, on les invite à venir signer une petite lettre qu'on aimerait pouvoir déposer au gouvernement à la fin de l'aventure.
8: Des rencontres sont prévues aussi dans des cafés autour de quiz par exemple. Bref, une aventure humaine et engagée pour la Tourangelle qui espère faire bouger les lignes.
6: Le reportage Virginie Vandeville. Dans le prochain journal de 9h, on entendra une championne de retour sur ses terres Tourangelle. Elena Colla a repris l'entraînement dans son club d'Avoine-Beaumont après avoir raflé 4 médailles au championnat d'Europe de gymnastique. 2 en bronze, 1 en argent et 1 en or. La météo, Marion, mieux qu'hier.
0: Oui, bien mieux qu'hier, avec beaucoup moins de pluie. Même si le ciel va rester variable, vous êtes peut-être un petit peu sous les nuages, un petit peu sous les éclaircies. Bah, ça va être comme ça à peu près toute la journée. Seules quelques gouttes sont à signaler cet après-midi, particulièrement à l'est du département et donc principalement sur le Chinonnais. Pour les températures de ce matin, tout le monde a l'air de s'être mis plutôt d'accord sur un 17 degrés. Beaumont-Laron, Samboise, Lille-Bouchard, Chinon, Château-Lavalière, Descartes, Preuilly-sur-Claise, Sainte-Maure-de-Touraine, Tours ou encore Chanson-Préloche où se tiendra la Forêt des Livres. Par contre, à Loche, 18 degrés. On ne sait pas trop pourquoi, ils ont décidé d'avoir un degré de plus. 23 à 25, ça c'est les températures attendues cet après-midi. Des températures ressenties peut-être quelques degrés au-dessus avec le soleil qui nous accompagnera. Mais pour avoir un vrai beau soleil qui nous accompagnera, ça sera plutôt demain à lundi. Concernant vos conditions de circulation, si vous êtes témoin d'un incident ou d'un ralentissement inhabituel, c'est au 02 47 738 10 20 que vous pouvez nous le signaler justement. Et on rappelle que si vous avez l'intention d'aller à Chanson-Préloche pour la Forêt des Livres, il existe des navettes pour s'y rendre tout simplement.
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0: 7h36 minutes, merci d'avoir choisi Ici Touraine. Pascal Obispo, personne.

0: Pascal Obispo et son classique Personne.
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0: On peut voir souvent les trottoirs comme des risques dans la rue, de trébucher. Mais on peut aussi les transformer en alliés pour nos chevilles. C'est ce que nous explique Nordina Tab, notre coach sportif, dans 2 minutes pour être en forme, à écouter avant 9h. Et Patrice, lui, prend sa machine à voyager dans le temps et il nous transporte dans la Touraine du passé. Que se cachait-il à tel endroit, il y a 50 ans, 100 ans, 200 ans? C'est une Touraine vintage pour nous le raconter. Bonjour Patrice.
2: Bonjour Marion.
0: Alors de quoi parle-t-on aujourd'hui?
2: Eh bien, je vous parle du temps où, à l'emplacement de l'autoroute A10, dans la traversée de Tours, il y avait un canal entre la Loire et le Cher. À Tours, dans le quartier Velpeau, le long de l'autoroute, il y a toujours une rue du canal et une impasse du canal. Ces noms évoquent l'époque où, à la place de l'autoroute A10, c'était non pas des 38 tonnes qui passaient, mais des gabarres, des chalands, des péniches, des bateaux à vapeur, oui, les bateaux chargés de marchandises ou de passagers pour certains, empruntaient le canal reliant la Loire au Cher.
0: Ça remonte à quand ?
2: Eh bien, au 19e siècle, oui. Il y a bientôt 200 ans, le 4 novembre 1828, on inaugure le canal, qu'on nomme le canal du Duc de Berry, du nom du fils du roi Charles X. C'est à la demande de l'État qu'est construit ce canal entre Loire et Cher. La France rentre dans l'ère de la révolution industrielle au milieu du 19e siècle. La navigation fluviale sur la Loire et le Cher explose et ce canal va permettre de créer un raccourci pour relier les deux cours d'eau. Il est construit sur la commune de Saint-Pierre-des-Corps à l'époque, mais quelques années plus tard, tout ce qui est à l'ouest du canal sera rattaché à la commune de Tours qui cherche à s'agrandir.
0: Et ce canal, il va rester longtemps en service ?
2: Eh ben, comme cela arrive parfois, quand on inaugure un équipement, il est déjà dépassé ou presque. Et c'est ce qui se passe avec le canal. Il est inauguré donc en 1828, mais très vite, la navigation fluviale est supplantée par le chemin de fer qui arrive à Tours avec l'inauguration de la ligne Paris-Tours en 1846. Moins de 20 ans, donc, après la mise en service du canal.
0: À peine à son apogée, le canal est déjà dépassé.
2: Et le rail permet de transporter bien plus de marchandises que le transport fluvial, et surtout bien plus rapidement. On racontait souvent l'histoire de bateaux transportant du vin qui, à cause des vents contraires, avaient mis plusieurs semaines pour remonter la Loire de Tours à Orléans. Résultat, le vin avait tourné vinaigre, d'où le développement de l'activité de vinaigrier à Orléans.
0: Mais ça, c'est une autre histoire.
2: Et oui, revenons à notre canal. Dès avant la fin du 19e siècle, dans les années 1880-1890, il tombe en désuétude. Et puis la navigation sur la Loire cesse à son tour en 1907, dont les levées, ces digues de protection contre les crues de chaque côté, deviennent un lieu de balade pour les tourangeaux. Le canal devient aussi un spot de pêche pour les amateurs de poissons de rivière. Et pendant la Deuxième Guerre mondiale, il a subi de gros dégâts à cause des bombardements. Il est déclassé à la navigation en 1955, puis comblé en 1959-1960. Donc, quand l'A10 est construite, elle est inaugurée donc en 1973, le canal n'est déjà plus en service depuis bien longtemps.
0: Et c'est ainsi que Tours s'est retrouvé avec une autoroute à ses portes.
2: Et oui, Tours et Saint-Pierre-des-Corps aussi, puisque l'A10 marque la limite entre les deux communes, comme le faisait le canal autrefois. Aujourd'hui, donc à l'heure où nous parlons, ce sont des voitures, cars et poids lourds qui ont remplacé gabarres, chalands, péniches et bateaux à vapeur.
0: Merci beaucoup Patrice, à la semaine prochaine. Don't go breaking my heart. Ah, ça c'est le message envoyé à l'univers d'Elton John et Kiki D à 9h moins le quart.

0: Oui, c'est plutôt une bonne nouvelle hein, quand même de décider de ne casser le cœur de personne, de ne briser le cœur de personne. Don't go breaking my heart, Elton John. Et Kiki dit, allez, un petit point sur la météo avant de se remettre en forme avec notre coach sportif, avec une alternance d'éclaircies et de passages nuageux et peut-être encore plus de soleil que prévu. Parce que depuis ce matin, je vous annonce quelques gouttes cet après-midi, notamment à l'est du département. Et j'annonce également le Chinonnais, ce qui donne l'impression que Chinon est à l'est, mais pas du tout, le Chinon est à l'ouest. Et qui me l'a fait remarquer? Annie, sur notre application de messagerie WhatsApp au 02 47 38 10 20. Merci Annie pour votre vigilance. C'est vrai que c'était une formulation un peu malheureuse et ça donnait l'impression que je plaçais le Chinon n'importe où, en Touraine. Et en plus, vous avez d'autant plus raison de me le faire remarquer parce qu'il y a de moins en moins de gouttes de prévues. Donc on en profite d'autant plus avec ces températures contenues entre 17 et 18 globalement ce matin. C'est ce que vous nous dites sur notre page Facebook. On peut annoncer 17 à Draché. Merci Gisèle pour son message. 17 du côté de chez Nolan, ou pourquoi pas 16 degrés à Rigny-UC. Merci Patrice de nous faire ce message en commentaire de notre dernière publication Facebook. Mais ça va grimper tout doucement. Tenez, il fait déjà à La Riche 21 degrés chez Karine et il va faire entre 23 et 25 cet après-midi.
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0: Et si nos trottoirs pouvaient nous aider à entretenir nos chevilles? Ça paraît un peu contre-intuitif, je le sais. Dans deux minutes pour être en forme, c'est notre coach sportif Nordine Attab qui nous explique pourquoi un simple élément du mobilier urbain peut devenir un véritable allié pour notre équilibre.
2: On parle souvent des muscles ou du cœur, mais on oublie parfois nos chevilles. Pourtant, elles jouent un rôle essentiel dans notre équilibre et nos déplacements. Et bonne nouvelle, pas besoin de matériel particulier pour les renforcer. Un simple trottoir peut suffire. On débute par un premier exercice, des montées et descentes sur un trottoir. Vous vous placez face à un trottoir ou une petite marche. Ça y est, vous y êtes. Et à partir de là, en étant en appui seulement sur les orteils, vous allez monter le pied droit sur la marche, puis le pied gauche et ensuite vous redescendez. Et on reprend. Pied droit sur la marche sur le trottoir et on redescend. Et ainsi de suite. Et vous pouvez effectuer 3 séries de 15 montées. Et grâce à ça, en étant en appui sur les orteils, vous allez avoir un travail de stabilité, donc vous allez renforcer les chevilles, les mollets et forcément la proprioception.
0: Oui, parce qu'elle nous accompagne à chaque pas. Hein. Plus elles sont mobiles et solides, plus elles nous aident à prévenir certaines blessures et à conserver un bon équilibre au fil des années, hein, ces chevilles.
2: Parce qu'elles nous accompagnent à chaque pas. Plus elles sont solides et mobiles, plus elles nous aident à prévenir certaines blessures et à conserver un bon équilibre au fil des années. On continue par un deuxième exercice, on l'a tous fait plus jeune, la marche sur la bordure du trottoir. Alors dans un endroit sécurisé, essayez de marcher quelques mètres en posant un pied devant l'autre sur la bordure du trottoir, comme sur une poutre d'équilibre. Ne cherchez pas la vitesse. Et si vous êtes facile, vous pouvez même effectuer cet exercice-là en croisant les bras légèrement sur la poitrine. Oh, c'est moi où il y a besoin d'avoir une difficulté supplémentaire? Eh ben, même chose. Cette fois-ci, on le fait, mais en marche arrière. Alors attention, là, c'est beaucoup plus difficile. Et vous pouvez effectuer 3 passages de 20 mètres. Et grâce à ça, vous allez améliorer votre équilibre, améliorer votre coordination et renforcer les muscles stabilisateurs de la cheville. Allez, à vous de jouer.
0: Merci Nordine Attab, ici.fr pour réécouter 2 minutes pour être en forme. Stilto, la nouveauté chanson française. Alors ce n'est pas une nouveauté pour sa chanson, mais elle intervient dans notre paysage radiophonique et musical depuis quelques années seulement. C'est Stilto donc avec Faut que tu m'aimes.

0: Moi.
1: Stilto, faut que tu m'aimes. Allez, quelques idées sorties en ce week-end. Marie d'Anjou est à l'honneur dans Une Reine à Chinon, un spectacle son et lumière qui retrace l'histoire de Chinon. Et Chloé Dernoncourt, présidente de l'association Lueur d'Espoir, un spectacle qui s'inscrit aussi dans une soirée complète.
2: Il y a des animations avant le spectacle. On va avoir toute une période de 19h à 22h avec restauration, buvette, quelques artisans d'antan comme forgeron, etc. Pour bien se mettre dans l'ambiance et puis ensuite on enchaîne directement sur le spectacle.
1: Et c'est la toute dernière représentation aujourd'hui d'Une Reine à Chinon avec de l'escrime médiévale, des effets son et lumière et beaucoup d'étoiles dans les yeux pour les enfants et les plus grands. C'est à l'Hippodrome de Chinon. On prend une petite semaine d'avance maintenant. Le dimanche 6 septembre, les courses hippiques se tiennent à Chambray-les-Tours avec des visites pédagogiques à partir de 15h. 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Et puis, dans quelques minutes, direction la Forêt des Livres avec Clément Cousin. Il est à Chanson-Préloge pour nous faire vivre ce bel événement qui fête ses 30 ans cette année. Pour notre grand plaisir, il nous fera découvrir les auteurs sur place et les grands événements qui rythmeront cette journée.
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1: On vous le répète assez régulièrement dans cette matinée ensemble. On vous donne la météo, ce qu'il se passe dans le ciel. Par contre, on ne peut pas décrypter ce que font les astres. Enfin, en tout cas, nous, on n'en est pas capable. Mais Catherine Viguier, oui, et elle nous propose cet horoscope comme tous les jours avec le premier signe du zodiaque qui est valorisé.
7: Les béliers ont de la chance grâce à une rencontre, des discussions.
8: Bélier, il y a de l'attractivité dans l'air. Vos liens se resserrent avec une personne aimée ou alors vous tombez en amour.
9: Taureau, si vous en faites trop, vous pourriez vous épuiser. Il faut vite vous reprendre.
10: Gémeaux, climat plus détendu avec des réjouissances qui flattent votre ego.
11: Cancer, une journée qui vous en apprend davantage sur votre évolution professionnelle.
12: Lion, si on se sent un peu perdu, vous serez une épaule réconfortante.
13: Vierge, on vous fait une offre, une proposition financière, et a priori, cela vous intéresse.
14: Balance, une union amoureuse ou professionnelle qui vous importe, évolue aujourd'hui.
15: Scorpion, une prise de conscience salutaire est possible, soyez doux avec vous.
16: Sagittaire, trop bien ce jour, vous relevez la tête et vous avez le sourire.
17: Capricorne, une préoccupation relationnelle vous inquiète, eh bien allez voir cette personne.
18: Verseau, il est question de communiquer, quitte à vous déplacer.
19: Poisson, toutes les tensions accumulées peuvent vous faire mal à la tête. Confiez-vous, parlez.
20: Et pour nous tous, une victoire est possible.
1: Merci beaucoup Catherine Viguier. Vous revenez pour nous présenter notre horoscope demain à l'antenne d'ICI Touraine.
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1: C'est un très bon week-end à notre écoute. Ça y est, il est 9h. Et les informations à 9h, c'est avec vous Annabelle Wanek.
0: Ils ont bravé le vent, la pluie, pour tenter d'obtenir quelques mois de répit supplémentaires. Plus d'une centaine de personnes réunies hier après-midi place Jean Jaurès à Tours pour soutenir les 70 occupants de la MIP, la Maison Internationale Populaire. 70 occupants, dont 18 enfants, qui habitent illégalement une partie des casernes Beaumont depuis 16 mois maintenant. Cette semaine, la justice a refusé de prolonger leur occupation, ce qui fait qu'ils sont théoriquement expulsables dès le 1er septembre, dès mardi prochain. Une menace qui inquiète beaucoup ces résidents de la MIP. Vous en avez rencontré dans le cortège, Jeanne Serra.
21: Bouba Diallo a 25 ans.
22: Je viens d'arriver sur Tours et j'ai trouvé une mission intérimaire.
21: Il travaille dans le secteur du bâtiment.
22: Il me faut après mon travail où me reposer. Et vu que j'ai du mal à trouver un logement, ben c'est pourquoi en fait j'ai décidé d'aller squatter à la MIP en fait. Quoi. C'est un lieu où je me sens bien, où je me sens en sécurité comparé à la rue.
21: Pancarte à la main, il manifeste car il veut rester à la MIP.
22: Tout s'est écroulé pour moi. Quoi. Si l'État au moins il peut nous laisser à rester là-bas en attendant qu'on trouve quelque chose, ça sera bien. Quoi.
21: Et le jeune ajoute que son cas n'est pas le plus inquiétant.
22: Nous, par exemple, on peut se débrouiller à la rue, mais les femmes, les enfants, ils ne peuvent pas dormir à la rue. C'est impossible.
21: Dans le cortège, il y a aussi des anciens de la MIP, comme Jeanne, 17 ans. Elle est restée un an.
23: On s'inquiète pour eux. On est là pour supporter nos amis.
21: Des manifestants qui demandent aux autorités de temporiser en attendant l'ouverture du nouveau centre d'hébergement à Tours, Beaucite. Cette bénévole sait que la mairie suit la situation de près, mais le temps presse, dit-elle.
24: Psychologiquement, ça va être difficile. Là, il y a la rentrée scolaire avec les enfants. Et là, si elle retourne à la rue, ça va être très dur. Quoi.
21: La ville de Tours indique de son côté que des discussions sont en cours avec la préfecture pour trouver une solution.
0: Pareil. Et par ailleurs, la MIP a rendez-vous demain à la mairie de Tours pour faire un point sur la situation. Périmètre bouclé à Aarau, près de Zurich, en Suisse. Des coups de feu tirés cette nuit en marge d'une rave party ont fait au moins un mort et cinq blessés, dont certains le sont grièvement. Les motifs et les circonstances exactes sont encore incertains, dit la police, qui ajoute être toujours à la recherche de l'auteur des faits.
1: Elle est de retour après avoir tout raflé au championnat d'Europe de gymnastique en Croatie.
0: La Tourangelle Elena Kola a repris cette semaine les entraînements dans son club d'Avoine-Beaumont. Elle a donc pu montrer à ses coéquipiers toutes les médailles raflées à Zagreb pour ses premiers championnats d'Europe en senior. Deux en bronze au concours général et en équipe, une en argent au sol et une en or à la poutre. À tout juste 16 ans, Elena Kola commence seulement à se rendre compte de l'espoir qu'elle vient de réaliser.
25: J'y allais dans une optique juste de prendre de l'expérience et finalement j'arrive sur la première place pour la poutre et la deuxième au sol contre des filles qui ont fait les jeux, qui ont un niveau exceptionnel. C'était impressionnant. C'est aujourd'hui la reprise, donc il faut que le corps il se remuscle. Et après, c'est encore des entraînements assez intensifs pour se préparer au mieux pour les championnats du monde. Ça va être compliqué, je le sais, mais comme toutes les reprises, mais je suis très motivée et j'ai rien à perdre dans tous les cas, donc voilà, on y va.
0: Elena Kola qui a déjà son ticket pour ces championnats du monde qui auront lieu cet automne à Rotterdam, aux Pays-Bas. Que rêver de mieux pour un début de championnat dans l'élite? Les handballeuses de Chambray ont remporté leur premier match de la saison hier soir face à Toulon. Victoire 26-22.
1: Et ils ne pouvaient pas espérer mieux non plus.
0: Non, le club de foot de l'UFT, l'Union Foot de Touraine, qui pour sa première en National 1, a gagné 1-0 hier sur le terrain de Limonest. En National 1, toujours deuxième match et deuxième nul pour le FC Montlouis. 0 partout face à Épinal. Juste en dessous, en National 2, match nul également pour l'AOCC sur le terrain de la réserve de Nantes. Les joueurs d'Avoine décrochent 1-0-0. En Ligue 1, revers du vice-champion en titre, Lens à Strasbourg hier, défaite de 2-1. L'affiche du jour, Monaco-Marseille, est à suivre à 20h45.
1: Et puis à une semaine du début du championnat de Fédéral 1, les rugbymen tourangeaux écrasent les espoirs d'Orléans.
0: Une victoire 64-0, de bon augure pour le premier match de dimanche prochain à Annecy, selon l'entraîneur de l'UST, Bertrand Guillou.
26: Bah, je retiens qu'il faut qu'on fasse une bonne semaine d'entraînement pour se donner les chances d'aller gagner la semaine prochaine. Il y a des choses qui sont très très intéressantes et des choses qui sont basiques à régler. Parce que si cette semaine on bosse bien, on aura les cartes en main.
0: Le cycliste tourangeau de la Groupama FDJ, Thibaut Gruel, au départ du Grand Prix de Plouay en Bretagne aujourd'hui. Premier coup de pédale à 15h pour un total de 228 km.
1: La surprise est à la hauteur des espoirs qui pesaient sur lui.
0: Encore une fois, Tadej Pogacar ne remportera pas le Tour d'Espagne cette année alors qu'il dominait largement le classement général. Le cycliste slovène a lourdement chuté hier. Il souffre de plusieurs fractures. Une Française remporte la reine des courses en montagne. Blandine Lirondelle termine première de l'Ultra Trail du Mont Blanc. 174 km, 10 000 mètres de dénivelé positif parcouru en 21h54. Moi, je l'aurais fait en 21 jours et 54
1: minutes. Je l'aurais juste pas fait, en fait. Pourquoi faire ça? Bravo à elle, hein, mais pourquoi faire ça?
0: Moi non plus, je l'aurais pas fait. Mais bon, si je l'avais fait, je pense qu'on aurait été plus près des 21 jours que des 21 heures.
1: Moi, je pense que je me serais tapé la cheville, on n'aurait pas survécu. Allez, bien plus plat en Touraine. C'est mieux, non?
0: C'est bien.
1: Et oui, et du beau temps également, avec une journée au sec. Le matin, le ciel ne se décide pas trop entre soleil et nuages, mais c'est plutôt grave quand même. Et puis cet après-midi, il y aura beaucoup plus d'éclaircies avant le retour d'un soleil un peu plus franc. Et c'est d'ailleurs sur cette tendance que ça va se poursuivre dans les prochains jours, notamment demain lundi. Côté Mercure, en fin de matinée à Neuville-Roi, 19 degrés. Loche, Saint-Mandé-Touraine, Amboise, Joué-les-Tours, Souvigné, Montreuil-en-Touraine ou Tours, 20 degrés. Et au Grand Précigné, Richelieu et Chinon, 21 prévus en fin de matinée. Il fera entre 23 et 25 cet après-midi. Et donc demain, je le disais, une journée sous un grand soleil. Pour vous retrouver, Annabelle, c'est dans une heure.
0: À 10h, à tout à l'heure.
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1: Étienne Dao nous chante Tomber pour la France et moi je vous souhaite une excellente journée. À notre écoute.

0: tombée pour la France. Étienne Daho.
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0: Ici, c'est vous, c'est votre émission sur les sujets qui vous concernent et qui vous permet de témoigner tout au long de la semaine, présentée par Clément Cousin. C'est la fin de l'été, alors on s'est remémoré ensemble les meilleurs moments des vacances et notamment nos plus beaux souvenirs d'amour, de vacances. Est-ce que vous en aviez déjà vécu un? Vous en avez discuté avec David Caillot, il est praticien à Tours pour enfants, ados et adultes. Il était l'invité de Clément Cousin.
2: Le terme d'amourette, c'est réducteur, alors qu'en fait, il n'y a pas de petit amour. Qu'en pensez-vous?
3: Ben, c'est vrai qu'il n'y a pas de petit amour, il n'y a pas de petit temps. C'est-à-dire que la notion temporelle en amour, elle est inutile, en fait. On peut très bien avoir vécu un amour de 10 ans qui serait différent d'un amour de 2 mois. Dans tous les cas, en 2 mois, on peut apprendre beaucoup de choses, en fait, sur soi. Et je pense qu'en amour, on apprend beaucoup de choses. Et amourette, il y a un peu le côté, c'est moins important que le mot amour. Et on a pu ressentir beaucoup de choses et apprendre beaucoup de choses, justement.
2: Laura était avec nous, justement, elle est de Tours, elle nous racontait sa rencontre intense avec un Mexicain à Berlin. Elle faisait des plans sur la comète, hein. Laura, c'est ce que vous nous disiez, je vais partir vivre au Mexique, ça va être la grande histoire. Mais finalement, ça s'est arrêté à un moment donné quand même, ces illusions, Laura.
4: C'est ça, déjà, j'ai dû repartir en Touraine, voilà. Mais le dernier soir, il m'en a mis plein les yeux, c'est-à-dire il m'a invité dans un super parc et puis ensuite dans un restaurant Michelin. Donc je me disais, mais waouh, c'est qu'il est vraiment attaché à moi et qu'il va se passer quelque chose ensuite. On a continué à converser par message quelques temps, mais après je me suis rendu compte que j'étais beaucoup trop attachée et que lui, il n'était pas dans ce même type d'attachement. Donc j'ai décidé d'arrêter de discuter, mais ça m'a trotté beaucoup en tête avec un peu cette question, et si tu avais continué, et si. Et finalement, l'histoire se termine bien pour moi parce que je n'ai pas revu ce Mexicain, je ne suis pas allée au Mexique, mais par contre, j'ai rencontré quelqu'un de Saint-Pierre-des-Corps. Voilà.
2: Ah bah c'est peut-être plus simple, ouais.
4: La relation à distance, c'est 10 minutes entre Tours et Saint-Pierre, voilà, ça va, c'est facile à gérer.
2: Merci Laura pour votre histoire.
0: Et le meilleur de l'émission Ici c'est vous et Clément Cousin est à écouter comme tous les dimanches. Tame Impala et Jenny, c'est la chanson Dracula pour nous ambiancer en ce dimanche matin.

Je vous avais prévenu, hein, Time est pas là et Jenny, ça ne peut que mettre de bonne humeur avec Dracula. Et nous partirons direction Champs-Auprès-Loche pour nous faire découvrir la 30e édition de la Forêt des Livres. Juste après Julien Clerc, Femme, je vous aime, c'est Clément Cousin qui nous partagera ses auteurs et ce bel événement.

0: Je vous aime. C'était Julien Clerc. Et nous partons à un autre événement que nous adorons et également auquel on pourrait dire que nous l'aimons. La 30e édition de la Forêt des Livres à Champceaux-près-Loche. Pour nous le faire vivre, c'est avec Clément Cousin. Bonjour Clément.
1: Bonjour Marion, bonjour à tous. Effectivement, 30e édition de cette Forêt des Livres et ça s'installe tout doucement. Les auteurs locaux notamment sont bien là, dans l'allée, sous l'allée des platanes, avec notamment une personne que vous connaissez. Si je vous dis le petit garçon du palais, le secret de l'abbé du Moulin, la colonie de Maitrey, l'ancien bâtonnier de Tours, Jean-Michel Sikluski avec nous. Je viens de le rencontrer, le hasard fait bien les choses parfois. Jean-Michel, bonjour.
2: Bonjour.
1: Est-ce que c'est un moment important pour vous dans l'année de venir à la Forêt des Livres ?
2: C'est le salon Tourangeau. Il faut dire les choses où on rencontre beaucoup de monde, on a beaucoup de visiteurs, où on vend bien nos livres, c'est vrai, et où il y a une ambiance extraordinaire.
1: On vous connaît, Jean-Michel Sikluski, par rapport à notre podcast, hein, Crime en Touraine, et votre ouvrage, justement, du même nom. Donc, les crimes, ça vous connaît, de par aussi votre vie professionnelle, tout ce que vous avez pu faire dans votre vie. Qu'est-ce qu'il y a devant moi sur ce stand, Jean-Michel Sikluski ?
2: Ben, il y a une grande partie des livres que j'ai écrits, puisque j'ai édité mon 24e livre cette année, en commençant en 2014, donc à peu près deux par an. On est en grande

0: partie dans le monde judiciaire, mais soit sous une forme de souvenir, de récit, de procès, soit sous une forme de roman, qui tournent souvent autour du monde judiciaire, qui sont des romans à caractère un petit peu pas policier, mais judiciaire, policio-judiciaire, avec du suspense, mais qui permettent aussi de pénétrer un monde, le monde judiciaire, qui est mal connu à mon avis et que j'essaye de présenter de l'intérieur. Donc, il y a une tension, il y a du suspense, mais il y a aussi la découverte d'un monde judiciaire ou carcéral.
1: Si vous deviez choisir quelques ouvrages, peut-être, dans les coups de cœur de cette rentrée 2026, des nouveautés à présenter, Jean-Michel Sekloski?
0: La nouveauté de cette année, c'est effectivement Le secret de la baie du Moulin. C'est un livre qui est tout à fait extraordinaire, je trouve. Enfin, l'histoire est extraordinaire. J'ai découvert par hasard dans la presse de 1880 un article qui relate un fait réel, c'est-à-dire un prêtre qui a été accusé d'un assassinat, qui l'a nié et qui a pourtant été condamné à perpétuité, qui est parti au bagne de Nouvelle-Calédonie. Et au bout de 3 ans, il se trouve que son sacristain, qui était le vrai criminel, pris de remords, s'est dénoncé. Mais en se dénonçant, il a précisé que le soir du crime, il s'était confessé au prêtre. Donc le prêtre a subi un procès d'assises, a subi 4 mois de voyage dans des bateaux-cages pour rejoindre Nouméa, 3 ans de bagne, sans ouvrir la bouche. J'ai trouvé ça, c'est fabuleux.
1: C'est vrai que ça attise d'autres curiosités. Donc, voilà. Des crimes, et puis quand même, quelque chose qui n'a rien à voir, et ça je l'ai appris en vous parlant là il y a un instant, vous avez quand même une affinité avec l'Amérique du Sud, et un livre justement en fait partie.
0: J'ai un peu singé la symphonie d'Anton Dvorak, la symphonie du Nouveau Monde. J'ai écrit 5 folies du Nouveau Monde. Et ce sont 5 nouvelles qui se passent chacune dans un pays d'Amérique du Sud et qui n'ont là rien à voir avec le monde judiciaire. On découvre des aspects, que ce soit au Chili, que ce soit au Pérou, que ce soit en Équateur pour 2 d'entre elles. Je voyage avec un petit cireur de chaussures qui découvre la vie. Et voilà. Donc là, ça fait voyager et ça nous éloigne un peu de la justice.
1: Jean-Michel Sekloski, on vous retrouve toute la journée ici à la Forêt des Livres sur votre stand. Bah, profitez-en. Ça se passe juste à l'entrée, hein, dès qu'on arrive à la Forêt des Livres. Il est juste là avec tous ses bouquins. Donc il y a vraiment de quoi faire. Je vous remercie, Jean-Michel Sekloski.
0: C'est moi qui vous remercie. À bientôt.
1: À bientôt.
2: On ne peut pas
1: merci
2: louper,
1: à vous. Donc
2: évidemment.
1: La Forêt des Livres, ça continue. Comment?
2: J'ai dit on ne peut pas le louper à l'entrée, évidemment.
1: Ah oui, non, on peut pas le louper, effectivement, il est bien là, à quelques mètres de cette entrée, et tous ces auteurs qui sont là, qui s'installent, ils prennent soin de leur petite, leur livre, donc pour vous, les Tourangeaux, donc ça se passe à Champs-aux-Préloches, le redit, 30e édition, et donc d'autres rencontres à venir, hein, Marion un peu avant 10h, mais également entre 11h et midi, tout ça avec Ici Touraine, la radio partenaire, hein, de cet événement.
2: Et oui, avec vous, on vit cet événement au plus près, vous avez raison de le préciser tout au long de la matinée.
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2: Et voici Kungs, This Girl, juste avant de faire le plein d'idées sorties et de bonnes infos dans le Touraine Express.

0: Kungs, These Girls, ici Touraine.
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0: Le Touraine Express, ce sont vos infos pratiques et sympas, parfois quelques idées sorties gratuites qui vous sont proposées en quelques petites minutes à Tours. Le quartier de la danse, reviennent à partir du 31 août et jusqu'au 6 septembre la semaine prochaine avec des stages, des ateliers et surtout plusieurs rendez-vous gratuits, notamment un atelier de danse ouvert à tous proposé au Café des Beaumont sans inscription le mercredi 2 septembre. On peut noter aussi le samedi 5 septembre à partir du 17h30 place de Strasbourg, plusieurs spectacles gratuit, un grand bal de clôture également pour cette fin d'après-midi à partir de 17h30 mais jusqu'à 23h30, ou encore le lendemain, le 6 septembre, au Café des Beaumont, un atelier ouvert à tous pour un autre spectacle ensuite à 16h30. Bref, beaucoup d'événements pour les quartiers de la danse à Tours. Et puis si vous cherchez un emploi, une alternance, un stage ou que vous pensez à une reconversion, jeudi 3 septembre, c'est tout bientôt, le Vinci à Tours accueille les 24 heures pour l'emploi et la formation. Une cinquantaine d'entreprises et de centres de formation seront présents avec plusieurs centaines de postes à pourvoir dans le commerce, la logistique, l'assurance, la sécurité ou encore la distribution. Le salon est gratuit et ouvert à toutes et à tous de 10h à 17h, donc au Vinci à Tours. Et vous allez retrouver toutes les entreprises et les infos sur le site du salon 24h emploi formation.com.
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0: Le meilleur d'ici, c'est vous. Et Clément Cousin se poursuit cette semaine. On s'est intéressé à vos amours de vacances et vous avez été nombreux et nombreuses à témoigner avec l'invité David Caillot, qui est psychopraticien à Tours pour enfants, ados et adultes.
3: On a un appel, David Caillot, de Josette à Avoine, 02 47 38 10 20. Bonjour Josette.
4: Bonjour Clément, bonjour monsieur.
3: C'est votre fille qui est tombée amoureuse dans son adolescence, c'est ça que vous voulez nous raconter aujourd'hui?
4: Oui, c'est ça. Elle avait 17 ans, nous étions en vacances en Turquie. Et on l'avait emmenée avec une de ses amies qui ne nous quittait pas. Et elle est tombée amoureuse d'un Turc qui était au bar.
3: D'accord.
4: Ça a été pénible parce qu'au retour, ça a été des grosses larmes. Il s'était promis de se revoir. Et le jeune Turc a écrit. J'essayais bien de l'en dissuader, ma fille évidemment. Mais il y avait toujours plein de lettres, plein de larmes, et le papa, qui bien sûr était à genoux devant sa fille, lui disait « on va le faire venir en France ». Donc moi j'étais vent debout, il n'en était pas question, je voyais pas ma fille partir en Turquie. Et puis dans une lettre, il nous avait écrit à nous, je ne le comprenais pas. Et à l'époque, j'étais commerçante dans une galerie, et à côté de mon magasin, il y avait un monsieur turc. Je lui ai demandé de traduire, il a traduit la lettre, il m'a regardé et je lui ai dit « mais qu'est-ce qu'il y a ?» Il m'a dit « je sais pas si je dois vous le dire ». Si, le but c'était quand même de savoir ce qu'il y a dans cette lettre à moi. Et il nous demandait de l'argent. Donc j'ai fait comprendre à ma fille où elle s'engageait. Et bon, ça s'est bien terminé parce qu'elle a coupé court, elle a compris. Mais ça a été pénible pendant plusieurs mois.
3: Il y a plusieurs choses que vous nous dites ici qui m'interpellent et qui me permettent d'éclairer certaines thématiques avec vous, David Caillot. Il y a l'idée de la trahison. Comment on réagit dans le cas d'une trahison? Là, on est presque dans l'arnaque même, dans ce cas-là, dans ce qu'on nous raconte Josette. Et puis, il y a l'idée aussi de comment on gère l'après. C'est vrai qu'on rentre de vacances, c'est fini. Comment on le gère ça?
5: C'est déjà bien qu'elle ait pu discuter avec ses parents de ce qu'elle pouvait ressentir, cette jeune fille. Et je pense que quelque part, elle a eu le cadrage parental nécessaire pour faire passer un petit peu cette période difficile. La question de la trahison, ça me fait penser un peu à la question du deuil dans la question du couple, parce que quand quelque chose se termine, il y a une question de désillusion, et là on est clairement dans la désillusion. Et un deuil, il y a plusieurs étapes, donc il y a le choc, le déni, le marchandage. Et
3: en fait, donc là aussi on ne peut pas faire grand chose mis à part traverser cette désillusion.
5: Certaines séances, peut-être 2-3 séances chez le psy, ça peut aider.
3: Ça peut faire du bien.
5: Ah, complètement.
3: À ce moment-là, vaut mieux en parler en tout cas.
5: Tout à fait.
0: Ah oui, parce que les amours de vacances ne finissent pas toujours bien, malheureusement.
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0: Et avant de repartir du côté de Chanson-Préloches pour vous faire vivre la forêt des livres, ici c'est vous, le meilleur se poursuit. On parlera procrastination après Philippe Laville, il tape sur des bambous.

0: tape sur des bambous, Philippe Laville. Ici, c'est vous et Clément Cousin. C'est votre émission qui a démarré lundi, qui vous permet de parler des sujets qui animent votre quotidien, qui vous permet de témoigner en compagnie de ses invités. Et on a parlé procrastination. Bah oui, c'est la rentrée, on prend des bonnes résolutions. On vous demande, si vous nous écoutez, si vous avez tendance à toujours mettre au lendemain ce que l'on appelle aussi procrastiner, ou au contraire, avec vous, tout est fait tout de suite, sans attendre. En tout cas, est-ce qu'il y a eu un déclic qui vous a permis d'arrêter de procrastiner? Ça fait partie des nombreuses questions qui vous ont été posées par Clément Cousin lors de cette émission. Il en parlait avec Céline Boulange, qui est chef d'entreprise et manager d'entreprise. Elle est coach justement en communication interpersonnelle. Et on retrouve Caroline qui, elle, procrastine beaucoup plein de petites tâches.
1: Les petites choses qu'on n'aime pas faire, forcément quelque chose, comme j'ai dit tout à l'heure, on évite quelque chose. Qu'est-ce que ça provoque en nous, cette petite tâche, la flemme, pourquoi pas, la peur d'échouer, la peur de l'échec.
2: Mais pas sur des petites tâches, on n'a pas peur d'échouer en rangeant les couteaux et les cuillères.
1: Il y a un enjeu quelque part, qui est inconscient, forcément.
2: On se juge, peut-être. Oui. Quand on est en train de faire la tâche, on se juge pendant la tâche.
1: On se juge, ou alors on garde quelque chose à faire pour pas rester non plus à rien faire.
2: Ah.
1: Ça peut être... c'est assez...
2: On garde une tâche parce qu'on a peur du vide.
1: Oui, c'est une possibilité, ouais. Et les petites tâches, si vous avez déjà fait le gros
2: qu'est-ce qui reste derrière
1: du ménage, il reste les fourchettes et les cuillères à laver.
2: C'est pas bête, ça.
1: On verra plus tard. Flemme.
2: Et puis, un peu plus profond, celui-là, Caroline, je rappelle, qui est d'ailleurs toujours avec nous, elle est au téléphone. Caroline a parlé du syndrome de l'imposteur. Déjà, on pourrait peut-être définir ce que c'est avec vous, là, maintenant. Et puis... Pourquoi le syndrome d'imposteur peut être lié à la procrastination?
1: Alors, le syndrome de l'imposteur, c'est de ne pas se sentir à la hauteur de ce qu'on attend de nous, ou de ses tâches, ou de son poste aussi, puisqu'on parle aussi au niveau professionnel. Donc ça, c'est le syndrome de l'imposteur. Je ne me sens pas à ma place, à la place qu'on veut me donner. En quoi ça influe sur la procrastination? C'est un lien direct, en fait. Je ne me sens pas à ma place, je ne suis pas à la hauteur de ce qu'on me demande de faire, parce que je suis un imposteur, donc je ne fais pas.
2: Ah, donc là, on est complètement face à une peur qui paralyse.
1: C'est ça.
2: C'est de la paralysie face
1: Tout
2: à une situation.
1: Fait. Exactement. C'est de la paralysie, c'est une peur. Souvent, derrière la procrastination, il y a des peurs.
2: Est-ce que ça vous parle, Caroline, ces nouvelles informations?
3: Tout à fait.
2: Vous ressentez que c'est ce qui vous est déjà arrivé par peur? Je le ferai plus tard. J'ai trop peur.
3: Oui, je repousse jusqu'à la dernière minute.
0: Mais c'est pas facile d'arrêter de procrastiner. Ça a été un sujet qui vous a animé pendant une heure dans Ici, c'est vous, l'émission qui vous permet de témoigner au 02 47 38 10 20 et qui reviendra dès lundi en compagnie de Clément Cousin. Mais Clément Cousin, avant ce lundi, il est déjà avec nous du côté de Champceaux-Préloche. Il nous fait vivre ce bel événement de la Forêt des Livres, la 30e édition. On le retrouvera dans quelques petites minutes.
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0: Louis Bertignac et les visiteurs, ces idées-là, il est 10h moins le quart.

0: on ne va pas le laisser seul avec ses idées, là, Louis Bertignac et les visiteurs. Vous écoutez Ici Touraine, on vous transporte, puisque nous sommes partenaires de l'événement, du côté de Champceaux-Préloche pour découvrir la 30e édition de la Forêt des Livres. Et pour nous faire vivre ce bel événement, c'est avec Clément Cousin. Je crois que vous êtes très bien accompagné, Clément.
1: Oui, oui, il y a un petit peu de monde là quand même. Hein. Par rapport à tout à l'heure, je suis arrivé il y a déjà un petit moment. Je peux vous dire qu'il y a énormément de tours en jeu, hein, déjà dans les allées pour aller à la rencontre des auteurs ce matin. Pas mal de stands hein, sous l'allée des Platanes, notamment tous les auteurs tours en jeu qui s'installent. Les personnalités, vous le savez, hein, chaque année, c'est toujours un peu plus tard. C'est toujours plus aux alentours de 11h30 midi. Mais avant ça, on continue. Donc on fait des belles rencontres. C'est un peu l'objectif quand même pour moi ce matin, vous faire vivre la Forêt des Livres en direct. Alors il y a les auteurs, oui. Marion Mancini, mais il y a aussi les bénévoles qui sont là, justement, j'ai fait une belle rencontre tout à l'heure. Je me suis dit, allez, faut papoter un peu, faut faire vivre un peu les vrais tourangeaux de cœur, qui aiment la Touraine, qui aiment le Lochois surtout. On va dire ça comme ça. C'est Mireille avec nous. Bonjour Mireille.
2: Bonjour.
1: Alors Mireille, dites-nous depuis quand vous êtes bénévole pour la Forêt des Livres et qu'est-ce qui vous a amené un jour qu'est-ce qui vous a donné envie un jour l'envie d'être bénévole pour la Forêt des Livres tout simplement.
2: Eh bien la connaissance de Gonzague Saint-Brie et le site aussi. Et c'est une journée très agréable avec beaucoup de monde et la rencontre aussi avec les auteurs.
1: Donc chaque année, c'est ça qui vous amène. Vous êtes fait des copains à force. Il y a des amis et des personnes qui font aussi que vous revenez chaque année. Maintenant, vous avez votre bande.
2: Des amis, non. Des connaissances, oui. Voilà. Et j'ai mon mari aussi qui conduit les voiturettes.
1: D'accord. Et alors, quand on est bénévole pour la Forêt des Livres, est-ce que c'est pas un peu aussi pour s'approcher un peu plus près des auteurs et des artistes?
2: Éventuellement, oui, c'est fort agréable de voir des personnes connues et les écouter parler, oui, tout à fait.
1: Est-ce qu'il y a une célébrité, depuis que vous êtes bénévole, Mireille, qui vous revient en tête, une ou plusieurs célébrités comme ça que vous avez eu l'occasion de rencontrer, de parler avec, qui vous a marqué? Dites-nous lesquelles, on est un peu curieux quand même, on fait de la radio. Hein.
2: Oui, j'ai rencontré une année pour la compagnie Eric Nolo et je le vois chaque année, j'adore.
1: Qui sera là cette année, hein, d'ailleurs, hein, encore une fois, pour l'année 2026. Venez voir, là, il y a d'autres bénévoles, là, je vois, là. Allez, venez. Qu'on fasse un petit peu venir du monde, un peu. Lucas est bénévole, là, beaucoup plus jeune, je pense. Hein. Ouais, il y a une petite différence. Non, même âge. Allez, même âge que Mireille. Lucas, à nos côtés. Bonjour, Lucas.
3: Bonjour.
1: Première année bénévole ou... Ouais. Alors qu'est-ce qui vous a amené à être bénévole à la Forêt des Livres?
3: J'ai été rameuté par un bénévole qui aide depuis pas mal d'années et donc qui m'a vendu le projet de façon très convaincante et donc je me suis dit pourquoi pas venir. Ouais, pour venir finalement.
1: Lecteur dans la vie ou pas plus que ça?
3: Bon, pas plus que ça. Bon, je lis de temps en temps mais c'est assez restreint quoi.
1: Ouais. Et est-ce que vous espérez, là vous avez peut-être regardé le programme, les artistes présents, est-ce que vous espérez rencontrer une personnalité cette année spécialement?
3: Oui, je voulais rencontrer Macha Merrill et en tant que bénévole du coup je vais pouvoir l'accompagner sur la journée pour pouvoir être avec elle.
1: Ça fait aussi partie du rôle des bénévoles de la Forêt des Livres, ça d'accompagner les auteurs, les artistes dans leur journée ici à Champceaux-Préloche.
3: Oui, c'est ça. Sur la journée, on reste avec eux derrière leur stand, on participe à la vente des livres, on leur file des coups de main de temps en temps s'ils ont besoin.
1: Est-ce que le copain qui vous a amené à la Forêt des Livres ne serait pas Arthur juste à côté? Bonjour Arthur.
4: Bonjour. Et non, c'est même pas moi. Moi, c'est ma première année aussi, emmené par la même personne et puis je connais l'événement par mes grands-parents qui viennent chaque année depuis quelques années déjà et qui m'ont donné envie de venir en me parlant de certaines personnalités qui sont déjà venues et donc je me suis dit pourquoi pas venir et quitte à venir pourquoi pas être bénévole aussi sur quelques jours histoire d'aider à mettre en place cet événement.
1: Des personnalités que vous aimeriez voir aujourd'hui rencontrer pareil, même question que Lucas?
4: Moi c'est pareil, j'ai fait ma petite demande pour être avec Catherine Sellac qui sera présente aujourd'hui et j'ai la chance de l'accompagner sur la journée pour l'aider à vendre ses livres et rester la journée avec elle.
1: Arthur, Mireille, Lucas, bénévole à la Forêt des Livres que vous allez peut-être pouvoir croiser. Je vous remercie pour ce petit moment. Donc on va continuer notre balade, hein, Marion, sur la Forêt des Livres. Je vous dis des belles rencontres, des auteurs. Mais pas que, hein, vous avez entendu qu'il y a vraiment aussi les tourangeaux qui ont envie justement de faire vivre cette rentrée littéraire.
0: Et on vous retrouve à 11h pour nous refaire vivre ce bel événement accompagné encore des beaux auteurs qui l'animent tout au long de la journée. M. Pokora, avec cette belle déclaration d'amour, quand même.

0: M. Pokora, quand même.
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0: Juste avant les infos, on va se déhancher un petit peu avec Earth, Wind & Fire, Boogie Wonderland.

0: A Boogie Wonderland, Earth, with Wind and Fire.
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0: Nous sommes le dimanche 30 août, il est 10h. Information à 10h, Annabelle Wanek.
2: La pluie ne les a pas arrêtés. Plus d'une centaine de personnes sont venues réclamer hier après-midi, place Jean Jaurès à Tours, des solutions d'hébergement pour les 70 occupants, dont 18 enfants des casernes Beaumont, un site que ceux-ci habitent illégalement depuis plus d'un an, mais que la justice leur a demandé cette semaine de quitter d'ici mardi prochain. Beaucoup dans le cortège en ont appelé à la mairie. Reportage complet sur notre site, ici.fr. Un suspect toujours recherché en Suisse après des coups de feu tirés la nuit dernière en marge d'une rêve partie à Aarau, près de Zurich, dans le nord du pays. La fusillade a fait un mort et cinq blessés, dont certains le sont grièvement. La police parle de motifs et de circonstances exactes qui restent à éclaircir. Une vaste zone est encore totalement bouclée ce matin. C'est un secret de polichinelle qui avait à peine réussi à tenir le coup à l'université d'été du PS qui s'est achevée hier à Blois. Le premier secrétaire Olivier Faure est bien candidat à la primaire de la gauche, celle qui doit désigner le champion du parti pour la prochaine présidentielle. On l'apprend ce matin de sources parlementaires. Ce ne sera pas encore pour cette année. Tadej Pogacar ne remportera pas la Vuelta, le Tour d'Espagne, lui qui jusqu'ici pourtant dominait largement le classement général. Le cycliste slovène a lourdement chuté hier lors de la 8e étape. Il a donc dû abandonner. La Française Diane Parry remporte le premier titre de sa carrière. Victoire 2-7-1 hier face à la Belge Elise Mertens au tournoi de tennis WTA 500 de Monterrey au Mexique. De bon augure alors que l'US Open débute aujourd'hui. Belle entrée du CTHB en Ligue Butagaz Énergie, la première division du hand féminin. Avec cette victoire 26-22 à domicile face à Toulon, les joueuses de Chambray s'imposent dans le premier match de la saison. Victoire aussi pour leur première rencontre de National 1. Les footballeurs de l'UFT l'emportent 1-0 sur le terrain de leurs adversaires. En plus, les joueurs de Limonest, près de Lyon. Deuxième nul en deux matchs. En revanche, pour le FC Montlouis, 0 partout face à Épinal.
0: Du soleil pour commencer cette journée.
3: Eh oui, c'est une journée au sec en plus qui nous attend et un ciel qui a quand même un tout petit peu de mal à se décider entre nuages et éclaircies. Ça va alterner comme ça pour une bonne partie de la journée, mais ça va quand même être une journée plutôt agréable avec notamment un soleil plus franc pour la deuxième partie de journée. Côté Mercure, en fin de matinée à Neuville-le-Roi, 19 degrés. Loche, Saint-Pan-de-Touraine, Amboise, Joué-les-Tours, Souvigné ou encore Montreuil en Touraine, mais également Tours, 20 degrés. Au Grand Pressigny, à Richelieu et à Chinon, 21 degrés, entre 23 et 25 sont attendus pour cet après-midi. 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
1: Passez une belle matinée à notre écoute. Il est 11h. Les informations à 11h, c'est avec vous Annabelle Wanek.
2: Ils en appellent maintenant à la mairie. Ils veulent à tout prix éviter l'expulsion des 70 occupants des casernes Beaumont à Tours. 70 occupants dont 18 enfants dès mardi prochain. Cette occupation illégale dure depuis plus d'un an et cette semaine la justice a décidé d'y mettre fin. Une centaine de personnes se sont donc réunies hier après-midi dans le centre-ville pour réclamer des solutions d'hébergement. Un reportage à suivre à midi, à retrouver dès maintenant sur ici.fr. À Sastaux-le-Mont-Conduit, près de Fréquent, en Seine-Maritime, là ce sont près de 200 personnes qui ont manifesté hier pour réclamer la démission du maire, condamné cette semaine à 18 mois de prison avec sursis pour détention et diffusion d'images pédopornographiques. Éric Scarano est élu depuis 2008. On en sait un peu plus sur les victimes des coups de feu tirés la nuit dernière en Suisse en marge d'une rave party organisée près de Zurich, dans le nord du pays. Une femme de 22 ans est morte, 4 hommes et une femme âgée de 24 à 27 ans sont blessés. Certains le sont grièvement. La police est toujours à la recherche d'un ou de plusieurs auteurs. Elle cherche aussi à comprendre les motifs et les circonstances exactes des faits. Au Népal, les recherches de survivants se font de plus en plus périlleuses avec un risque persistant de montée des eaux. Après la crue dévastatrice dont le bilan ne cesse de s'alourdir, on compte désormais 750 morts et plus de 3000 disparus, dont 4 Français. L'attente n'aura pas été longue. Quelques heures seulement après son discours de clôture de l'université d'été du PS à Blois, le premier secrétaire Olivier Faure annonce sans surprise aux députés de son groupe sa candidature à la primaire de son parti en vue de la prochaine présidentielle. Le plastique pollue nos océans, notre nature, mais on peut y faire quelque chose. Léa Navarro va passer le message tout le long d'un périple en kayak et à vélo qu'elle débute aujourd'hui. Rencontre avec cette tourangelle dans une heure. Que rêver de mieux pour un début de championnat dans l'élite? Les handballeuses de Chambray ont remporté leur premier match de la saison hier soir face à Toulon. Victoire 26 à 22. Et puis, grosse désillusion sur le Tour d'Espagne. Tadej Pogacar contraint à l'abandon après une lourde chute hier. Le cycliste slovène souffre de plusieurs fractures. La météo, pas si mal pour ce dimanche, Marion.
3: Bah oui, on profite avec pas mal de nuages dans le ciel, mais aussi de très belles éclaircies qui vont nous accompagner toute la journée. Pas de pluie, un petit vent modéré du sud-ouest aussi qui va nous accompagner. Il fait en ce moment entre 19 et 21 degrés, puis ça va grimper encore un tout petit peu. Richelieu, Amboise, 22 degrés, Château-Lavalière, Azay-le-Rideau, Chinon, Saint-Maur-de-Touraine, Le Grand-Précigny, Château-Renaud ou encore Tours, il fera 23 degrés au plus chaud. Et c'est à Loche, la maximale à 24 degrés, donc potentiellement aussi pour Chanceaux-Près-Loche, où se tient en ce moment la Forêt des Livres, événement que l'on continue de vous faire vivre dans la prochaine heure. Et puis demain, c'est aussi un soleil qui va nous accompagner avec des passages nuageux peut-être un petit peu plus présents et quelques petites pluies éparses.
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1: 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C'est Julien qui vous attend au standard pour emporter ce casque sans fil avec réducteur de bruit.
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1: Et je l'évoquais rapidement, nous partirons également de temps en temps entre deux blind tests à la découverte de la 30e édition de la Forêt des Livres avec Clément Cousin qui s'y trouve en ce moment.

0: C'est pratique quand même, une chanson pour démarrer un jeu. Start Me Up, les Rolling Stones. Et oui, en effet, c'est le blind test qui démarre comme tous les jours de 11h à midi avec de merveilleux cadeaux comme ce casque sans fil avec réducteur de bruit qui est à remporter aujourd'hui. 40 heures d'autonomie, powerful bass, j'aime bien le dire en anglais, mais en fait, ça veut juste dire que les basses sont assez prenantes et il fait en plus réducteur de bruit. Roland du côté de Montjoie avec nous pour tenter sa chance. Bonjour Roland.
1: Bonjour.
0: Roland le Principé. Très simple pour ce blind test. J'ai 4 extraits devant moi. Le premier fait 4 secondes et à chaque nouvel extrait, on enlève une seconde. Et il faut avoir artiste et titre pour le premier extrait. Tout ça en 10 secondes top chrono. Et pour les suivants, soit l'artiste, soit le titre. 50 points en jeu sont en jeu en tout. Parce qu'il y a une petite subtilité sur le dernier extrait, mais je vous expliquerai ça après. Roland, est-ce que les règles sont bien comprises ?
1: Oui.
0: Eh ben écoutez, jouons ensemble.
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0: Et je rappelle que pour ce premier extrait plus long que tous les autres, il me faut artiste et titre.
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1: Bah oui, je l'ai en plus, mais non, ça revient pas.
0: Vous l'avez. Allez, je vous le mets en plus long, on va voir si vous retrouvez.
4: Ouais. Besoin de rien, envie de toi.
1: Voilà, c'est ça. Peter et Sloan.
0: Eh oui.
1: Bah oui, mais.
0: Bah, ça vaut pas 10 points, malheureusement, même si vous l'aviez sur le bout de la langue, mais vous allez voir, ouais. Faites-vous confiance, vous en aurez d'autres. Je n'en doute pas avec cette seconde de moins. Eh oui, ça se complique un peu, hein. Plus que 3 secondes à écouter. Mais l'avantage, c'est que c'est soit l'artiste, soit le titre pour marquer 10 points. C'est possible, Roland.
1: Oui, tout.
0: Oh, faites-vous confiance.
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1: Ah bah, j'ai même pas entendu. Bon, voilà.
0: Ah ouais, c'est sûr que là, c'est pas pratique. C'est pas pratique. C'était Rick Astley. Bah, ça dépend du démarrage de la musique, finalement.
1: Ah ouais. Tu veux pas connaître pour alors, comme ça, il faut le regret.
0: Oh bah voilà, on n'aurait même pas reconnu. Attention, on ouvre grand ses esgourdes, les oreilles bien dégagées pour écouter encore une seconde de moins, top petite seconde, artiste ou titre pour obtenir vos 10 premiers points, Roland.
2: Le blind test de 2 secondes.
1: Oh, bof. Non, c'est pas bon, je vois. Tu n'as même pas un truc à dire au hasard.
0: Bah ouais, ça vous inspire rien du tout.
1: Non, vraiment pas. Finalement, le blind test, c'est peut-être pas bon jeu.
0: Ah bah vous savez, faut jamais hésiter à retenter puisque c'est souvent une petite question de sélection. Là, c'était Pascal Obispo, Milésie.
1: Ah bah oui, ça fait.
0: Voilà. Puis vraiment, en 2 secondes, c'est dur. Est-ce que je vous donne de l'espoir ou est-ce que je vous déprime ?
1: Oui,
0: choisissez quoi ?
1: Mais des fois, je les trouve.
0: Eh ben oui, sachez qu'il y a 20 points, là. 20 points en jeu.
1: Allez.
0: Parce que si vous avez l'artiste, c'est 10 points. Si vous avez le titre, c'est 10 points. Si vous avez les deux, c'est 20. C'est pratique.
1: Oui.
0: Allez, un peu plus d'entrain, s'il vous plaît, Roland.
1: Oui.
0: Allez, c'est parti.
2: Le blind test d'une seconde.
1: Oui.
0: Eh oui. Jeune chanteuse francophone, Oshishi.
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0: Nous sommes avec Oshishi, puis t'as dansé avec moi. Vous ne danserez pas avec Oshishi. Et malheureusement, vous ne profiterez pas de ce casque sans fil avec réducteur de bruit. Mais Roland, pas de doute qu'une autre sélection vous sourira un peu plus. Je vous laisse profiter de ce week-end. Au revoir, Roland.
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0: On souhaite mourir sur scène. Et oui, elle reprend la chanson de Dalida, Jennifer.

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3: Et on vous fait vivre les plus beaux événements de l'Indre-et-Loire en direction cette fois-ci de Préloche, pour la 30e édition de la Forêt des Livres avec Clément Cousin sur place en direct. Rebonjour Clément.
4: Et bonjour Marion, bonjour à tous. Autour de moi, un cerf, des chaises d'une autre époque, des meubles en bois, plein de figurines. On sent une énergie particulière dans ce chalet des chasseurs au sein de la Forêt des Livres. 30e édition, il y a déjà plein d'auteurs là, 11h19, qui sont arrivés. Donc moi je me suis un peu incrusté dans ce chalet, Marion, et je fais des rencontres. Et là, à ma gauche, sur un canapé justement, bien cosy, je suis assis à côté de Florence Belkacem. Bonjour Florence.
5: Bonjour, merci de me tendre le micro, de m'accueillir.
4: Les signes, c'est ce qui nous intéresse. Alors c'est pas pour rien que j'ai un petit peu décrit la pièce autour de moi, parce que dans une pièce, quand on rentre dans une maison, on ressent justement une atmosphère, des énergies. On sait tout de suite ce qui peut se passer dans les prochaines minutes, dans les prochaines heures. C'est un petit peu ce que traite votre livre, ressentir ce qui se passe, être très connecté à l'instant présent pour justement capter ce qui peut se passer dans l'avenir.
5: Alors, oui, parce qu'on est quand même dans une société ultra rationnelle et tout ce qui est irrationnel fait peur, effraie les gens. Mais j'avoue qu'il y a des choses quand même pour le moins mystérieuses qui se produisent ici même, dans le chalet de Gonzac-Saint-Brice. Lorsque j'ai commencé à écrire Cueilleuse de Cygnes, et le déclic de ce livre, c'était un voisin d'immeuble qui m'avait remis un jour un domino en me disant, tenez Florence, j'ai trouvé ce domino dans la rue et je pense qu'un jour vous comprendrez. Et puis pendant 5 ans, ce domino, je l'ai posé sur mon bureau, je le regardais, je le caressais. Et puis jusqu'au jour où en 2022, je pars en cabinet Billy, après avoir été invité au salon du livre à Alger, parce que j'avais publié ces libellules qui me font signe, chez Robert Laffont, et je fais ce voyage en Kabylie où je vais sur un peu à la recherche de mes racines kabyles, puisque mon père était kabyle, mais élevé par les catholiques, les pères blancs, parce qu'il avait perdu sa maman à la naissance. Mais tout ça, j'ignorais que cette grand-mère dont j'avais jamais entendu parler était morte à l'âge de 21 ans. Donc j'ai fait des recherches, et à un moment j'étais en Kabylie assise, et un scarabée est venu proche de moi, un très beau scarabée d'or est venu quasiment tout proche à frôler ma main. Et voilà. Alors, je n'ai pas fait un lien directement en me disant c'est un signe peut-être de cette grand-mère qui s'appelait Tassadite, qui a perdu la vie en donnant la vie à papa à l'âge de 21 ans. Mais quelques mois après, je me suis retrouvée ici au mois de juin dans le chalet de Gonzac-Saint-Brice, parce que je suis très liée à Marie-Claude Mayette qui dirige la Forêt des Livres. Et j'étais assise, il y avait un rayon de soleil, j'étais sur la banquette, mon dos j'avais le dos contre la vitre. Et tout à coup, j'étais assise et puis, à un moment, mon doigt a frôlé quelque chose et je me suis un peu effrayée. Et là, j'ai même fait une vidéo. Qu'est-ce que je vois? J'ai vu un scarabée d'or qui était là sur cette banquette rouge de velours. Que faisait-il? Et j'ai vu un signe, comme si cette grand-mère de Kabylie me disait, eh bien, tu n'as pas... C'est moi, je t'envoie un signe. Alors évidemment, ça, c'est complètement farfelu. Comment imaginer que les défunts, les disparus, envoient des signes? Eh bien, force est de reconnaître que j'ai commencé à prendre conscience que oui, il y a peut-être une vie après la mort, et cette vie après la mort, eh bien, c'est les êtres disparus qui nous font signe. Alors, ça peut être parfois, pour certains, c'est un arc-en-ciel, pour d'autres, c'est un scarabée, une sauterelle. Il y a des signes comme ça, mais bien sûr, moi, j'ai toujours eu peur de la mort et des morts. Et le déclic de tous mes livres, c'est la mort de maman en 2013, quand on l'enterre en Lorraine, il fait 5 degrés. Et que là, dans cette église qui n'était quasiment pas ouverte parce qu'il n'y avait plus de curé, il faisait froid, on était en janvier, il faisait 5 degrés, il pleuvait. Et tout à coup, au moment où on allait, mes deux sœurs et moi, allions prendre la parole pour parler d'elle, lui rendre hommage, tout à coup,

0: fille m'a tiré par la manche du manteau. Et il y avait une petite coccinelle rouge à 7 points qui était en train d'avancer vers moi sur la rambarde du banc. Alors évidemment, à l'époque, c'était en 2013, je ne pensais pas que c'était un signe de maman. Et l'histoire a fait que c'est elle qui s'est ensuite manifestée, enfin si je peux dire, enfin manifestée, qui m'a fait signe pour me dire « je suis toujours là ». Et donc dans mes livres, que ce soit aussi dans « Cueilleuse de signes », moi je dis, en fait, je dis aux gens, bien sûr, beaucoup de gens sont cartésiens, sont rationnels, et on n'est pas on est dans une société où tout doit s'expliquer. Vous avez une question, vous interrogez ChatGPT, Google, etc. Les réponses doivent être là. Eh bien non. Là, il y a des réponses qui arrivent au fil du temps. Il y a eu une chose très troublante qui m'est arrivée. J'ai perdu mon meilleur ami et assistant qui s'appelait Yvon et il est mort le 9 décembre. Et je me souviens que le 7 décembre, j'étais au Salon du Livre à Boulogne, hein, en région parisienne. Et je lui envoyais des messages en disant « Yvon, je vais venir te voir à l'hôpital La Salpêtrière. Ne t'inquiète pas, il ne répondait pas. » Et il venait de faire un arrêt cardiaque et je ne le savais pas. Et le lundi matin, je me disais, je savais pas qu'il allait mourir. Et le lundi matin, en ouvrant mon armoire, j'avais dans l'armoire un petit pantalon que maman avait offert à ma fille. Et au bout de ce petit pantalon, il y avait un ruban avec deux coccinelles. Et puis je cherchais un pull et je suis tombée sur cette petite coccinelle de bois. Et là, j'ai compris que maman était en train de me dire, elle aimait beaucoup Yvon, Yvon va probablement mourir. Et j'ai couru à la Salpêtrière et il était en train de mourir. Et j'ai passé les dernières heures avec lui. Et donc je dis aux gens, même si vous voulez pas croire que une vie après la mort soit possible, qu'il y ait des signes, faites attention. Parce que si je n'y étais pas allée, Yvon est mort le lendemain à 11h, mais au moins il a senti que j'étais là. Et donc je dis, soyez ouverts quand même, ouvrez les yeux et ne balayez pas comme ça d'un revers de la main une petite chose qui peut vous sembler anodine, enfin liée au hasard, parce que il y a des messages.
1: Florence Belkacem, cueilleuse de signes. J'aurais plein de questions encore à vous poser, mais on est en direct à la radio, donc malheureusement je peux pas aller plus loin. Je pense j'ai les copains dans l'oreille qui me disent
2: merci, c'est bon, merci Clément.
1: Moi, en tout cas, c'était vraiment super d'avoir toutes ces infos. Guy Trédaniel, hein, pour l'éditeur de Florence Belkacem, pour ce livre cueilleuse de signes. Bon, c'est frustrant, c'est du direct, mais en tout cas c'était un plaisir de vous avoir en direct à la radio, Florence
2: Belkacem.
1: Et on finit,
2: continue de vivre cette 30e édition de la Forêt des Livres avec vous, Clément Couzan, dans les prochaines minutes. Mais il y en a une qui est dans les starting blocks, c'est Roselyne du côté d'Azeuil-sur-Indre. Bonjour Roselyne.
3: Bonjour.
2: On a envie de le remporter, hein, ce casque Bluetooth sans fil donc, qui permet en plus de réduire le bruit autour de soi et d'écouter sa musique tranquillou ou sa radio évidemment, Roselyne.
3: Bah, sa radio préférée bien sûr.
2: Et oui, qui est donc ?
3: Ici.
2: Exactement, quelle belle réponse vous me donnez là. Allez, on va espérer qu'il y aura d'autres bonnes réponses de votre côté. 4 extraits de plus en plus courts. À vous de me trouver artiste et titre pour le premier extrait, artiste ou titre pour les extraits suivants. On y va ?
3: On y va.
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3: Alors là,
2: eh bien, un petit effet cabaret.
3: Julio Iglesias, vous les femmes.
2: Oh, sur le gong, Roselyne, félicitations.
5: Vous les femmes, vous les chaînes.
2: On s'est regardé avec Farzad à la réalisation en disant, mais c'est introuvable ce truc-là. Et pourtant, vous avez réussi, Roselyne. Nous voilà avec nos 10 premiers points. Vous aviez et le titre et l'artiste dans le chrono des 10 secondes, ce qui n'est pas simple, puisqu'en effet, si vous répondez après, ça ne compte plus. Et si vous répondez plusieurs réponses à l'intérieur de ce chrono, je prends la dernière, hein, Roselyne.
3: Oui.
2: Une seconde de moins. Allez, on simplifie. Soit l'artiste, soit le titre.
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0: toi.
1: Roselyne, j'ai l'impression d'avoir affaire à une spécialiste du blind test.
2: Oh, on va dire ça.
1: Une fan, en tout cas, qui va peut-être, avec ce nouvel extrait, découvrir encore une fois soit l'artiste, soit le titre.
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0: Ouh, encore une fois sur le gong. Taylor Swift, The Fate of Ophelia. Il y a une deuxième voix derrière vous, Roselyne.
1: Oui.
0: Ah, il y a deux cerveaux sur le coup. Quelle bonne idée. 30 points, mais dis donc, vous n'êtes pas loin du sans faute. Il y a encore 20 points en jeu. Si vous avez l'artiste et le titre, c'est 20 points. Si vous avez soit l'un, soit l'autre, c'est 10. Et vous prenez de toute façon la tête de ce jeu, puisque Roland, malheureusement, n'a pas réussi à marquer de points tout à l'heure pour remporter ce casque sans fil avec réducteur de bruit. Je croise les doigts pour vous, Roselyne, et pour la personne qui vous accompagne.
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0: Bah décidément, quelle belle idée d'être accompagnée aujourd'hui, Roselyne. Ça nous fait 20 points en plus, ce qui nous fait le maximum, c'est-à-dire 50 points aujourd'hui. Roselyne, on va devoir vérifier ensemble si personne n'arrive à battre votre score ou si au contraire vous êtes rattrapée. Et dans ce cas-là, c'est la question subsidiaire qui vous départagera. Roselyne, félicitations et à tout à l'heure.
1: À tout à l'heure, merci.
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0: Paolo Conte via Conmi. Le blind test se poursuit jusqu'à midi.

0: C'est vraiment wonderful, hein, Paolo Conte, Via Con Mi.
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0: 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Et pour cet anniversaire aussi, il vous propose de participer à un concours photo et peut-être des cadeaux à remporter ou même vos photos exposées sur les grilles du jardin de la préfecture à Tours. À noter qu'il y a beaucoup de postes à pourvoir dans le médical, notamment pour les médecins, les aides-soignants, les infirmiers, les auxiliaires de puériculture. Il y a 119 postes dans le secteur du médical qui sont à découvrir sur le site appelmedical.com. Ce sont des postes à pourvoir en Indre-et-Loire.
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0: Un casque réducteur de bruit sans fil, 40 heures d'autonomie, peut-être pour vous au 02 47 38 10 20. C'est le numéro à composer pour tenter de jouer au blind test comme tout au long de cette année ensemble. Toujours de merveilleux cadeaux et toujours ces quatre extraits de plus en plus courts. Bruno nous appelle de Chambray-les-Tours. Bonjour Bruno.
3: Bonjour Marion.
0: Comment se passe ce week-end ?
3: Très bien, tranquille, en train de faire à manger en vous écoutant.
0: Ah bah c'est parfait, là, comme ça, la petite cuisine et le cerveau bien, réveillé par les effluves, j'imagine, de ce que vous préparez pour ce midi. Oui. Vous avez quatre extraits de plus en plus courts. Le premier 4 secondes, le deuxième 3 secondes, le troisième 2 secondes, le dernier, vous l'aurez deviné, une seule petite seconde. Pour le plus long, c'est-à-dire le premier, je veux l'artiste et le titre. Il peut se cacher évidemment des titres non francophones dans cette sélection et parfois aussi des musiques de films et de séries. Et dans ces cas-là, c'est le titre du film ou de la série qu'il faut retrouver. Bruno, d'accord. Est-ce qu'on a toutes les règles en tête ?
3: Ouais, on va essayer.
0: Eh ben, c'est parti. Artiste et titre pour le premier, 10 secondes de réflexion à chaque fois.
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3: Un homme en violet. Et après, le titre, c'est pas que tu seras là.
0: Ah, c'est dommage, il faut les deux pour marquer les 10 points. C'était bien Benjamin Biolay. Le titre, c'était « Comment est ta peine ?»

0: chance encore de marquer 10 points avec ce prochain extrait. Une seconde plus courte.
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2: Parois. La guerre des étoiles.
0: Eh oui. Ah, vous l'avez en français ? Et en anglais, c'est très bien, en effet, c'était Star Wars. Facile à reconnaître celui-là, hein. C'est comme Harry Potter, il suffit de 2-3 notes. Hein.
2: Oui.
0: Allez, on tente encore 10 points de plus avec ce prochain extrait. Artiste au titre pour 2 secondes à écouter.
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2: Minicube.
0: Et elle nous emmène où, Lily Cube ?
2: En Italie.
0: Elle nous emmène en Italie.
3: Au milieu de la mine.
2: En Cassini.
0: Vous avez pu profiter de cet été ? Il n'a pas fait trop chaud, Bruno ?
2: Ah, si, il a fait chaud. Hein. Comme dans tous les wagons, je pense. C'est vrai que...
0: Oui. Ça a été long, long, long. Bon, c'était pas l'été pour aller en Italie, mais par contre, à l'automne, on y va, hein, sans problème. Hein.
2: J'achète.
0: Exactement. Bon, c'est pas ce qui a remporté, malheureusement. C'est un casque sans fil. Mais bon, on peut rêver tout de même. Allez, encore 20 points en jeu. Petite subtilité sur ce dernier extrait. Vous avez la possibilité de marquer 10 points si vous avez l'artiste ou le titre. 20 points si vous avez les deux, Bruno.
2: Ok, on va essayer.
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2: Charles Aznavour, les artistes. Ah, c'est pas les artistes. Non. Ah, ça me revient pas.
0: C'est pas si loin des artistes, ils se voyaient déjà en haut de l'affiche.
2: Ouais, l'affiche.
3: Je me voyais déjà en haut de l'affiche.
0: Je me voyais déjà, le titre exact de cette chanson de Charles Aznavour. Ouais, vous n'avez eu que l'artiste, ça nous fait donc 30 points. Mauvaise nouvelle, impossible de rattraper avec ses 30 points. Roselyne et ses 50 points. Il va falloir rejouer une autre fois au 02 47 38 10 20. Mais j'ai passé un excellent moment avec vous, Bruno.
2: Pareil, c'était très très bien. Merci beaucoup.
0: Eh bien, revenez rejouer quand vous le souhaitez. 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
0: Eh oui, hein, pas facile hein, de rattraper Roselyne, mais c'est possible. Au moins de l'égaler. Et dans ce cas-là, c'est la question subsidiaire qui vous départage. Ne désespérez pas, Julien Lim, autrement.
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0: chanson sur le regret, Julien Lib, autrement. Et dans ce blind test, je suis avec Janine du côté de Tours. Bonjour Janine.
1: Bonjour.
0: Janine, vous n'avez aucune intention d'avoir des regrets comme dans cette chanson de Julien Lib?
1: Non.
0: Non, pas du tout. On va donner le meilleur de soi-même dans ce blind test, puisque je le rappelle, il y a un casque sans fil avec réducteur de bruit à remporter. 40 heures d'autonomie, hein. Tout de même, ça laisse de quoi écouter sa radio préférée ou sa musique préférée tranquillement, puisque comme ça, on n'entend pas le monde extérieur. Janine, le principe est très simple, mais j'imagine que vous connaissez un petit peu les règles. Je les rappelle au cas où. 4 extraits de plus en plus courts. Pour le premier, je veux l'artiste et le titre. Il se cache forcément une chanson non francophone à l'intérieur. Et vous avez 10 points par bonne réponse. Et vous avez surtout 10 secondes de réflexion. Ne dépassez pas le chrono, sinon ça compte pas, Janine. C'est tout bon?
1: D'accord.
0: Eh bien, c'est parti.
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1: Donne-moi ta main. Ah, c'est... comment ça s'appelle Sheila. C'est Donne-moi ta main.
0: On y était presque. Sheila, en effet. Mais l'école est finie.
3: Mais oui.
0: Et comme on est à une journée de la rentrée, je me suis dit que c'était un peu rigolo de dire que l'école était finie alors qu'en fait elle s'apprêtait à recommencer. Bon, bah malheureusement, ça ne permet pas de marquer les 10 premiers points. Bon, c'est pas grave, il y en a d'autres, des points en jeu. Il suffit maintenant d'avoir soit l'artiste, soit le titre, avec une petite seconde de moins à écouter. Janine, on y va.
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0: Classique indémonable de The Cure. Lullaby. 10 points pour vous. Allez, prochain extrait. 2 petites secondes, soit l'artiste, soit le titre.
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1: John Mann.
0: Vous aimez bien les blind tests, Janine? Vous en faites de temps en temps?
1: C'est compliqué.
0: Bon, en tout cas, il vous sourit, puisqu'en effet, c'est Jeanne Masse. Avec elle, vient de le dire, Johnny. 10 points de plus et 20 points encore en jeu, à condition d'avoir artiste et titre. Si vous avez l'un ou l'autre, ça ne sera que 10 points, mais c'est pas mal quand même, Janine. On y va?
1: D'accord.
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1: Johnny Hallyday, Noir c'est noir.
0: Bah oui, comme Jeanne Masse chantait Johnny, bah j'ai fait venir Johnny Hallyday.
4: Noir c'est noir.
0: 40 points, c'est un excellent score. Vous le savez, Janine, j'imagine. Mais aujourd'hui, ça suffit pas, parce que Roselyne, elle a fait 50 points. Donc, noir, c'est noir. Vous n'avez pas le casque sans fil avec réducteur de bruit aujourd'hui. Désolée, Janine.
1: Bon, c'est le jeu.
0: Mais oui, et puis en plus, vous avez fait vraiment un très, très beau score. Il faut pas hésiter à rejouer. 02 47 38 10 20. D'autres merveilleux cadeaux à remporter tout au long de la semaine. Au revoir, Janine. Passez un bon week-end.
1: Merci.
0: Et j'en connais une qui va passer un bon week-end, c'est Roselyne. Rebonjour Roselyne.
5: Rebonjour.
0: Félicitations.
5: Elle était forte.
0: Ben oui, en plus il y a eu des 30 points, oui. Des 40 points, c'est pas si facile. Mais vous avec vos 50 points, impossible à rattraper. Hein. Et je vais vous le dire, heureusement que personne ne vous a rattrapé parce que la question subsidiaire, elle vous a pas souri. Je demandais en décibels quel était le niveau sonore d'un Airbus A380 au décollage. La réponse exacte, c'est 88. Vous m'avez répondu? Beaucoup plus, 3000 décibels, ça fait un peu beaucoup, Roselyne. Heureusement, il n'y a pas eu besoin de ça. Et le casque sans bruit vous aidera peut-être à maîtriser un petit peu plus vos décibels. Je vous laisserai en profiter. Au revoir, Roselyne.
5: Au revoir, merci beaucoup.
0: Passez un beau week-end à l'écoute de votre radio de proximité ici, Touraine.
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0: We are all one. C'est Jimmy Cliff qui débarque juste avant de repartir pour la forêt des livres à Champs-aux-Préloches avec Clément Cousin qui nous fera vivre pour la dernière fois de cette matinée ce bel événement dont ici Touraine est partenaire.

0: We all are, mais à l'anglais aujourd'hui, il ne veut pas. Hein. We all are one, je vais y arriver. Jimmy Cliff.
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0: Et ici, justement, nous nous baladons du côté de Champceaux-Préloche pour découvrir la 30e édition de la Forêt des Livres avec Clément Cousin. Ouais. Clément, avec qui êtes-vous en ce moment ?
13: Olivier Delacroix, Marion, pour le syndrome de l'imposteur, sorti aux éditions Fayard. Donc on en parle justement parce qu'à la Forêt des Livres, dans le chalet des chasseurs, il y a du monde. Et ben justement, il est là à côté de moi, Olivier Delacroix. Bonjour Olivier.
14: Bonjour.
13: Vous me disiez il y a un instant, Olivier, première fois que vous êtes donc ici parmi nous en Touraine. Est-ce que vous connaissiez notre département ?
14: Alors, je connaissais la Touraine parce que Dans les yeux d'Olivier m'a amené aux quatre coins de la France. Et donc, je suis venu tourner déjà 2-3 fois dans votre département. Et par contre, c'est la première fois que je fais ce salon.
13: Chouette. Bienvenue chez nous, Olivier, en Touraine. Ce livre sur le syndrome de l'imposteur, qu'est-ce qui vous a donné envie d'écrire sur cette thématique ?
14: Parce que je crois que beaucoup de gens sont habités de ce syndrome. Que l'on résume plus par le manque de confiance en soi, ne pas se sentir légitime dans le cadre du travail, dans le cadre de l'amour, dans le cadre de la famille. Et je pense que c'est un syndrome qui fait souffrir, mais qui en même temps pousse toujours à être plus performant. Donc il a cette vertu. Et tout être humain doit faire une rencontre fondamentale dans sa vie, c'est de se rencontrer. Et je crois que ce syndrome vous pousse toujours à aller plus loin et à essayer bien évidemment de l'apprivoiser. Donc il finit par vous pousser vers ce sommet qui est votre rencontre avec vous-même. Et c'est ce pourquoi j'ai moi qui ai été habité de ce syndrome et qui l'ai apprivoisé, mais que j'ai encore parfois, eh bien, il m'a mené à cette rencontre. Et donc, j'ai décidé d'écrire ce livre parce que je suis persuadé que 80% des gens, si ce n'est pas plus, sont habités par ce syndrome.
13: Donc, pour faire face au syndrome de l'imposteur, on s'aime davantage. Donc, avoir plus d'amour propre, avoir plus confiance en soi. Mais concrètement, vous donnez des clés, justement, dans ce livre pour apprendre à s'aimer un peu plus. Est-ce que c'est la bonne formule, d'ailleurs, s'aimer davantage ?
14: Alors, non, je ne crois pas que c'est s'aimer davantage. Apprivoiser ce syndrome, c'est finir par accepter que la perfection n'existe pas que voilà, on fait comme on peut dans notre vie. Je crois qu'une fois qu'on a compris ça, que l'on fait comme on peut, on s'accepte plus. Et je pense qu'on apprend aussi à dire non, parce que quand on a ce syndrome, il est difficile de dire non. On apprend aussi à se libérer de personnes qui sont un peu accrochées à vos basques, pas toujours pour les bonnes raisons. Il y a tout un tas de choses qui me font penser à la lumière. Finalement, Je trouve que une fois qu'on apprivoise ce syndrome, la lumière se fait plus dense et donc lorsque vous vous regardez dans une glace, eh bien vous avez plus l'impression que l'homme que vous regardez ou la femme que vous êtes qui regarde dans cette glace ressemble enfin à celui ou celle que vous vouliez être.
13: Donc c'est finalement pas forcément s'aimer plus, mais être un peu moins dur envers soi-même, plus de clémence, pour utiliser ce mot, oui. Pas en lien avec mon prénom, mais un peu.
14: Oui, ouais, exactement. C'est être moins dur avec soi-même, c'est gagner en confiance, c'est aussi peut-être aussi réaliser qu'on n'est pas là par hasard et que tout ce qu'on a fait jusqu'à présent eh ben, n'était pas si mal que ça. Et ouais. Donc, c'est quelque part faire un bilan plus juste de ce qu'on a pu faire dans notre vie. Et à tous les niveaux, que ce soit dans la famille, comme je vous le disais, dans votre couple, avec vos amis, et puis aussi, bien évidemment, professionnellement. Donc, ce syndrome, encore une fois, il est difficile à apprivoiser, mais il est en même temps quelque chose qui vous pousse toujours à une sorte d'excellence et à cette fameuse rencontre dont je vous ai parlé.
13: Il y a de l'ombre et de la lumière finalement dans le syndrome, quoi, presque, on va dire ça comme ça.
0: Et c'est joliment dit, merci beaucoup Clément Cousin, on vous laissera profiter de ce bel événement qui se tient encore aujourd'hui, je le rappelle, à Chanceaux-près-Loches, la Forêt des Livres, 30e édition. Lio, amoureux solitaire, c'est juste avant les infos de

0: Solitaire, Lio à l'écoute d'Ici Touraine, votre radio préférée en Indre-et-Loire.
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0: Ravi de passer tous ces week-ends dans votre compagnie, les midis. Les informations de la mi-journée, Annabelle Wanek.
2: Seront-ils entendus? Éviteront-ils l'expulsion dès mardi prochain? C'est tout l'espoir de la centaine de personnes réunies hier après-midi place Jean Jaurès à Tours pour réclamer une solution d'hébergement pour les 70 occupants de la MIP, la Maison Internationale Populaire, 70 personnes, dont 18 enfants qui occupent illégalement les casernes Beaumont depuis 16 mois maintenant. Cette semaine, la justice leur a donné jusqu'au 1er septembre pour quitter les lieux. Une possible expulsion qui inquiète beaucoup celui que l'on appellera Monsieur Jean, alors que Beaucite, un nouveau centre d'hébergement, doit ouvrir à Tours dans les prochains mois. Monsieur Jean habite à la MIP depuis plusieurs semaines et il refuse de croire que la ville va les laisser à la rue.
3: On ne pensait pas que la juge allait prendre une telle décision. À l'audience où j'étais, moi, présent, on ne s'y attendait pas. Voilà, donc déception, inquiétude, vraiment un choc psychologique au niveau de tous. Mais on reste quand même confiant parce qu'il y a la décision de la justice, mais il y a aussi son application qui n'est pas automatique. Peut-être qu'il y aura encore une plus forte mobilisation pour obliger les autorités politiques et judiciaires à temporiser le temps qu'on trouve une solution à Beaucite ou alors que les autorités elles-mêmes trouvent d'autres solutions de relogement pour tout le monde, dans la dignité.
4: Si mardi ou même les prochains jours, il y a une évacuation, qu'est-ce qui se passe pour vous?
3: Là, c'est une hypothèse que moi, je refuse d'envisager. Je pense que le maire quand même, Emmanuel Dini, je le vois mal, laissez faire. J'ai confiance en lui, je pense qu'il fera quelque chose.
2: Demain, la ville de Tours a rendez-vous avec la MIP pour faire justement un point sur la situation. Une fusillade la nuit dernière près de la gare Saint-Charles à Marseille. Elle a fait un mort, un homme de 20 ans et 4 blessés, dont un en urgence absolue. Ça s'est déroulé tout près d'un point de deal bien connu dans la ville. La chasse à l'homme toujours en Suisse pour retrouver le ou les auteurs des coups de feu tirés en marge d'une rave party dans le nord du pays. Une femme de 22 ans est morte, 5 autres personnes ont été blessées.
0: Sur le papier, on pourrait croire qu'il ne s'agit que d'un défi sportif et rien que de ça.
2: Mais non, celle qu'il porte veut aller beaucoup plus loin et alerter sur la pollution plastique. À 15h cet après-midi, une tourangelle de 30 ans, Léa Navarro, s'élancera de Vouvray en kayak pour une expédition de 700 km en solitaire jusqu'à Saint-Nazaire. Elle enfourchera ensuite son vélo jusqu'à sa destination finale, l'île de Ré. Tout un périple qui se veut donc surtout une éco-aventure, Virginie Vandeville.
5: Au-delà du défi sportif, Léa Navarro, membre de l'association Wings of the Ocean, veut faire bouger les consciences sur l'impact des déchets.
6: Que les déchets, ça fait partie du quotidien. C'est quelque chose qu'on voit beaucoup, qui est vraiment en train d'étouffer de manière sourde en fait, les fonds. Et 80% des déchets qu'on produit généralement, ils finissent à l'océan. En tout cas, 80% des déchets qu'on trouve en mer viennent des terres. Donc il y a un vrai changement de comportement à avoir. On n'arrive pas à en venir à bout. Et ben, moi, je viens porter la voix qui est celle de l'association Reloop et d'autres ONG qui pensent qu'aujourd'hui, la consigne, c'est la solution.
5: Pour cela, entre les coups de pagaie et de pédale, la Tourangelle prévoit sur ses 35 jours de traversée et avec ses soutiens comme des associations locales, de rencontrer la population.
6: On va prendre le temps de faire des escales pendant lesquelles on va faire des ramassages de déchets, on va rencontrer les élus locaux. On a pensé un petit format, on va déposer des lettres de la mer pour les maires, dans des petites bouteilles à la mer justement, qui fait un peu un état des lieux, des effets, des impacts en fait de la pollution plastique sur l'océan. Et à la fin, un petit call to action, on les invite à venir signer une petite lettre qu'on aimerait pouvoir déposer au gouvernement à la fin de l'aventure.
5: Des rencontres sont prévues aussi dans des cafés autour de quiz par exemple. Bref, une aventure humaine et engagée pour la Tourangelle qui espère faire bouger les lignes.
2: Le reportage Virginie Vandeville. Le Tour d'Espagne échappe encore une fois à Tadej Pogacar. Le cycliste slovène a lourdement chuté hier lors de la 8e étape. Il a donc dû abandonner. La Française Diane Paris remporte le premier titre de sa carrière au tournoi de tennis WTA 500 de Monterrey. Je n'aurais pas pu rêver mieux, résume-t-elle.
0: Il ne pouvait pas rêver mieux non plus.
2: Non, le club de foot de l'UFT, l'Union Foot de Touraine, qui pour sa première en National 1 a gagné 1-0 hier sur le terrain de Limonest. En National 1 toujours, deuxième match et deuxième nul pour le FC Montlouis, 0 partout face à Épinal. Juste en dessous, en National 2, match nul également pour l'AOCC sur le terrain de la réserve de Nantes. Les joueurs d'Avoine décrochent 1-0. Et puis belle entrée en matière pour le CTHB. Les handballeuses de Chambray l'ont emporté à domicile face à Toulon, 26-22, pour leur premier match dans le championnat de première division. Du soleil pour aujourd'hui, Marion, et ça, ça fait du bien par rapport à la journée d'hier.
0: Exactement, pas un grand soleil avec un ciel tout bleu, il y a quand même pas mal de nuages, mais c'est bien et agréable aujourd'hui. Avec un vent modéré du sud-ouest qui va nous accompagner aussi aujourd'hui, et des températures contenues entre 19 et 21 en ce moment. Au plus chaud, il fera Richelieu et Amboise 22, Château-Lavalière, Azel-Rideau, Chinon, Le Grand-Pressigny ou encore Tours, 23 degrés, 24, c'est la maximale et c'est pour Loche. Demain, il y aura aussi du soleil et aussi quelques passages nuageux, mais quelques risques de pluie. En plus, Willy Rovelli débarque chez vous.
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8: Bonjour, bon dimanche, sous vos applaudissements, c'est Willy vient déjeuner chez vous, numéro 1084.
9: Oh là là,
8: la filoche. Bonjour la tribu.
9: Bonjour.
8: Alors, qui est là aujourd'hui? Nicolas Malabeuf, notre enfant de la télé. Bonjour mon bon Nicolas.
10: Bonjour Willy, bonjour tout le monde.
8: Et Fabien Imo, notre geek. Bonjour mon Fabien.
11: Bonjour Willy, bonjour à tous.
8: Et bienvenue à tous mes amis. Merci d'avoir choisi votre émission utile sur votre radio utile. Cette saison encore avec Nicolas, avec mon Fabien. On vous propose chaque week-end un talk show d'actu pas comme les autres, des infos avec nos invités, des sourires avec nos chroniques, de la musique, des cadeaux. Ici, on apprend et on se détend. Et la nouveauté de cette saison, c'est que depuis hier, vous l'avez entendu, nous sommes en direct de midi à 13h30. Midi, 13h30, donc midi, 13h, nos invités. Et 13h30, nos auditeurs, car c'est vous qui prenez les commandes de votre radio. Alors d'abord, notez bien les deux dossiers du jour. Dans un instant, niveau météo, cette semaine aura été marquée par des orages très violents, comme jeudi dans le Val-de-Marne, et même pire, comme avec cette tornade qui a quand même blessé le village de Pommas dans l'Aude. Des vents jusqu'à 240 km/h. Alors, est-on devenu un pays à tornades comme les États-Unis? Doit-on craindre des orages violents tout cet automne après cet été caniculaire? On en parle dans une minute. Et à 12h30, attention, nouveau rendez-vous que nous avons appelé le gigot du dimanche. Alors le gigot, c'est un plat star du dimanche. Hein. Et bien de temps en temps, comme ça, juste pour le plaisir, on recevra une star à votre table du dimanche. Une personnalité qu'on aime bien, qu'on a envie de déguster. Et pour introniser ce nouveau rendez-vous, alors Léon XIV, le pape catholique, sera là en septembre. Et bien lui, c'est le pape catholique qui fera sa 63e rentrée dans quelques jours. Michel Ier Drucker sera notre gigot du dimanche dans 20 minutes. Et puis, nouveauté donc depuis hier, dorénavant entre 13h et 13h30, c'est vous qui avez les clés de cette émission. C'est 30 minutes 100% rien qu'avec vous. Venez à l'antenne donc nous raconter vos youpis, vos moments heureux de l'été ou de la semaine, la belle rencontre, la jolie histoire. Venez nous faire un petit coucou. Venez réagir sur les thèmes du jour, si vous voulez dire un petit mot à Michel Drucker, profitez-en. Si vous voulez nous parler des orages, voilà, est-ce que tout ça, ça vous inquiète un petit peu? 0810 055 056, plus que jamais, ici, c'est chez vous. 0810 055 056. Il y a aussi le groupe Facebook,
11: oui,
8: Fabinou.
11: Si vous nous aimez, vous pouvez nous suivre sur le groupe Facebook Youpi la vie avec Willy Rovelli.
8: Venez.
11: C'est gratuit. On y partage uniquement des choses qui nous rendent heureux.
8: Voilà.
11: Aujourd'hui, la question du jour tourne autour de notre invité Michel Drucker. Quelle émission vous a marqué? Si vous souhaitez lui laisser un petit mot, faites-vous plaisir. Tout se passe sur le groupe Facebook Youpi la vie avec Willy Rovelli et c'est gratuit.
8: Et c'est gratuit. Il y a aussi le WhatsApp hein, quand vous faites 0810 055 056 aussi sur WhatsApp.
11: À tout moment, vous pouvez nous envoyer des messages, des photos ou des vocaux sur
8: génial.
11: WhatsApp. C'est gratuit, 0810 055.
10: C'est moderne. On est dans la modernité.
8: On est moderne. Passez à l'antenne tout à l'heure pour y aller, les youpis, vous repartirez avec.
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8: Allez, ouvrons notre premier dossier. Bonjour Stéphane Schmitt.
12: Bonjour.
8: Bienvenue ici, mon cher Stéphane. Vous êtes expert météo-orage, filiale de Météo France, spécialiste des orages. Alors, depuis 10 jours maintenant, là, j'ai l'impression que la France est balayée par des orages de dingue. L'autre jour, parce que nous, on est à Paris, hein, je vais au cinéma, je sors du cinéma, c'était le chaos. Mais je n'ai plus rien compris, j'ai plus reconnu la ville. Est-ce que, déjà là, pour faire un point météo, mon cher Stéphane, comment ça va se passer là, ces prochains jours? C'est terminé un petit peu ces gros orages ou c'est la tendance du moment?
12: Ah, on a toujours
9: Alors, il y a toujours en fait, on a des séquences orageuses en France depuis quelques temps. Et tout ça, c'est parce que, on a emmagasiné du carburant, notamment avec, avec la canicule.
5: Ah, c'est
9: ça. Donc, il suffit pas grand chose. C'est-à-dire que, on a ce carburant, beaucoup de chaleur emmagasinée, et il suffit à un moment donné, qu'on ait une dépression, par exemple, typiquement qui arrive de l'ouest, pour que, derrière, ça régénère en fait une salve de d'orage, et c'est ce qu'on vit
5: ici
9: en France, et c'est ce qu'on risque de vivre. Vous le disiez tout à l'heure au départ, même encore jusqu'à l'automne et la fin de l'automne, même dans certaines parties de la France.
5: Donc ça, c'est à cause de la canicule. Vous nous dites, on a emmagasiné un petit peu de chaleur, même beaucoup de chaleur. Et donc, Et c'est ça aussi la tornade, quand même. Une tornade dans l'Aude. Non, mais ces images étaient démentielles. Ça aussi, c'est à cause de la canicule. Ça, c'est...
9: Alors, c'est pas uniquement à cause de la canicule. Il y a plein de mécanismes. Mais effectivement, le fait d'avoir, les mécanismes pour créer des orages, c'est il faut en fait toujours un conflit de masse d'air. Alors, qu'est-ce que ça veut dire? Ça veut dire que à partir du moment où on va avoir de l'air chaud qui arrive, si au même moment, on a un air frais, un air froid qui est toujours quelque part, qui typiquement sous nos latitudes, il redescend de l'Arctique, le Nord, l'Atlantique Nord, etc. Ça va générer des orages. Donc ça, en fait, ce sont les mécanismes classiques. Alors ces dernières années, on voit que ça peut commencer tôt. Typiquement, on a eu des records de foudroiement pour des mois de mars, des mois de mai en 2018-2022, parce que on a cet afflux qui vient typiquement d'Espagne, en fait du Sud, même parce que d'Espagne. Et donc ça, c'est pour les mécanismes. Et pour les tornades, on a de temps en temps, quand vraiment toutes les conditions, parce que le problème des orages, c'est qu'il y a énormément de conditions qui peuvent s'accélérer, qui peuvent être renforcées sur le plan local et qui peuvent générer en fait des formes différentes d'orages. C'est-à-dire que l'orage, c'est un cumulonimbus, c'est le même nuage, effectivement, pour tous les orages, mais dans certains cas, on peut avoir tout d'un coup, des phénomènes accélérés de cisaillement de vent. Ça a été le cas dans l'Aude. Alors, cisaillement de vent alors c'est vrai que le terme comme ça, il peut être un peu abscon. Imaginez, c'est comme si vous aviez des assiettes que vous empilez et en fait vous en avez, elles tournent, celle du bas, elle tourne dans un sens, elle tourne dans l'autre sens. C'est ça qui génère en fait.
5: On peut les prévoir, les tornades, ou malheureusement non?
9: Non, c'est très difficile. Alors déjà, les orages, les orages, c'est le phénomène le plus compliqué, un des phénomènes les plus compliqués à prévoir en termes météorologiques. C'est-à-dire que même si on a fait d'énormes progrès sur plein d'autres phénomènes, sur la prévision de température, sur les prévisions de phénomènes, même sur les orages, c'est encore très difficile de déterminer où ils vont se produire. Exactement, c'est ça. C'est-à-dire qu'en fait, tout simplement parce que les orages, on voit des marqueurs d'instabilité et on se dit là, effectivement, on a une zone propice où il faut pas grand-chose. Et donc, et de ce pas grand-chose, parfois il n'arrive pas. C'est-à-dire que, comme je le disais, on a du carburant, mais à un moment, il manque l'étincelle. Et l'étincelle, c'est quoi? C'est par exemple des vents qui vont propulser l'air et qui vont générer des orages.
5: Mon cher Stéphane, nous sommes dans la période des orages. Donnez-nous quelques petits conseils là quand il y a un orage fort là, comme il y a eu l'autre soir à Paris, un petit peu dans plein de régions en France. Quand il y a l'orage, je fais quoi? Je peux rester au téléphone? Je prends un bain? Je fais ma vaisselle? J'ai envie de faire une imitation de Claude François, je peux un soir.
9: C'est ça.
5: Exactement. Faut éviter tout ça.
9: Moi, je n'aurais pas osé.
5: Tu peux y aller.
9: Merci.
5: Donc, on évite vraiment tout ça. C'est toujours bon de le rappeler même.
9: Mais c'est super important de le rappeler. La première chose, il faut retenir qu'une chose, quand on est à l'extérieur, c'est de jamais rester à l'extérieur. Alors, j'enfonce des portes ouvertes. On le voit encore aujourd'hui, jamais. Alors, dès que vous entendez l'orage, dès que vous pouvez aller vous réfugier dans un bâtiment en béton, en ciment, en dur, ne restez jamais à l'extérieur.
5: Dans la voiture, c'est bien.
11: Parce que moi, quand j'étais petit, on me disait avec les pneus, ça nous protège. Est-ce que c'est vrai ou c'est faux?
9: Alors, c'est pas les pneus, c'est mais c'est la, pneus. C'est la, en mais fait, c'est ce qu'on appelle la cage de Faraday constitue la voiture. Voilà, c'est-à-dire que elle, exactement, voilà. Le courant va s'écouler le long de, à l'extérieur de la paroi métallique et ensuite, effectivement, mais à l'intérieur.
5: Mais Stéphane, vous nous confirmez qu'on joue pas avec l'eau, c'est-à-dire on fait pas laver, on se prend pas un bain, une douche, tout ça, ça, je savais pas, moi.
9: Non, non, en fait, alors, exactement. Non, mais c'est effectivement ce que disait Willy sur l'effet Claude François, c'est horrible comme humour noir, mais en tout cas, c'est vrai que le problème avec l'électricité, parce que la foudre, c'est de l'électricité, et donc ce qui fait que quand vous prenez un bain, alors même si aujourd'hui on a de moins ou une douche, aujourd'hui il y a de moins en moins de canalisations qui sont métalliques, on a de plus en plus flexibles, mais pour voilà, mais typiquement si votre maison est constituée de canalisations, même en cuivre, bah, le risque c'est que la foudre frappe votre maison ou les alentours, que le courant se propage dans vos installations et dans tous vos réseaux. Et donc c'est pour ça qu'on dit ça peut frapper le réseau électrique.
5: On arrête tout. Dès qu'il y a de l'orage, Stéphane, on arrête tout. Voilà, on fait plus la vaisselle, on laisse tout tomber, on ne se lave pas, on se planque. Et puis c'est tout.
9: Tout à fait.
5: Bah voilà, c'était beau, c'était bon de le rappeler, mon cher Stéphane. Merci infiniment d'être passé nous voir. Expert météo orage, filiale de Météo France, spécialiste des orages. Merci mon cher Stéphane. Passez un bon dimanche. Et donc soyez prudents les amis. Dès que ça tonne, on se planque. Dans un instant, c'est vous que je veux entendre. C'est la libre antenne du week-end qui commence à 13h. Si vous voulez réagir là-dessus, nous faire un petit coucou, vous n'hésitez pas. 0810 055 056. On parle de quoi avec toi, mon Fabinou?
10: La tornade, Fabien.
11: L'actu web, on va évoquer les affiches créées par des intelligences artificielles qui ont énervé les Français tout l'été.
5: Ah bon, tout l'été?
11: Ah oui, je l'explique tout dans un instant.
5: On sent que les Français s'énervent tout le temps.
11: Oui, pour rien.
5: Pour rien. Donc on peut gueuler, allumer des roses. Oh là là, c'est vrai, hein.

0: ding. C'était Toi mon toit, bien sûr, avec Ellie Media Rose.
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0: Allez, dans un instant, on va vous présenter un invité pas banal, parce que cette saison encore, on aime vous présenter des invités
3: pas banaux.
0: Mais d'abord, lui aussi, il n'est pas banal. C'est notre Fabien Imo, notre geek. Alors, mon Fabinou.
4: C'est parti pour toute l'actu web. En moins de deux minutes, on démarre avec un gros dossier qui a énervé de nombreux internautes cet été. Les affiches créées par des intelligences artificielles.
5: Les affiches d'IA, là. On arrête, hein. C'est fini. C'est terminé.
4: Non, mais vous les avez sans doute repérés cet été. Ces affiches générées par l'intelligence artificielle étaient partout. Pour annoncer un tournoi de pétanque, IA. Pour annoncer une fête de village, IA. Pour un menu de restaurant, IA également. Bref, vous en avez forcément vu pendant vos vacances. Et bizarrement, notre œil s'est habitué et les repère très vite finalement. Car ces affiches ont toute une teinte jaunâtre pour le côté chaleureux et ancien. La police d'écriture est toujours la même, avec un style plutôt manuscrit pour le titre. Et surtout, il y a des anomalies. Bah oui, parce que l'intelligence artificielle se trompe parfois. J'ai vu une affiche pour un tournoi de pétanque avec un joueur qui avait une main à 6 doigts.
0: Ah bah oui, enfin,
4: bah non, c'est normal. C'est plus pratique pour tenir sa boule.
6: Ça arrive.
4: Bref, l'IA s'est tapé l'affiche tout l'été, mais les graphistes et les illustrateurs ne désespèrent pas et pensent que c'est juste un effet de mode.
7: J'espère qu'on va retrouver finalement des affiches faites à la main, limite en noir sur blanc avec un petit dessin et tout.
4: Ben oui.
7: Parce que au final, c'est celle-ci qui sera vue en premier, vu qu'elle sera différente de tous les autres.
4: Fin du dossier affiche IA, c'était le coup de gueule du dimanche. Perso, je ne me prononce pas sur le sujet car j'ai écrit cette chronique grâce
6: à l'IA.
4: À l'IA, bien sûr.
6: Et ça s'entend.
4: Toujours dans l'actu web, vous êtes nombreux à faire les courses de rentrée en ce moment pour renouveler les fournitures scolaires de vos enfants. Et bien sachez que beaucoup de marques vous proposent maintenant de s'occuper des fournitures scolaires à votre place grâce à qui ?
0: À l'IA.
4: Par exemple, l'enseigne de papeterie française Bureau Vallée s'occupe de tout. Il suffit en fait de télécharger l'application sur votre smartphone Bureau Vallée. Vous prenez en photo la liste de fournitures scolaires de votre enfant et l'intelligence artificielle de l'application convertit l'image en une liste de produits réels. En quelques minutes, le panier est prêt en click and collect dans le magasin le plus proche de chez vous. Comme quoi, l'IA n'a pas que des défauts et peut vous faire gagner du temps parfois. On termine l'actu web de ce dimanche avec une histoire qui vous a beaucoup fait rire sur les réseaux. Écoutez-moi bien, ça fait 17 ans qu'une professeure allemande est en arrêt maladie. Histoire
0: 17 ans.
4: Histoire vraie, cette prof de 62 ans a loupé 17 rentrées scolaires. Petit détail, pendant toutes ces années, elle touchait quand même son salaire complet, un salaire estimé entre 5 000 et 6 000 euros par mois.
6: Ah oui, quand même.
4: Situation confortable. Bravo. Qui a pris fin en cette rentrée. La sexagénaire a été mise en retraite forcée. Le proviseur en fait, de son lycée ignorait son nom et même son existence. Et bien voilà, une prof qui n'avait pas le blues de rentrée. En revanche, elle avait du flouze qui rentrait.
0: Bravo, mais quel talent. Bravo, merci beaucoup, mon cher Fabinho. Je crois qu'on a des messages sur le WhatsApp.
4: Oui, bonjour. Vas-y. Willy. Tiens, Sylvie, bonjour Willy et toute l'équipe. J'étais en Touraine la semaine dernière et l'orage dans un chalet en bois était impressionnant. Tonnerre, vent, éclair et même la foudre.
0: Bon, bah, merci, soyez prudents les amis. Et continuez à réagir. Hein. 0810 055 056. Si vous êtes timide, bah, vous laissez un petit message écrit sur le WhatsApp. Mais appelez nous, parce que moi je veux vous entendre, on veut vous entendre. Il y a la libre antenne qui démarre tout à l'heure à 13h, 0810 055 056. L'émission est à vous, vous avez les clés entre 13h et 13h30, c'est nouveau. Le samedi c'est Youpi la vie, le dimanche c'est Youpi aussi. 0810 055 056, appelez-nous pour tout ce que vous voulez, réagir sur les thèmes, nous faire un petit coup.

0: retenez des bonnes nouvelles, quelqu'un de super que vous avez rencontré cette semaine, mettre en avant une association.
1: Que du positif.
0: Ce que vous voulez. Oui. 0810 055 056. On vous attend.
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0: Et comme promis, place à la personne pas banale du dimanche. Bonjour Isabelle Diron.
4: Bonjour Willy, ça Isabelle d'ailleurs.
0: Eh ben voilà, je savais très bien que j'avais écorché votre nom. Ne vous inquiétez pas, Isabelle. C'était pour savoir si vous vous souveniez de votre nom. Et apparemment oui. Vous êtes designeuse, c'est ça. Est-ce que pour l'instant ça va, Isabelle? Je me suis pas trompée, designeuse.
4: Tout à fait.
0: Oui, allez-y. Oui, et vous.
4: Et je me permets, je dirige le studio IDAE, qui est une agence de création pluridisciplinaire.
0: Exactement. Vous avez la petite trentaine, vous êtes du côté de Ivry-sur-Seine, dans le Val-de-Marne. Et peut-être que bientôt, toute l'Europe connaîtra vos œuvres. Pourquoi, ma chère Isabelle ?
4: Eh bien, on a répondu à une consultation organisée par la Banque Centrale Européenne pour concevoir les futurs billets d'euro.
0: Voilà.
4: Et on est finaliste, on est dans les 10 équipes finalistes.
0: Voilà. Pas mal. Donc, vous allez peut-être dessiner les nouveaux billets en euros.
1: Incroyable.
0: Et voilà, incroyable. Vous faites donc partie des 10 finalistes. C'est la seule Française en lice.
1: Trop bien.
0: Alors, comment ça s'est passé? Alors, vous avez envoyé votre CV à la Banque Centrale Européenne en disant « Je veux dessiner les billets ». Comment ça se passe?
4: Oui, c'est un peu ça. Il y a un an, on a répondu. On a répondu à ce concours. Donc, il fallait forcément justifier d'une expérience en France, en Europe et à l'international à travers des réalisations, des prix, des publications. Ensuite, donc, il y a eu plus de 1200 candidatures moment-là.
0: 1200.
1: Et vous n'êtes plus que 10.
0: Voilà, et plus que 10, là. Donc, ça a été 6 mois de boulot. Hein, 6 mois. Je crois que vous aviez le choix entre deux thèmes, c'est ça, Isabelle?
4: Exactement. Premier thème, culture européenne à travers des personnages historiques.
0: Ouais.
4: Et nous, on a répondu sur fleuve et oiseaux.
0: Ah, fleuve et oiseaux.
1: C'est le deuxième thème.
4: Deuxième thème qui nous a tout à fait, enfin complètement convaincus de répondre à ce concours.
0: Voilà, donc parce qu'il paraît que la nature, l'eau, voilà, c'est des thèmes qui vous parlent, Isabelle. Hein. Déjà là.
4: Oui, on travaille beaucoup. Ouais. On travaille beaucoup sur ces sujets-là au sein du studio IDAE.
0: Ouais.
4: Et pour nous, c'est vrai que c'était une évidence. Les fleuves, les oiseaux, ce sont des entités qui dépassent en fait les frontières des pays d'Europe.
0: Exact.
4: Et qui les unissent par leur parcours, par leur vol.
0: Exactement.
4: Et par rapport aux enjeux de la transition écologique, ça nous semblait aussi extrêmement important d'aborder ces sujets-là.
0: Très bien. Donc, alors, il paraît que vous avez opté pour un format vertical. Expliquez-nous. C'est-à-dire que le billet, habituellement, les dessins, ils sont à l'horizontale. Et vous, c'est en vertical, dans l'autre sens.
4: Le format vertical, en fait, est vraiment plus cohérent par rapport à l'usage des billets. On s'échange rarement des billets à l'horizontale.
0: Eh bien oui, elle a raison, Isabelle.
4: Et puis, deuxième raison, en termes de composition, le format vertical, en fait, permettait d'incarner des notions de dynamisme et de mouvement beaucoup plus, en tout cas, convaincant que le format horizontal.
0: Voilà. Alors, Isabelle, maintenant, donc, vous l'avez dit, vous êtes donc dans les 10 finalistes. Comment ça se passe? Je crois qu'on peut voter,
1: On
0: peut voter pour vous, Isabelle, c'est ça,
4: hein? Oui, notre proposition, c'est la I. Comme Isabelle, IDAE.
1: Bien vu.
4: La Banque Centrale Européenne propose une consultation publique ouverte jusqu'au 21 septembre.
0: Ouais.
4: Donc, il y a un lien. J'imagine que peut-être que vous le
1: pourrez le transmettre. Oui, on va le partager sur les réseaux.
0: Voilà, on va le partager sur les réseaux.
4: Super. Et donc, n'hésitez pas à donner votre avis jusqu'au 21 septembre.
0: Voilà, jusqu'au 21 septembre. Si vous gagnez, ma chère Isabelle, est-ce que vous m'offrez un billet? Mais je veux un billet de 200, pas un billet de 5, Isabelle. Hein, on ne va pas faire...
1: Une valise de billets, plutôt.
0: Je compte sur vous, Isabelle. Hein, tu me fais une petite dédicace sur un billet. On en reparle, Isabelle.
4: Ah oui, avec plaisir. Franchement,
0: peut-être qu'Isabelle va dessiner. Quand même, c'est la classe. C'est quand même un truc qui arrive qu'une seule fois dans sa vie.
1: Mais c'est à nous de décider. Donc, allez sur le site du gouvernement. Vous pouvez voter jusqu'au 21 septembre.
0: Voilà, il faut voter pour que Isabelle Dairon, on n'y arrivera jamais.
1: On est trois, c'est impossible de se mettre d'accord.
0: On recommence, on n'est pas en direct. Isabelle Dairon. Bravo Isabelle, en tout cas.
5: Bravo.
0: Finaliste, peut-être qu'on verra donc ces créations sur tous les billets de banque en Europe. Bravo Isabelle, bravo. On va vous soutenir évidemment. Merci infiniment, hein. Passez un bon dimanche. Vous aimez Tricy?
5: Ah oui.
0: Vous aimez la pêche?
5: Ah oui,
0: bah, elle arrive juste après. Ce sont les infos pratiques près de chez vous avec le SI Express.
5: Tchou tchou.
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10: Je voulais vous parler d'une belle action caritative, le frigo solidaire de Jouer-les-Tours. Il est de retour. Place de la Croix-Porchette, c'est dans le quartier de l'Alouette à Jouer-les-Tours. Il avait été retiré début juillet à cause des fortes chaleurs qui ne permettaient plus de garantir de bonnes conditions de conservation. Le principe reste très simple, hein. Tu donnes ce que tu paies, tu prends si tu veux. Chacun peut y déposer des aliments dont il n'a pas besoin. Ceux qui ont la nécessité peuvent venir se servir librement. On y trouve des fruits, des légumes, des produits laitiers, des produits secs ou encore des plats industriels non ouverts. Vous pouvez les prendre ou les déposer. En revanche, pas de produits périmés, de denrées fragiles, ni de plats faits maison. C'est un dispositif qui répond aussi à une réalité sociale, hein. On fait donc là aussi appel à votre générosité.
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0: Allez, partons gaiement vers la deuxième demi-heure de votre grand talk show du dimanche. Alors ici, c'est comme la messe du dimanche.
5: Mais en pas pareil.
0: Dans un instant, Michel Drucker sera notre gigot du dimanche, notre premier gigot. Il arrive et votre tribu est là, notre enfant de la télé, Nicolas Malabeuf, et notre spécialiste web, Fabien Hémeau. Et bien sûr, vous faites tous partie de cette tribu, mes amis. On fait l'émission ensemble cette année, mais plus que tout, on est ensemble. Vous êtes vraiment avec nous, puisque c'est nouveau, dorénavant, le samedi, le dimanche, entre 13h et 13h30, c'est vous qui avez les clés de cette émission. Vous intervenez pour nous parler de ce que vous voulez. 30 minutes, rien qu'avec vous. 0810 055 056. Ici, on vous écoute. C'est la libre antenne du week-end et quand vous passez à l'antenne, vous repartez.
11: Et en plus, vous pouvez repartir avec un séjour dans un club Bel Embras d'une valeur de 2000 euros. Tirage dans moins d'une heure, donc c'est marrant.
0: Alors appelez-nous. Il y a le groupe Facebook aussi, mon Fabien.
1: Qui est gratuit. Pour nous retrouver, vous tapez sur la barre de recherche Youpi la vie avec Willy Rovelli, vous tombez sur nous. Et tiens, si vous avez un petit message pour Michel Drucker, vous pouvez poster.
0: Bien sûr,
1: il y a Christophe, tiens, qui a écrit: je voudrais le retour au moins d'une fois d'un Champs-Elysées en direct.
11: C'est tellement cool.
1: Eh bien, on va lui demander. Donc continuez à réagir, c'est gratuit. Facebook, Youpi la vie avec Willy Rovelli.
0: Merci beaucoup. Mais d'abord, si vous n'avez pas suivi l'actu, pas de panique. L'actu vous suit. Il est temps pour moi de mettre les points sur les i.
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0: Et on commence avec un point Patrick Bruel. Ma bite, à Liège, en Belgique, une dalle portant le nom de Patrick Bruel a été vandalisée. Après, s'il y en a bien un qui manifestement avait la dalle, c'est bien Patrick Bruel. Emmanuel Macron annonce officiellement que l'Arabie Saoudite va créer 3 parcs d'attractions près de Paris, dont un sur l'univers des mangas. Bruno Retailleau aurait préféré un parc Pokémon avec une attraction Attrapez-la tous, où tu dois essayer de capturer des migrants en situation illégale. Hein. C'est trop marrant, Tim Curry, le légendaire et terrifiant clown dans le film Ça, est décédé à l'âge de 80 ans. Et oui, plus de curry, d'habitude, cette phrase, on l'entend dans les restos indiens. On ne peut pas confondre ça, c'est le clown qui fait peur aux enfants et Ronald McDonald, c'est celui qui les fait grossir. On rappelle que la peur des clowns, c'est la coulrophobie, à ne pas confondre avec la peur de grandir dans un congélateur. Ça, c'est la courgeophobie. Pris d'une envie pressante, un randonneur met le feu à son papier toilette pour faire disparaître les traces et il provoque un incendie de 5000 mètres carrés dans le Jura. Eh oui, une idée vraiment de merde. D'où l'expression essuyer un échec. Force est de constater en tout cas que contrairement au papier toilette, le cerveau de ce randonneur n'était pas triple épaisseur. Son QI n'est même pas à la hauteur de son PQ. Selon le Canard Enchaîné, le conseiller agriculture du Premier ministre a été viré pour consommation de cocaïne. Pardon, mais enfin, tester la qualité de la farine, moi j'appelle ça de la conscience professionnelle. Désolé. De nombreux touristes à Paris, marqués par l'insalubrité, la saleté de la capitale française. Au cinéma, Paris, c'est Amélie Poulain. Dans la réalité, c'est Amélie Poubelle. À Toulouse, un garagiste tombe nez à nez avec un boa caché dans le moteur d'une voiture. Eh ben oui, boa ou conduire, il faut choisir. Philippe Bouvard est mort lundi, Dolly Parton mardi. C'est un petit peu Madame Belle-Père de Loche qui s'en est allée. Philippe Bouvard qui a lancé plein d'humoristes, dont Mimi Mati, mais lancé au sens figuré. Enfin, la question du jour. Aujourd'hui, c'est l'anniversaire de Laurent Delahousse. Est-ce que chaque dimanche, il va à la mèche ? Ouh ! Eh ben vous avez 2 heures. Alors heureusement, dans 123 jours, c'est fini 2026.
1: Bravo !
0: Voilà !
1: Bravo !
0: Bah écoutez, c'était un récap de l'actu, et puis c'est tout, hein, et puis c'est tout. Ah, mes amis !
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1: Il est de retour.
0: Allez, avec moi ! Balabala ! C'est le moment que je préfère dans l'émission. Voici Céline Dion, et dans un instant,

0: Évidemment, c'était Céline Dion sur votre radio ici.
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0: Car comme promis, place à notre nouvelle séquence que nous avons appelée le gigot du dimanche.
3: Et quel gigot ?
0: Eh oui, parce que le gigot, c'est un plat star servi sur toutes les bonnes tables populaires. Alors de temps en temps, on recevra quelqu'un de star et de populaire à notre table. Et notre parrain, notre premier gigot servi à point, c'est Michel Drucker.
3: Wow ! Le vrai
0: non, unique. Oui. Le vrai Michel Drucker. Et Michel, attendez, vous me confirmez vraiment que là, la semaine prochaine sur France 3, quasiment à cette heure-ci, à 13h30, vous allez faire votre 63e rentrée?
4: Oui, avec un spécial Céline Dion qui va durer 1h40. Tous les souvenirs que j'ai avec Céline Dion sur mes plateaux.
0: Mais, voilà. Mais 63 ans, mais vous mentez pas, Michel.
4: En réalité, c'est 64.
0: Ah, voilà, c'est ça, vous mentez. Non, mais vous rendez compte, je sais qu'on vous a posé 1000 fois la question, Michel, mais 63 ans, mais ça n'arrivera plus jamais, une carrière comme celle-là.
4: Bon. Je sais pas, la médecine se penche sur mon cas.
0: Et donc, hors de question d'arrêter, il y aura une 64e, une 65e, une 66e.
4: Et puis, je sors un livre le 15 octobre.
0: Ouais.
4: Pour marquer mes 60 ans de prime time.
0: Ouais. Wow.
4: Il va s'appeler Je vous ai tant aimé.
0: Ouais. Il va raconter.
4: Il s'adresse aux artistes que j'aime,
0: ouais.
4: Et vous le savez.
0: Ouais.
4: Et qui s'adresse également au public.
0: Au public, voilà.
4: Au public d'ici.
0: Au public d'ici. On est vraiment très content de vous voir, mon cher Michel. Vous savez, regardez cette photo. Alors, bon, pour ceux qui verront la vidéo un jour, parce que cet entretien est filmé, il y a tout pile 3 ans, quasiment à la même date. Hein, il y a 3 ans, vous faisiez la une de TV Magazine et vous disiez Michel Drucker, chaque jour est un bonus, parce que vous avez fait cette couverture quelques jours après votre deuxième opération du cœur. Comment ça va, Michel? C'est la question qu'on a envie de vous poser, ça va?
4: Ça va bien. Je salue les infirmières et les cardiologues qui vous écoutent, Georges Pompidou, parce qu'ils m'ont sauvé la vie.
0: Bah, ils vous ont sauvé la
4: Donc,
0: vie.
4: Donc, mes vraies stars à moi, ce n'est pas les chanteurs, c'est le chirurgien. Et ce sont les équipes de cardiologie de Pompidou qui m'ont sauvé la vie.
0: Ouais.
4: Parce que je ne devrais pas être là, moi. Enfin, je devrais être là, mais avec un déambulateur.
0: Bien sûr, bien sûr. Et donc, vous dites vraiment, là, tous les jours, depuis 3 ans, que c'est un bonus?
4: Ah oui, alors. Il y a un avant et un après.
0: Oui.
4: Évidemment, tous ceux qui nous écoutent et qui ont eu des pépins de santé, qui s'en sont sortis, ils se disent, voilà, merci d'être là.
0: Ouais, c'est ça.
4: Et les plus belles années d'une vie sont celles qu'on n'a pas encore vécues.
0: Exactement, voilà, mon Michel, donc vous en avez encore pas mal à vivre.
5: Et
0: Nicolas,
5: vous avez toujours la passion pour ce métier, là, de continuer, vraiment.
4: C'est... Mais quand on m'a dit, Willy, t'invite à déjeuner ici, maintenant, j'ai dit, mais il n'y a pas de dimanche pour moi.
0: Bah, voilà.
4: Pas de dimanche. Willy, c'est Willy.
0: Bah, voilà.
4: La seule angoisse que j'ai... J'avais l'angoisse qu'il me fasse manger ce qu'il fait manger.
0: Ah non, non, rassurez-vous.
4: Il fait manger au
0: jamais je ne pourrais vous faire ça. Parce que vous savez à quel point je vous aime et je vous respecte. Est-ce qu'en 63 ans de métier, on vous a déjà traité de gigot? Si vous êtes le gigot,
4: ni gigolo. Mais c'est bon le gigot.
0: Ah, c'est bon le gigot. Ah, bah, je vous ai dit, c'est un plat star.
4: Il faut que ça soit cuit à point.
0: Alors, apparemment, vous êtes cuit à point, mon cher Michel. Donc là, c'est très, très bien. Vivement dimanche, on revient dans une semaine, un spécial Céline Dion, c'est ça. Mais sans Céline Dion, elle sera pas là.
4: Il y aura tout ce que j'ai vécu avec elle depuis qu'elle est là, depuis l'âge de 13 ans. Et il y aura des gens qui sont complètement légitimes, Robert Charlebois évidemment.
0: Ouais.
4: Il y a Vincent Niclot qui a chanté avec elle, Danny Briand qui a chanté avec elle, Jacques Vénérouzo, qui est l'arrangeur et le co-compositeur avec Jean-Jacques Goldman, et puis Icard,
5: qui a composé pour elle.
4: Qui a composé pour elle une nouvelle chanson.
0: La nouvelle chanson,
4: il ne le croit pas. Il le croit pas.
0: Bonjour, pardon, au revoir, merci de rien.
5: C'est ça. Adieu.
0: Adieu, c'est comme c'est bonjour, pardon, merci, c'est ça. Voilà. C'est la nouvelle chanson.
4: Mais on peut faire ciao, mais c'est trop court.
0: Oui, c'était trop court. Donc là, c'était bonjour, pardon, merci. Donc écrit par Icard, que vous recevrez donc dimanche prochain. Est-ce que vous avez eu vos places pour Céline Dion, vous, Michel?
4: J'ai mes places.
0: Comment vous avez fait?
4: J'ai appelé les producteurs directement.
0: Il suffit de faire ça.
4: Je suis un ami de Willy Rovelli. C'est autre chose. Si vous êtes un ami de Willy Rovelli, c'est autre chose.
0: Je vous le donne, évidemment. Donc vous aurez la chance d'aller le voir.
4: C'est drôle parce que j'y vais le 12 ou 13 septembre, ouais, le jour de mon
0: anniversaire. Votre anniversaire.
5: Oui. Voilà. Exactement.
0: Vous aurez quel âge, là? Non, on le dit.
4: Non, j'aurai plus de 80, c'est sûr. Ouais. Plus ou moins plus. Ouais. 80, plus, ouais. 82, plus 83, ouais, plus 84. On va s'arrêter là.
0: Bon, ouais, c'est bon, 84 ans.
4: L'année prochaine, je reviendrai pour 85.
0: Bah oui. Il a la forme, Michel. Hein. Franchement, ça nous fait tellement plaisir de vous voir, mon cher Michel.
4: D'abord, moi, je voudrais savoir comment va votre maman.
0: Comment va Anna? Anna Rovelli, elle va très bien. Là, elle écoute. Hein. Donc, il ne faut pas dire de bêtises.
4: Anna, je vous embrasse. Je vous ai eu au téléphone il y a quelques années.
0: C'est vrai.
4: Vous rappellerez tout à l'heure.
0: Oui, ouais, rappelez-la.
4: Parce que j'ai pas reçu les pâtes.
0: Rappelez-la. Mettez-lui un petit peu la pression, maman Rovelli, parce que sinon.
4: Il a une chance formidable. D'abord, il a un physique.
5: Vous avez vu le physique qu'il a.
4: Quand je pense qu'on lui a dit qu'avec cette voix, il ne va jamais réussir, ouais, c'est un cadeau de la vie d'avoir cette voix.
0: Voilà, merci beaucoup.
5: Et ce
0: Michel.
5: Corps.
0: Mais oui. Ce corps de rêve.
5: Ce corps de rêve, on peut le dire.
0: Michel, ça fait combien Vivement Dimanche, ça fait combien d'années là?
4: Ça va être la 26e rentrée.
5: Depuis 1998.
0: Depuis 1998. Oui, c'est vrai, Nicolas Malamud. C'est l'encyclopédie de la télévision française. Donc, depuis combien de temps, Nicolas?
5: Depuis 1998, très donc 28 bien. Ans.
0: Alors, la star de Vivement Dimanche, c'est pas vous, mon cher Michel, c'est plutôt votre canapé.
4: Oui.
0: Le canapé rouge, c'est la vraie star de cette émission. Bah, alors,
4: vous
0: du
4: êtes
0: coup.
4: Souvent venu sur le canapé.
0: Ah, bah, moi, j'ai adoré venir. Je reviens quand, d'ailleurs, Michel?
5: Il négocie son contrat, c'est bien.
4: Il faut que vous veniez parce que.
0: Ah, moi, je veux revenir.
4: Et je suis pas venu les mains vides.
0: Ah, bah, alors, moi, je reviens, moi.
4: J'ai des dates de vos prochains concerts?
0: C'est vrai, j'ai les dates. Ah, mais vous avez les dates. Il a les dates de ma prochaine tournée. Ouais. Ah, ça, c'est gentil.
5: Bah, c'est bien d'avoir comme producteur Michel Brucker.
0: Je joue et quand alors?
4: Oui, vous êtes avec le spectacle Heureux à Fréming Merlebach, qu'on nous écoute.
0: En Moselle.
4: Ça, c'est voilà. Ouais. À Billancourt, Haute-Selle. Le 14 novembre, vous êtes à Amiens, dans la Somme.
0: Ouais.
4: Et le 4 juin prochain, vous avez même dit, ça va me faire du bien de retrouver un peu le public, parce qu'il faut savoir que Willy Robinet est aussi un homme de One Man Show.
0: Exactement.
4: Il n'aime pas être. Il n'aime pas être pris dans les cases, j'ai vu ça.
0: Non. Michel, donc la star, c'est pas que vous dans cette émission, c'est le canapé rouge. On va donc faire une entrevue rouge.
6: Rouge, comme les joues d'un enfant quand il a trop joué.
0: Michel Sardou, bien évidemment. Qu'est-ce qui vous met rouge de colère, Michel? Parce que moi, j'ai bossé avec vous pendant quelques années.
4: Oui.
0: Je ne vous ai jamais vu en colère. Est-ce qu'il y a quelque chose qui vous met rouge de colère, Michel?
4: Moi, je suis en colère après moi souvent.
0: Parce que jamais satisfait?
4: Non, je ne me trouve jamais vraiment très bon.
0: Encore au bout de 63 ans?
4: Oh là là, c'est même pire. Oui, parce que comme les gens sont habitués à moi et ils sont habitués à ce que je fasse une télévision populaire mais plutôt digne, et j'ai peur d'un jour d'être indigne.
0: Ah ouais, ça, donc il y a toujours cette angoisse, imagine, au bout de 63 ans.
4: Et c'est ça qui fait durer. Hein.
0: Le moment rouge de honte, est-ce qu'une fois vous avez eu un truc de honte avec un invité, le truc où vous avez dit, mais quelle est honte? Jamais.
4: Si, il m'est arrivé de dire à quelqu'un comment va votre épouse. Ben,
0: elle était plus là.
4: Elle est décédée.
0: Ah ben. Ça arrive tout le temps.
4: Je salue votre mari, il est décédé aussi.
0: Ah bon, voilà. Tout le monde était bien mort. Bon, très bien. Quand est-ce que vous avez écouté En Rouge et Noir de Jeanne Masse pour la dernière fois? Jamais. Ça fait un petit moment.
4: Ben, je l'écoute pas mal en ce moment parce qu'on l'entend beaucoup.
0: Oui, voilà.
5: Elle est revenue sur scène.
0: Voilà. Niveau vin, plutôt rouge ou blanc? Alors, vous ne buvez pas?
4: Non.
0: Mais jamais?
4: Ben, si, j'ai découvert une eau minérale d'une année. Une eau minérale, je crois, de 83.
0: Ouais.
4: Celle-là, je la garde.
0: Elle est bonne, celle-là.
4: Oh là là.
0: Non, mais jamais d'alcool, hein, Michel. Hein, jamais, non, jamais. Comme nous, pareil, quand on est dans vos restos, on prend une eau plate. Ouais. Et puis voilà.
4: Même pas pétillante.
0: Même pas pétillante. Non, mais nous, on est simples. Michel et moi, simples. Même pas pétillante. Cette semaine, Michel, nous ont quitté Philippe Bouvard, Dolly Parton et Dodo la Saumure.
4: Ouais.
0: Si vous deviez les recevoir tous les trois dans Vivement Dimanche, vous les introduiriez comment?
4: Ah ben, Dodo la Saumure, je l'ai croisé une fois. C'est un personnage extraordinaire. Extraordinaire, Dodo la Saumure. Dolly Parton, j'aurais bien voulu le rencontrer.
0: Jamais vu?
4: Non, mais je vois tous les documents qui passent en ce moment. Et puis, en ce moment, je me lasse pas de revoir les extraits des théâtres de Bouvard. Oui. Partager le studio avec lui.
0: Ouais.
4: Et puis Bouvard, quel monument, quoi. Quel monument sans diplôme.
0: Dis donc, c'est marrant, c'est un monument qui dit ça d'un autre monument.
4: C'est vrai. Non, mais, et vous savez pourquoi Bouvard a réussi à 16 ans? Il était coursier au Figaro.
0: Ouais.
4: Et il découvre qu'après la conférence du matin à 11h30, M. Brisson, le grand patron du Figaro, va soulager sa vessie après la conférence du matin. Qu'est-ce que fait Bouvard?
0: il
4: le
0: va.
4: Petit Bouvard, il s'est dit, je vais y aller aussi. Donc il est allé pendant des mois soulager sa vessie. On imagine les deux en position verticale. Le patron, il se pense, et qui voit un petit bonhomme dans la position que vous imaginez. Et un jour, le patron lui dit, mais dis donc, je vous connais, hein, jeune homme. Il dit, voilà, je vais vous voir, parce que j'ai remarqué que vous allez faire pipi à 11h après la conférence.
0: Vous allez pisser après, Michel, après l'émission,
5: ouais,
0: vous
5: on va tous pisser.
4: Après l'émission de Willy, je vais toujours... le patron a dit, il a appelé la DRH, il a dit, il y a un membre de 16 ans, c'est un journaliste, il est engagé immédiatement.
0: Voilà. Comme quoi, la vie, hein, la vie.
5: Et Bouvard qui a pris sa retraite à 95 ans, donc voilà, vous suivez ses traces.
0: Vous voyez, vous avez encore du temps, mon cher Michel. Et j'ai recruté Nicolas, pareil, il me suivait tout le temps. Tout le temps. Dès que je me retourne, il y a Nicolas Malabos. Et alors, Nicolas, vous le connaissez, Michel, c'est tout à l'heure, vous l'avez vu, Nicolas, vous avez dit...
4: Non, mais oui, parce qu'on m'a parlé de lui, et maintenant je sais qu'il est, parce que je sais qu'il travaille ici avec Cyril Ferrand.
5: Exactement. J'ai deux beaux patrons.
4: Et ce qui est fantastique, tu as quel âge?
5: 26.
4: 26 ans.
5: Je suis né en 2000.
4: Et tu connais la télévision.
0: Mais mieux que nous.
4: Alors que t'étais pas né.
5: Exactement.
0: Et là, ça va être son moment. Et croyez-moi, il est très ému d'être face à vous.
5: Ému, et j'ai quand même la pression, car je vais parler de Michel Drucker. Devant Michel Drucker, nous recevons le pape du PAF. Michel Drucker est avec nous. Je n'en crois pas mes yeux. Dès la fin de l'émission, je pourrais mourir tranquille. Alors, Michel, je vous le dis quand même, grâce aux archives de l'INA, j'aurais pu faire 12 000 chroniques sur vous, je vous jure. Et dimanche prochain, on l'a dit, vous présenterez un numéro de Vivement Dimanche consacré à Céline Dion. On a passé et on va passer sa première télé, mais on passera rarement la deuxième fois que vous l'avez reçu, ça, on la voit jamais. C'était 2 ans plus tard, février 85, Céline annonce une bonne nouvelle aux téléspectateurs et vous la taquiniez sur son accent.
7: Je suis un petit peu nerveuse.
4: Vous êtes nerveuse?
7: Non, je suis nerveuse parce que, je vais vous dire, mon impresario, il a rencontré l'impresario de Patrick Sébastien.
4: Oui.
7: Et on s'est rencontrés.
4: Rien à voir avec l'impresario de Patrick Sébastien, c'est pas le même, oui.
7: Sébastien.
4: Oui, j'ai compris, oui. Et vous allez faire l'émission?
7: Présentement, je serais supposée de faire l'Olympia, j'espère. Je croise les doigts parce que ça se peut que je fasse l'Olympia, la première partie. Ah,
5: et Céline, ensuite, avait fait la première partie de Patrick Sébastien à l'Olympia. 20 ans après, vous la recevez à nouveau au studio Gabriel et elle n'a pas oublié, elle vous remercie chaleureusement.
8: Mais il faut quand même que je vous dise que vous avez quand même été extraordinaire avec moi. J'étais toute petite et vous m'avez toujours encouragée, vous avez toujours été là pour moi. Tu vas voir, Michel est extraordinaire, il va pas te mettre des pièges, là. Il va t'aider, tu vas voir, tu lui fais confiance, c'est la plus grande émission là-bas, c'est le mec le plus extraordinaire.
5: Le mec le plus extraordinaire, on le pense aussi. Une pensée maintenant, on en a parlé à Philippe Bouvard qui nous a quittés en début de semaine à 96 ans. Michel, c'est grâce à vous que les grosses têtes ont eu une version télévisée. À l'époque, vous animiez Star 90 depuis le pavillon Baltard sur TF1.
4: Il y a peu de gens qui savent ça.
5: Et vous recevez l'équipe des grosses têtes, j'ai retrouvé l'archive.
4: Oui.
9: Parce que c'est une occasion de visualiser quelque chose qui,
4: absolument,
9: avant que vous vous en mêliez, était strictement sonore. On ne voyait rien. Bon, vous me direz, parfois ça valait mieux, mais enfin...
10: Je suis venu avec quelques questions, car les grosses têtes sont aussi des questions.
11: De monsieur, qu'as-tu fait de Tinqueux?
12: Ne riez pas!
11: Tinqueux est à côté de Reims.
12: Mais je sais,
11: oui, qu'as-tu fait de Tinqueux?
12: C'est à côté de Tinqueux,
11: oui.
5: Monsieur, qu'as-tu fait de Tinqueux?
4: Oui, c'est de la famille de monsieur Belpère de Loche.
5: Oui, voilà, c'est ça, c'est les
4: mêmes.
5: Et donc, suite au carton de cette émission, c'est vous, Michel, qui avez glissé à Étienne Moujotte, qui était le patron de TF1, de continuer l'aventure des grosses têtes sur la une. Et alors, dans cette émission, deux sociétaires, Léon Zitrone et Jacques Martin, se chamaillaient à propos de la reine d'Angleterre.
13: Alors Léon, avez-vous été reçu à la cour d'Angleterre?
14: Je n'ai pas été reçu à la cour d'Angleterre, mais je viens de faire un palais royal avec la cousine Germaine, l'une des cousines Germaines.
13: La cousine Germaine.
14: De la reine et d'un flûtier. Vous m'avez en conversation avec la reine, oui, une fois dans la galerie des glaces. Elle était en voyage à Paris, elle m'a dit, est-ce que ça marche? J'ai dit oui, madame.
4: Vous, Cognac, j'ai.
13: Ça, c'est de l'histoire, nom de Dieu.
14: Voilà.
13: Comment, vous ne l'avez pas interviewé?
14: Absolument pas.
13: Allez, continue.
14: Pas cette fois-ci. Ne m'interrompez pas tout le temps.
13: Vas-y.
14: Présente à la reine. Ne me quitte pas sur l'antenne, je rends de ça. Elle me dit,
13: vas-y, ma grosse.
14: Oui, madame.
13: Oui.
14: Comment, ma grosse?
13: À toi, j'ai ma grosse.
14: Ah bon, pardon, frère, je te dis, vous dites, en vrai.
13: Oui. Alors, la reine vous dit.
14: Elle m'a dit, est-ce que ça va?
13: Et vous avez répondu?
14: Oui, madame.
13: Vous vous rendez compte? Il t'aurait pu répondre, oui, monsieur.
5: Que de souvenirs, que de souvenirs. Et pour terminer, monsieur Drucker, je vous demande une seule chose, n'arrêtez jamais.
4: Oh, qu'est-ce que c'est gentil, mais j'ai pas l'intention de m'arrêter.
5: Eh bah, tant mieux.
4: Moi, c'est la chanson de Dalida.
0: Voilà.
5: Mourir sur scène.
4: Animé sur scène jusqu'au bout.
0: Mais c'est vrai, Michel, si vous arrêtez, vous mourrez.
4: Ah oui.
0: Ouais. Non, mais oui, mais je comprends.
4: Tu as dit mourir en direct sur ici, c'est pas
0: ça
4: mal.
0: Ça serait pas mal.
5: Non.
0: Il vous reste 8 minutes, Michel. Il vous reste 8 minutes.
5: Dépêchez-vous pour monter le dimanche.
4: Michel Drucker s'éteint devant Willy Revelli en direct sur ici.
0: Écoutez, bon, on va.
4: Peut-être que sur ici.
0: On vous donne 30 secondes de pub. Profitez-en pour nous faire un joli petit malaise. A tout de suite, mon cher Michel.
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0: Oui, de retour ICI, c'est Willy vient déjeuner chez vous. On passe à table tous ensemble le samedi et le dimanche en direct entre midi et 13h30. Mais vite, ce sont les 5 dernières minutes avant le journal de 13h. Alors, place à la bonne initiative du jour. Michel Drucker est notre gigot du dimanche.
5: Ouais, bravo.
0: Ouais. Notre et premier gigot. Gros gigot.
4: Il est vraiment cuit à point.
0: Ah, il est cuit à point.
5: Saignant.
0: Mon cher Michel, restez là parce que d'habitude, à cette heure-ci, on fait toujours une belle initiative et là, elle va un petit peu vous intéresser, j'en suis sûr. Bonjour Arnaud Muchamblé.
19: Oui, bonjour.
0: Bonjour Arnaud. Bienvenue ici. Vous êtes chargé des familles d'accueil à la Fondation Frédéric Guélan à Lille-sur-la-Sorge. Voilà. Guéane à Lille-sur-la-Sorge. Voilà.
19: Exactement.
0: Pas très loin où aime se reposer de temps en temps notre cher Michel Drucker.
19: Oui.
0: Et votre fondation, Arnaud, est chargée de placer des chiens guides pour enfants malvoyants. Alors allez-y, expliquez-nous, parce que là, je sais que vous êtes en train de rechercher des familles d'accueil. Alors allez-y, expliquez-nous.
19: Oui. Alors, donc, la Fondation Frédéric Guélan donne des chiens pour des enfants malvoyants ou aveugles de 12 à 18 ans. Et aujourd'hui, nous avons des femelles qui mettent bas et avec beaucoup de chiots. Et nous sommes en manque de familles d'accueil.
0: Voilà.
19: Donc, c'est capable de prendre un chiot de 2 mois jusqu'à temps qu'on les donne aux enfants.
0: Il reste combien de temps à peu près en moyenne chez les familles chiots?
19: Ils vont rester à peu près 1 an et demi, 2 ans chez les familles d'accueil. Voilà. Ouais, quand même.
0: Et donc, ils restent chez les familles d'accueil et de temps en temps, ils viennent dans votre centre, c'est ça? Pour que vous leur appreniez.
19: Voilà.
0: C'est ça, hein?
19: De temps en temps, pendant 1 an, ils viennent au centre 1 fois par mois pour faire des cours d'éducation primaire, on va dire, la pré-éducation. Et après, ils rentrent dans le centre de formation à la Fondation Frédéric Guélan, à l'âge d'1 an et demi à peu près, pour 6 mois de formation pour être chez
0: guide. Voilà. Donc vous êtes en train de rechercher des familles d'accueil, au moins une petite vingtaine, je crois. Hein. C'est ça, une famille.
19: C'est ça, au moins une vingtaine pour la fin de l'année.
0: Bon, alors, allez-y, passez votre annonce si ça intéresse des gens. Comment on peut faire alors?
19: Alors, si vous êtes intéressé pour devenir famille d'accueil, vous allez sur le site de la Fondation et dans la rubrique famille d'accueil, vous allez voir, il y a un formulaire à remplir pour poser sa candidature.
0: Voilà.
19: Et moi, je vous recontacterai quand j'aurai les coordonnées de la personne.
0: Voilà, on redonne le nom de la Fondation, mon cher Arnaud.
19: Donc, c'est Fondation Frédéric Guélan.
0: Voilà, à
19: Lille-sur-la-Sorge.
0: À Lille-sur-la-Sorge. Restez avec nous, Arnaud, encore une petite seconde. Michel, d'où vient cet amour pour les chiens?
4: Ah, j'ai toujours été.
0: Toujours, toujours. Mais pourquoi?
4: Pas loin de Lille-sur-la-Sorge, parce que je vais souvent en Provence.
0: Ouais.
4: J'ai la chance d'avoir un terrain très grand. Et avec ma femme, on a décidé de sauver des chiens. Pour l'instant, j'ai à peu près une quinzaine de chiens. J'ai 23 chats, j'ai 3 ânes.
0: Wow, bah, ils sont là.
5: C'est nous.
4: Et ma femme me dit, ils sont vraiment bien. Ils ont des cages climatisées. Tout
0: oh,
4: ça.
0: Dis donc, oh, mon
4: Dieu. Ils ont toutes les chaînes, etc. Je me demande si je n'ai pas terminé ma vie, moi,
0: dans une cage.
4: Tellement ils sont bien. Non, je suis fou des chiens.
0: Ouais.
4: La mienne n'est pas venue aujourd'hui parce qu'elle vieillit un peu.
0: Elle
4: voit moins, elle entend moins bien comme son maître. Et contrairement à son maître, elle mord.
0: Ah oui, alors que vous, non.
4: Donc j'ai pas encore une muselière. Elle a une muselière, même.
0: Vous avez le poil beaucoup plus soigné, Michel. Voilà. Beaucoup plus. Arnaud, merci beaucoup d'être passé nous voir. Arnaud Michamblé.
19: À vous,
0: et puis tenez-nous au courant. S'il y a besoin de repasser un petit coup d'annonce, on le fait. Hein, d'accord? Vous n'hésitez pas à nous le redemander. Merci infiniment. Michel, il nous reste 2 minutes. Non, mais c'est terrible.
5: C'est passé trop vite.
0: Michel, si vous aviez les clés là pour être le patron d'une chaîne.
4: Oui.
0: Quels sont les animateurs là que vous metteriez dans votre grille des programmes?
4: Willy Rovelli. D'abord Willy. Ensuite Rovelli.
0: Ouais. Voilà, c'est déjà 2.
4: Ça fait 2. Hein.
0: Après Willy Rovelli, ça fait 3.
4: And Friends.
0: Ben, c'est qui les gens là que vous aimez bien dans ce métier qui a tellement changé?
4: Il y en a un que j'aime beaucoup, mais et il mérite qu'on l'aime, c'est Cyril Ferraud.
0: Ah bah oui, mais
4: parce que Cyril, c'est quand même extraordinaire ce qu'il fait. Oui.
0: Bah, il bosse, c'est un bosseur, Cyril.
4: Oh là là.
0: Je dis tout le temps, il bosse avant, pendant, après. C'est ça le
5: secret.
0: Le secret.
4: Oui, il faut bosser.
5: Le travail.
4: C'est bouffard. Mais la passion ne fatigue pas, Willy.
0: C'est ça.
4: Moi, je vous suis. Parce que il faut vous suivre souvent en province. Et puis il y a Fort Boyard. Et puis il y a la radio.
0: Surtout.
4: Et puis il y a le One Man Show.
0: Faut bosser un petit peu. Après, vous dites, voilà, c'est une passion. Donc,
4: on
0: n'a même pas l'impression de travailler, mon cher Michel. Donc, on vous voit encore là pour toutes ces prochaines années. Et je suis bien heureux.
4: Et j'en passerai peut-être vous voir quand mon livre sera sorti.
0: Revenez quand vous voulez.
4: Je vais vous l'offrir directement. Ça s'appelle Je vous ai tant aimé.
5: Le 15 octobre chez Michel Lafond.
0: Le 15 octobre, voilà. Et donc, dès la semaine prochaine, donc sur France 3, rappelez-nous, donc c'est le dimanche, à quelle heure? France 3, qui sont les invités la semaine prochaine?
4: La semaine prochaine, donc Céline Dion, Robert Charlebois, Vincent Niclot, Danny Briand, Jacques Vénéruzzo, Ica. Je prépare aussi une émission sur De Gaulle.
0: Pas vrai.
4: Oui.
0: Vous avez vu ces deux films-là qui sont exceptionnels.
4: Comme ça. Et Simon Apkarian qui joue de Gaulle, mon papa, dans l'adaptation de mon livre, Qu'est-ce qu'on va faire de toi? C'était lui qui jouait mon papa.
0: Allez voir les films de Gaulle qui seront d'ailleurs diffusés dans les écoles, il paraît, parce que le film est incroyable. Quand vous m'avez appelé mercredi, j'étais en train de regarder les De Gaulle au cinéma, justement, mon cher Michel. Michel Drucker,
19: bravo.
4: Merci Willy. Et en déjeunant ensemble, le gigot va
5: refroidir. Le gigot va refroidir.
0: Restez là jusqu'à 13h30 si vous voulez. On partira déjeuner après. Merci infiniment, Michel, d'avoir été le parrain.
4: J'embrasse votre maman.
0: Évidemment. Merci d'avoir été le parrain de ce gigot du dimanche.
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0: Merci d'avoir choisi votre radio ici. Il est tout pile 13h. À 13h, on retrouve le journal avec Cyril Ardo. Bonjour Cyril.
21: Bonjour Willy, bonjour à tous. Une disparition en pleine mer. Des recherches sont en cours en ce moment au large des côtes anglaises pour retrouver 2 marins bretons dont on a perdu la trace hier soir. Laura Bléré, leur bateau de pêche immatriculé à Saint-Brieuc a coulé dans la Manche.
22: C'est vers 19h heure française que l'alerte est donnée. Un signal de détresse est mis depuis le Maranello, chalutier parti de Saint-Quay-Portrieux mardi dernier. Très vite, une importante opération de recherche et de sauvetage est lancée par les autorités britanniques. 4 moyens aériens et 4 bateaux de la marine royale sont envoyés sur place, aidés par 15 bateaux de pêche présents dans la zone, ainsi qu'un navire de la marine française. 3 membres d'équipage ont pu être secourus, mais 2 autres sont toujours portés disparus alors que les recherches se poursuivent ce dimanche. Des recherches rendues difficiles par les forts courants qui ont possiblement emporté les corps vers l'Atlantique. D'après les premiers éléments, un filet de pêche du navire s'est coincé dans le moteur, provoquant ce terrible naufrage.
21: Explication de Laura Bléré, ici Brazizel, à retrouver sur notre site et notre appli ici.fr. Un homme de 20 ans a été tué et 4 personnes blessées près de la gare Saint-Charles à Marseille la nuit dernière. 2 personnes sont hospitalisées en urgence absolue. Les victimes sont âgées de 17 à 23 ans. Les secours sont intervenus à proximité d'un point de deal. Une enquête est ouverte pour meurtre en bande organisée. En Suisse, une femme de 22 ans est morte et 5 personnes entre 24 et 27 ans ont été blessées après des coups de feu dans la nuit en marge d'une rave party près de Zurich. La recherche de ou des auteurs est en cours. Une enquête est ouverte. 13h02 sur votre radio locale ici. Du monde sur la route en ce dernier week-end des vacances. C'est orange dans le sens des retours en Auvergne-Rhône-Alpes et en Ile-de-France selon Bison Futé. Et pendant ce temps, les lieux touristiques se vident. Même les saisonniers commencent à quitter les campings. Mais Paul-Adrien Sicard, pas question pour autant de parler de fin de saison.
3: Les voitures commencent à partir peu à peu du camping paradis. Et pour certains vacanciers comme Caroline, c'est le dernier week-end avant la rentrée.
6: On reprend des forces, on va prendre surtout beaucoup de plaisir à être ici et à profiter de tout ce que le camping et le bord de mer nous proposent. La piscine chauffée avec le toboggan, c'est très cool pour les enfants. Il y a l'espace guinguette qui est hyper chouette. Donc vraiment, non, on est très bien ici.
3: Du côté du personnel aussi, la saison touche à sa fin.
7: On n'a vraiment que des chalets et ça va être plus en dur et plus confort.
3: Après un mois d'août moins chargé que d'habitude, Stella Lecossois, saisonnière au Camping Paradis.
7: On a eu une affluence différente de l'année dernière, puisque l'année dernière, on avait énormément de monde. Et cette année, ça a été un peu plus calme, plus des réservations à la dernière minute pour des petits séjours de une à deux nuits.
3: Pour une location standard, il faut compter environ 1200 à 1300 euros la semaine, un prix qui chute de 30% en septembre, moment où l'établissement attire un autre type de clientèle, comme l'explique Cléa Jean, 18 ans et alternante réceptionniste au camping.
7: Il y a aussi tous les étudiants qui vont arriver. On fait aussi location longue durée. Il y aura moins la clientèle qui sera là, il y aura moins la communication avec et ça sera un peu moins intéressant que si il y a du monde dans le camping. Quoi, en fait.
3: Moins de monde qu'en été donc, même si pour l'instant les deux premières semaines de septembre affichent complet au Camping Paradis d'Angoulins.
21: Un reportage de Paul-Adrien Sicard et Cécile La Rochelle. Cet été qui a été extrêmement difficile à vivre pour le monde agricole avec cette alerte lancée par le syndicat Jeunes Agriculteurs. Les exploitants ont besoin d'aide, de trésorerie à court terme et d'un accompagnement social face aux conséquences de la sécheresse. Le gouvernement prépare un plan de soutien au monde paysan. Des premières annonces sont attendues cette semaine. Et c'est l'un des plus grands mystères du cosmos, une force invisible qui régit tout notre univers et que les chercheurs vont tenter de percer. Un télescope spatial s'envole dans moins d'une demi-heure des États-Unis pour s'installer à 1,5 million de kilomètres de nous. Et il va tenter, Olivier Aymon, d'observer l'énergie sombre.
23: Tout au long du XXe siècle, depuis les travaux majeurs menés dans les années 20, l'histoire de l'univers a été à peu près cadrée. Il a eu un début, comme une explosion, le Big Bang, il y a près de 14 milliards d'années, suivi d'une période d'intense expansion qui s'est poursuivie ensuite à un rythme moindre et qui, selon toute vraisemblance, devrait se stabiliser ou décélérer. Mais voilà qu'arrive en 1998 une découverte qui vient bouleverser ce bel ordonnancement. L'univers connaît en fait depuis plusieurs milliards d'années une nouvelle accélération. D'où vient-elle? Quelle est la nature de cette force invisible, baptisée énergie noire ou énergie sombre? C'est ce mystère depuis près de 30 ans que va tenter de résoudre le nouveau télescope en s'appuyant sur les traces que cette énergie laisse dans l'univers autour des galaxies. L'appareil est ainsi doté d'un très grand champ de vision qui le permettra de fixer pendant plusieurs années une large portion du ciel, au moins 100 fois plus importante, par exemple, que l'un de ses plus célèbres prédécesseurs, le télescope Hubble.
21: Explication d'Olivier Aymon. Et ce télescope nommé Nancy Grace Roman, du nom d'une grande astronome américaine, doit décoller à 13h26. Et Willy Rovelli, retrouve jusqu'à 13h30.
0: Oh, ce que j'aime bien quand tu me lances. Quand, oui. Quand un journaliste te lance, c'est tout de suite beaucoup plus sérieux.
4: C'est sérieux. Là.
0: Merci infiniment, mon cher.
4: Et tout de suite les infos avec Willy Rovelli.
0: Merci infiniment. Vous revenez à quelle heure, c'est vrai?
4: À 14h.
2: Merci infiniment. 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
0: Hey on s'applaudit, t'as vu, on s'aime tellement qu'on s'applaudit. Merci mes amis d'être avec nous, merci d'être encore avec nous. Partons gaiement dans la troisième demi-heure de votre talk show du samedi, du dimanche, oui. en direct, excusez-moi, avec votre tribu, Nicolas Malabeuf, notre enfant de la télé, Fabien Aymon, notre geek.
4: Bonjour.
0: Et surtout avec vous, puisque le samedi, c'est Youpi la vie, certes, mais le dimanche, c'est
4: Youpi aussi.
0: Voilà, pendant 30 minutes, on vous donne les clés de cette émission. C'est la libre antenne du week-end, plus que jamais ici, c'est votre radio. Alors rappelez-nous, si vous voulez réagir sur les thèmes qu'on a développés aujourd'hui, on a développé qui Michel Drucker,
4: on l'a bien développé, Michel.
0: On a eu un bon gigot.
4: Ça a été incroyable.
0: Et on va vous dire la vérité, Michel est là, il est encore dans les couloirs là, et il a dit à Nicolas, il a dit à Fabien, venez, on va tous déjeuner ensemble, tu te rends compte?
4: Franchement, ça c'est quand même classe.
0: Je vous jure, écoutez-moi bien, dans le métier, je vous promets, qu'il n'y a que Michel Drucker qui fait ça.
5: Et voilà. C'est un vrai gentil.
0: Voilà, il n'est pas là à dire, bah, lui, il n'est pas connu, donc non, voilà. Oui.
5: Et il paye? Ah, l'addition. En j'espère cas, parce que c'est pas Willy qui paiera.
0: Oui, voilà. C'est... Moi, je ne paye pas.
5: Ah, d'accord.
0: Ça, c'est sûr.
5: Ça, c'est sûr.
0: Et après, on négociera avec Michel Drucker. Pour nous appeler 0810 055 056. Il y a le groupe Facebook.
5: Les groupes Facebook, voilà. Bien sûr, c'est complètement gratuit pour nous laisser des messages. Il y a aussi le groupe WhatsApp avec le même numéro. Et nous avons reçu là à l'instant un message de Yannick. Elle fait coucou. On est Suisse. Et en fait, on est chez vous en vacances dans votre belle Ardèche. Oh. Et on découvre votre émission.
8: Oh, c'est trop bien.
0: Bienvenue.
5: Donc, bienvenue, Yannick.
0: Bienvenue.
5: Donc, continuez à nous rejoindre sur le groupe WhatsApp avec le même numéro 0810 055 056 et sur le groupe Facebook qui est complètement gratuit. Pour nous retrouver, vous tapez Youpi la vie avec Willy Rovelli.
0: Yannick, elle s'appelle Yannick. La Suisse. J'ai un petit peu de pognon à planquer en Suisse.
5: Ah, bon bah.
0: Tu me la mets de côté, celle-là.
5: J'ai son numéro.
0: Allez, dans un instant, on prend votre premier Youpi. Mais d'abord, tiens, on va écouter Marine avec Cœur maladroit. Merci d'être avec nous. C'est votre

0: Le cœur maladroit de Marine sur votre radio ici, bien sûr.
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0: Oui.
2: C'est Youpi aussi.
0: Eh oui, j'adore ce jingle. Le dimanche, c'est Youpi aussi. C'est votre émission. Là, vous avez les clés. Regardez, il est 13h10. Jusqu'à 13h30, il n'y aura plus que vous.
3: Bah, de toute façon, on n'a rien préparé.
0: Ah, bah non, on n'a rien foutu.
3: Donc, alors, appelez-nous.
0: 0810 055 056. On discute de ce que vous voulez. Et vous repartirez tout à l'heure parce qu'il y a le tirage vers 13h25 à peu près. Hein. Et vous repartirez, tenez-vous bien.
4: Avec un séjour dans un club Bellambra. Alors déjà, Bellambra, c'est le numéro 1 des clubs de vacances en France. Et en plus, le séjour vaut 2000 euros.
0: 2000 euros.
4: Donc c'est pas une blague.
0: Et voilà, si vous êtes
4: tirage dans 15
3: vacances,
4: minutes.
3: Voilà. On prolonge les vacances.
0: C'est pas mal. Ah, voilà,
3: super.
0: Vous pouvez repartir en vacances. Qui est là en premier? Je ne sais plus. Allô, allô. C'est Jessica. Ça va,
5: allô,
0: Jessica?
5: Oui. Oui, bonjour.
0: Comment vas-tu, ma Jessica?
5: Ben ça va.
0: Tu nous appelles d'où?
5: La fin du week-end.
0: Ah,
3: reprise demain.
0: Demain il y a le boulot.
5: Oui, demain matin, oui,
0: de bonne heure. Aïe, c'est quoi comme travail?
5: Maroquinerie.
0: Maroquinerie, d'accord. C'est des portefeuilles, des sacs à main.
5: Des sacs à main.
0: Ah, il y a que des sacs à main ou il y a des portefeuilles? Parce que j'ai des galères de portefeuilles.
5: Non,
0: que sacs à main. Que sacs à main. Très bien. Ils sont jolis, c'est en croco. J'aime bien le croco. Tuer des crocos. C'est bien parce qu'on peut tuer des animaux.
5: Non.
0: T'as vu, on peut plus dire ça maintenant.
3: Mais non, c'est fini.
0: Donc ils sont faits en quoi, tes sacs à main? Ils sont faits en quoi, Jessica?
5: Pardon?
0: Tes sacs à main, ils sont faits en quoi? C'est quoi la matière?
5: En cuir.
0: Ah, en cuir quand même.
5: En cuir ou aussi un peu de textile aussi.
0: Ah, le textile. Un petit peu de textile. Bon, tu voulais réagir sur quoi, ma Jessica? Nous faire un petit coucou? C'est quoi le truc?
5: Parler justement de toutes ces catastrophes.
4: On parlait des orages.
0: Ah ouais, les orages et tout. Ouais,
5: vas-y. Les orages, que ce soit orage cellulaire, tornade. C'est un petit peu. Ou même inondation, parce que. Malheureusement, tout s'enchaîne.
0: Ouais, de toute façon, je pense que là, on va avoir droit à tout. Toi, tu es dans quelle région, Jessica? Je t'ai pas demandé, t'es dans quelle ville?
5: Dans l'Indre.
0: Dans l'Indre.
5: Je suis à Zéphiron.
0: D'accord. Et ça, c'est bien tombé, là, ces jours-ci? Je sais pas, t'as eu des trucs de grêle, de foudre?
5: Alors, on a vu, justement, ce qui n'est pas du tout rassurant, c'est que régulièrement, on reçoit des SMS de nos assurances.
0: Ah oui, c'est vrai.
5: Pour nous prévenir de ce genre de choses.
0: Ah oui, c'est vrai.
5: Par exemple,
0: on a ça maintenant.
5: Ouais, et par exemple, moi, j'habite pas sur place et j'ai reçu déjà 3 SMS en 3 semaines.
0: Et ça angoisse, en fait.
3: T'as dû avoir peur.
5: Oui, c'est ça. C'est un peu l'angoisse. Mais dans quel état on va retrouver notre maison
0: T'as raison. C'est vrai qu'on a essayé. Moi aussi, maintenant, effectivement, depuis quelques temps. Toi, Nicolas, non, t'as l'air de pas comprendre ce qu'on raconte. Non,
3: il sait même pas ce que c'est une assurance.
0: T'es assuré,
3: oui, non, j'ai rien.
0: Non, mais lui, là, c'est.
5: Croyez-moi, c'est pas très bon. C'est pas eux parce qu'on a une petite catastrophe.
0: Ah, bah voilà, tu vois. Donc, t'as vraiment eu. Donc, t'as un peu peur à chaque fois qu'on reçoit ces SMS. Mais enfin, normalement, ils sont là pour nous rassurer. Mais effectivement, tu as raison. Donc effectivement, ça t'inquiète un petit peu tout ça. T'es partie un petit peu en vacances, Jessica, cet été?
5: Malheureusement, pas du tout, puisque j'ai acheté cette maison à Zéphiron. Mes 3 semaines de vacances, je les ai passées à faire des travaux.
3: Ça, c'est...
4: Et peut-être qu'en fin d'émission, on va te rappeler, tu vas peut-être te remporter un séjour de 2000 euros.
0: Ça serait pas mal. Reste avec nous, ma Jessica, d'accord? Enfin, tu peux raccrocher, tu raccroches.
3: Oui, et peut-être
0: qu'on te rappellera tout à l'heure.
3: Il y a un tirage.
0: Vers 13h25 pour le tirage de cette semaine. D'accord, ma Jessica?
5: D'accord, merci
0: beaucoup de ta fidélité. Tu es fidèle au moins à l'émission? Déjà, à l'émission. Est-ce que tu es fidèle à ton mec et à l'émission? Alors, déjà, à l'émission.
5: Oui.
0: Tu es fidèle à l'émission?
5: Oui, je suis fidèle à mon chéri et. Évidemment, je suis fidèle à ici, Véry, ou
0: Jessica. Bravo, elle est formidable, Jessica. On t'embrasse fort. Merci d'être passé nous voir. Ciao, ciao.
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0: Eh oui, le dimanche, c'est Youpi aussi. Alors, hier, on avait un petit peu abrégé Annie.
3: Oui, Annie.
0: Qui nous avait appelé. Elle voulait parler des pompiers. Mmh. Et je lui ai dit, écoute, on va te rappeler demain, Annie, parce qu'on veut pas bâcler ça.
3: Et on a failli ne pas la rappeler.
0: Parce
3: qu'il est déjà 13h14.
0: Annie, ça va? Tu es là, Annie?
6: Oui, je suis là, je vous attendais. Un grand, grand, grand merci.
0: C'est normal, Annie. Autant hier, on t'a promis.
3: On va te rappeler samedi plutôt.
0: Oui, mais c'était juste pour te dire qu'on allait te rappeler, d'accord? Au revoir, Annie.
3: Arrêtez.
0: Annie, tu es là, Annie?
6: Oui.
0: Annie, dis-moi, j'ai une petite question à poser que je pense qu'on ne t'a jamais posée. Est-ce que tu aimes les sucettes à la nuit?
3: Non, mais
4: la pauvre.
6: Attendez, toute ma vie, on m'a posé ça.
3: Ah, oui.
6: La chanson, oh là là.
0: Ça veut dire quoi que je ne suis pas originale? Franchement, je le prends très mal.
6: Non, pardon. Mais non, c'est rigolo. À la fin, c'est rigolo.
0: Mais oui, je rigole, Mani. Donc, tu voulais nous parler des pompiers hier, c'est ça?
6: Oui.
0: Alors, vas-y.
6: Je voulais les mettre, on les a un petit peu mis à l'honneur, c'est vrai, mais quand même, il faut se souvenir de tout ce qu'ils ont fait.
0: Oui.
6: Et dans toute la France, là, parce que ça brûlait partout. Mais moi, je suis dans le sud, ça brûlait énormément dans le sud. Et ce petit village de Courance qui m'a tellement interpellée, dans le Var, et j'ai envoyé un chèque, carrément.
0: Ah, tu as envoyé un chèque. Bravo.
3: Bah, pour les soutenir.
6: Et ils m'ont répondu, madame la maire, m'a répondu des remerciements, qu'elle m'a dit qu'elle mettrait ça sur les pompiers, etc., pour aider.
0: Ah bah franchement.
6: Franchement, il faut penser aux pompiers, hein. Il y en a qui sont décédés dans les.
0: Ah ouais, dans
6: les incendies. Les familles restent sans le papa, c'est terrible.
0: Tu as raison. Nous, cet été, on en a beaucoup parlé, parce que moi, je suis restée ici tous les week-ends de cet été. On en a parlé, on a eu plein de pompiers.
3: Vous avez été en Gironde également.
0: On a été en Gironde également, parce que là-bas, ils ont pas mal souffert aussi. Et c'est vrai que les sapeurs-pompiers volontaires, t'imagines? Et en fait, j'ai appris, parce que je savais pas, quand tu es donc sapeur-pompier volontaire, donc que tu travailles dans une entreprise, puisque la plupart du temps, tu bosses, il faut 1 milliard de trucs pour que ton employeur te laisse partir.
3: Ah, d'accord, okay.
0: Tu vois, parce que tu peux pas partir tous les 4 matins, tu vois. Mais du coup, tu dis, te rends compte, le gars, il veut être volontaire, il veut y aller.
3: Ça peut démotiver.
0: Mais ça peut démotiver. Donc voilà, c'est un truc. Mais effectivement, j'allais dire, je mets plein de guillemets, hein, je vais mettre plein de guillemets, mais c'est vrai que grâce aux incendies, je mets plein de guillemets à cause des incendies, on va dire, mais au moins, on en parle.
3: On en parle, ouais, c'est vrai.
0: Donc bravo, Annie. Tu voulais redire quelque chose? Vas-y.
6: Oui,
0: vas-y.
6: Et rajouter, en parlant des volontaires et des bénévoles qui existent, qui font des vigies dans les collines, là autour de chez moi, autour de Septembre. Eh ben, il y a des personnes très âgées, hein.
0: Ah oui.
6: Ils ont passé 70 ans, ils sont encore dans les vigies.
0: Bah, ouais.
6: Et féliciter aussi les Scouts de France que j'ai vu à la télé la semaine dernière. Les Scouts de France sont dans les Calanques et ils font également des vigies dans le Parc National des Calanques. Des petits gamins de 14 ans à 17 ans. Alors bravo les scouts.
0: Bravo Annie. Voilà Annie.
3: Bravo.
0: Voilà. Merci infiniment Annie d'avoir passé ce message. Je suis sûre que ça va toucher toutes celles et ceux qui sont volontaires et qui prennent soin, j'allais dire d'abord de la nature, mais de nous
3: aussi. Hein.
0: Mon cher Fabien. Annie, merci beaucoup. On t'embrasse très très fort. Si tu veux, on te rappelle samedi prochain. Dimanche prochain. On peut t'appeler toutes les semaines, Annie. Il n'y a aucun problème.
6: Je vous adore.
3: Nous aussi. On t'embrasse fort.
6: J'ai passé l'été à la maison, alors pas trop chaud. C'est une horreur. Pas de soupe pour les vacances.
0: Du côté d'Aix-en-Provence, Annie. Merci de nous avoir appelés. Je t'embrasse très, très fort. Merci beaucoup. Allez, hop là, jingle, tac, tac, tac.
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3: C'est la salle d'attente. On est chez le docteur.
0: C'est à qui? Et bien sûr, on a oublié de dire à Annie qu'elle repart avec sa sélection.
3: Pour le séjour.
0: Voilà. Et le tirage, là, il est 13h18.
3: Dans 10 minutes
0: à peine. Qui est là? C'est Dominique?
7: Youpi.
0: Ça va Dominique?
7: Ah bah ça va très bien.
0: Ah bah on est très contents. De quelle forme Dominique? Tu nous appelles d'où?
7: De Mercelles-les-Bains.
0: Mercelles-les-Bains, c'est où?
7: Pas très loin d'Abbeville.
0: Pas loin d'Abbeville. Et Abbeville, c'est à côté d'où? Abbeville, c'est pas très loin d'où Abbeville?
7: Alors, Abbeville, Saint-Riquier.
0: Saint-Riquier.
3: Vous avez fait un spectacle à Saint-Riquier.
0: Bah voilà, on a joué.
7: Voilà, c'est là où on s'est vu, Willy.
3: Mais je me souviens maintenant.
0: C'est vous à Saint-Riquier.
7: Oui, je vais à Saint-Riquier presque toutes les semaines.
0: Alors, attends, Dominique, on va expliquer un petit peu la salle de Saint-Riquier parce qu'en fait.
3: C'est exceptionnel.
0: C'est un endroit qui est unique. En fait, c'est

0: Elle n'est pas plate, Céline. Oui, mais...
1: Elle n'est pas passée à Saint-Riquier, Céline, non?
2: Non, et ben, puis à la rigueur, c'est pas grave, parce que moi, Céline Dion, je l'ai vue derrière un grillage
3: Une
2: toilette.
0: En prison?
1: Ah oui!
2: Mais non, mais parce que j'ai le vertige, et je savais pas qu'on était placé à l'avant-dernier rang.
3: Ah oui!
2: Je suis arrivée en haut, et que je me suis retournée, ben, pas bien, j'ai redescendu tout le Stade de France. Sur les fesses, dans les escaliers.
3: Ah bah quand t'es tout en haut au Stade de France, t'es à Orléans en fait. Hein, c'est très loin.
2: J'ai pas pu me relever.
3: T'es très loin.
2: J'ai fini à côté des toilettes.
3: Hein. Ah bah bon,
2: j'avais pas la petite soucoupe de Dame Pipi hein, quand même.
3: t'aurais gagné un peu d'argent.
1: Ça t'aurait remboursé la place.
3: Quand je te remercie.
2: Ça m'aurait remboursé la place à l'époque. Bon, c'est vieux. Hein.
3: Je te remercie d'avoir vraiment bien incité auprès de toute la France entière pour dire que moi je joue dans des petites salles.
1: Oui, mais bientôt le Stade de France.
2: J'ai compris. Et ben au moins, dans les petites salles, on a la chance de pouvoir discuter avec Willy,
3: avec de
2: boire un coup éventuellement. Oui. Bon, si on lui paye, hein, parce que c'est pas lui qui nous le paye. Hein.
1: Tu le connais bien.
3: Effectivement, elle m'a vu. Ouais. Je confirme qu'elle m'a vu.
1: Si elle a payé, c'est vrai.
3: Elle parle bien de moi. Tu voulais passer à l'antenne juste pour dire que j'étais radin. C'est pas la peine, les gens le savent.
2: Non, juste pour dire que j'adorais Michel Drucker et que je l'avais vu aussi en spectacle.
3: Ah ouais,
1: oui, c'est monté sur scène
0: tardivement.
2: Avec le seul avec vous.
3: Ouais. C'était donc, très bien d'ailleurs.
2: À Forges-les-Eaux. Ouais. Et à l'époque, je l'avais gagné avec Ici. À l'époque, c'était France Bleu.
3: T'as vu, on est toujours ici, là. Voilà. Dès qu'il y a des beaux cadeaux à offrir, nous, on est là.
2: Je croise les doigts pour dans 5 minutes.
3: Et ben voilà, dans 5 minutes, peut-être qu'on va te rappeler, ma Dominique, d'accord?
2: Génial.
3: Une petite
2: retraitée.
3: Oh, ça y est, elle est venue. Alors, tu sais, tu peux gagner, tu sais, il suffit d'un petit chèque, un petit truc, et tu gagnes.
2: Ça, quel ordre
3: hein. Le mien,
1: Willy Rovelli.
3: Ah mon nom, te casse pas la tête,
1: pas
3: Dominique. Merci beaucoup, Dom. On t'embrasse très très fort, d'accord? Tu prends bien soin de toi. Et puis, peut-être qu'on te rappelle là, dans 5 minutes, d'accord? Merci beaucoup. Ciao, Bella. Ciao. Qu'est-ce qu'on fait, mon Filoche, le réalisateur? Tu veux? Il veut un jingle.
1: Ah oui.
3: Filoche, il est payé.
1: Il est payé.
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1: En même temps, ce sont des nouveaux jingles. Il faut bien les rentabiliser.
3: Filoche, il est payé au jingle, j'en suis sûr. C'est pas possible. C'est toutes les 5 minutes, il me dit jingle. Je pense que les gens savent que nous sommes sur la radio ici. Mais tu as raison, mon Filoche. Il faut le dire encore et encore. Qui est là? C'est Émilie? Émilie.
5: Oui, c'est moi, c'est Émilie.
3: Comment vas-tu, Émilie?
5: Oui, bonjour.
3: Ça va, Émilie?
5: Ça va, et toi, et vous trois, ça va
3: très bien, Émilie. Tu nous appelles d'où, Émilie?
5: De Ramatuelle.
3: De Ramatuelle, c'est beau.
1: C'est magnifique, là-bas.
3: Attends, Émilie, tu habites de quoi? Dans une maison à Ramatuelle?
5: Alors, en fait, on est gardien de propriété dans une ville, là.
3: Ah, waouh. Alors, dis-moi, comment ça se passe? Alors, tu vas pas dire, évidemment, les noms, tout ça, mais ils sont sympas? Ils sont sympas, les...
5: Ça va.
1: Oula!
5: Ce fut très dur, mais ça va.
3: Mais c'est quoi? Mais tu bosses avec les mêmes personnes ou c'est dans une maison où il y a des proprios différents, enfin des vacanciers?
5: Non, c'est toujours les mêmes. Ce sont des Parisiens.
3: Je cherche pas Parisiens. Évidemment, c'est des cons. Quoi.
5: Mais oui.
1: Mais alors, la question, c'est quand ils partent, est-ce que toi tu restes et t'as la maison pour toi toute seule?
3: Bonne question.
5: Ah non, j'ose pas. Non, je fais le ménage et j'y vais plus. Hein.
3: Ah là là.
1: Moi, j'organiserai des fêtes. Moi.
0: Ah ouais, grosse soirée.
3: Mais ils sont pas sympas.
5: Ben ça va, mais là ça tire un peu. Cet été, ce fut difficile.
3: Ah merde. Genre ils étaient là tout le temps.
5: Faire les courses, à manger.
1: Exigeant.
3: Dis donc, tu sais,
5: oui.
3: T'imagines si tu bossais pour moi, Émilie, mais tu me ferais des gnocchi à poêler tous les jours de l'huile.
1: C'est pratique, au moins.
3: Et c'est tout.
1: 3 minutes à la poêle, gnocchi
3: à poêler, le sucré, basta. Moi, je te demande rien d'autre, moi.
5: Je veux bien. Moins de courses à faire pour une personne, ça va.
3: Puis moi, tu viens dans mon appart à Paris, je te loge dans une cave merveilleuse que je peux t'aménager.
5: Ah oui.
3: Ah là là. Non, mais c'est dur vraiment parce que sans parler de tes patrons à toi, hein, mais c'est vraiment un métier où genre faut être disponible tout le temps.
5: Oui, mais ça fait 17 ans qu'on fait ça. Là, ça fait 7 ans qu'on est là, au même endroit, donc on tient le coup quand même. Ouais. Mais avant, oui, ce fut dur. Oui, il y a des gens qui vous prennent vraiment pour de la merde.
3: Non.
1: Ça, c'est pas cool.
3: Quand tu dis on, c'est parce que c'est avec ton chéri?
5: Oui, c'est ça.
3: D'accord, ok, très bien. Bon,
5: donc lui, il s'occupe de l'extérieur, la piscine, etc. J'ai quand même un youpi.
3: On va y arriver. Mais donc voilà, c'était juste, je voulais savoir par rapport à ton boulot, parce que effectivement, on a rarement eu des personnes qui font ton job, donc c'était intéressant. Quel est ton youpi?
5: Alors, le premier youpi, c'est qu'on part en vacances enfin samedi prochain à Majorque.
3: Ouais, Majorque, très bien. Ah, très bien, là, c'est vos vacances d'été qui démarrent, là.
5: Voilà, c'est ça.
3: Voilà, très bien.
5: Et ensuite,

0: On revient 3 jours et on part en Charente-Maritime pour les 40 ans de ma meilleure amie.
1: Trop, trop bien. Tu sais quoi, tu vas partir après tout le monde. T'auras la paix.
2: Personne.
3: Les 7 ans,
0: ouais, c'est clair.
1: Et t'auras la paix, mais tellement tranquille. Tu verras pas tout. Normalement, tu verras pas tous ces comptes parisiens. Ça, c'est pas mal.
0: Oh ben surtout à Ramatuelle, il y a pas que ça. Il y a allemand, suisse, belge. Il y a de tout. Il y a de tout.
1: Il y avait Johnny avant.
3: Ah, c'est vrai.
0: Oui, aussi.
1: Tu l'avais vu Johnny ou pas?
0: Non, pas du tout.
1: Il n'a pas vu Johnny. Est-ce que tu veux une imitation de Johnny? Ça fait longtemps que Fabien et moi, nous n'avons pas fait une imitation de Johnny. Je rappelle, c'est à peu près.
2: C'est une phrase. Alors, vas-y.
3: Bonjour, c'est Johnny.
1: C'est pas mal. Nicolas, vas-y. Vas-y.
4: Bonjour, c'est Johnny.
2: C'est Johnny qui parle du nez, qui est enrhumé, quoi.
3: Et vous faites le malin.
2: Alors là, lui, il peut faire Johnny, mais qui...
1: Ah ouais, moi, je fais... Oh. Voilà, c'est tout.
2: Voilà. Il s'est coincé l'orteil de pied sur le coin de meuble.
1: Bah écoute, Émilie, merci beaucoup. Peut-être qu'on te rappelle dans...
3: Maintenant.
1: Oui, Émilie, oui.
0: Attendez, j'ai une question. Est-ce que vous voulez un cadeau de Majorque?
1: Bien sûr.
2: Ah bah oui, bah quand même.
1: Bien sûr.
0: Alors, il faudra me dire quoi et me donner l'adresse de Radio France.
1: C'est très simple. Si tu mets la maison de la radio, Paris, tu verras. Alors, tu mets maison de la radio, Paris, ça arrive. Tu ne casses pas la tête.
0: Willy Revelli.
1: Sinon c'est Nagui qui va récupérer le cadeau. Tu mets Willy Revelli, radio ici, tout ça.
2: Tu surlignes bien
1: et t'envoies le cadeau.
0: Et qu'est-ce que tu veux?
1: C'est un truc cher.
3: Très cher.
1: Un truc cher que je peux revendre. Et que je peux revendre. D'accord, je compte sur toi. Je t'adore, Émilie. Merci beaucoup.
2: On t'embrasse.
1: On a les meilleurs. Non, mais franchement, Fabinou.
2: Bah oui, c'est pour ça. Je sais que vous alliez dire ça.
1: Non, mais on a les meilleurs du monde. Mais c'est fou. Mais pourquoi on n'a pas fait cette émission depuis 8 ans? Pourquoi on s'embête à créer.
2: Et puis on pourrait durer des heures comme ça.
1: Mais des heures? Parce que là, il est 13h26, ça va bientôt qu'on arrête.
3: Non, pas déjà.
1: On appelle le gagnant, là. D'accord. Et il veut un jingle.
2: Mais non, mais
3: c'est une manie
2: ici. Ah non, mais oui, là.
1: C'est
2: maladif.
1: Bon.
2: Alors on appelle.
1: Tu sais quoi, je sais même pas qui on appelle.
2: Bah non, mais c'est tirage.
1: Le tirage, on va voir.
3: On rappelle un séjour Bellambra.
1: Ouais.
3: 2000 euros de vacances.
1: Alors, qui est là? Allô?
5: Oui, allô, c'est Jessica.
1: Oh, Jessica, qu'on a appelé tout à l'heure?
5: Oui.
1: Oh là là!
3: En plus, c'est Jessica qui nous disait qu'elle n'était pas partie en vacances cet été, en plus.
1: C'est vrai? Bah écoute, moi, Jessica.
5: Ah ouais, c'est la première année où je pars pas parce que, Faut faire un choix. Parce qu'elle vient d'acheter une maison.
1: Tu viens d'acheter ta maison, il y a plein de travaux. Eh ben écoute ma Jessica, écoute-moi. Tu es où là? Physiquement, tu es où?
5: Je suis à Zelferon, là, je fais mes travaux.
1: T'es à la maison.
5: Oui.
1: Et il y a ton chéri qui est pas loin?
5: Oui, il est en train de bricoler, je sais pas où.
1: Alors il faut que tu le trouves, vas-y, trouve-le. Écoute-moi Jessica, il faut que tu le trouves. Dès que tu l'as trouvé, je veux que tu lui susurres à l'oreille, mais vraiment un truc très érotique. Je veux que tu lui dises, ici.
5: Si je commence comme ça, ça va finir mal.
1: Tant mieux, c'est ce que je veux. Je veux que tu lui susurres, ici. Ici, le nom de ta radio, bien évidemment. Vas-y Jessica, vas-y.
5: Alors où il est?
3: Il est où le mari?
1: Alors
3: il
1: vas-y, vas-y. C'est ça d'habiter dans des grandes maisons.
2: C'est ça. Il fait des travaux.
5: Non, c'est pas une grande maison,
1: Si on appelait un Parisien, elle aurait vécu dans 9 mètres carrés, elle aurait déjà trouvé son mec.
5: Chérie?
1: Faut qu'on arrache. Ah, ça y est.
2: Ça y est, trouvé.
5: C'est ici, Berry.
1: Ah, tu lui as susurré ici? Vas-y, ici. Oh, ici. Vas-y.
5: Berry.
1: Vas-y, je veux entendre. Oui, oh, ici.
5: Attendez.
1: Vas-y.
5: Ici.
1: Ah. Wow.
2: C'est un dimanche qui commence bien.
1: C'est pas mal, hein. Eh, c'est pas mal, Jessica. Hein. Normalement, là, vous allez vite finir les travaux. Là, il va passer autre chose.
2: Ah bah là, oui. Et il va jeter le marteau. Il va dire allez hop.
1: C'est terminé.
5: Il y a des chances.
1: Voilà, Jessica, bravo, ma chérie. Bravo. Tu repars donc avec ton séjour
3: Bellambra, qui vaut 2000 euros en plus.
1: 2000 euros. D'une valeur de 2000 euros, les parents, les enfants, tout le monde sera heureux et détendu grâce à Bellambra
2: Club,
1: numéro 1 des clubs et élu destination préférée des familles en 2025. Disons, c'est quand même pas mal.
5: Bravo,
1: je crois que
5: merci beaucoup, merci pour votre bonne humeur aussi.
1: Mais je t'en prie, ma Jessica, on est très heureux que vous puissiez partir en vacances.
3: Trop bien.
1: Disons, c'est chouette, hein. Tu sais où tu vas aller? Plutôt mer, campagne, montagne, qu'est-ce qui te... A priori, comme
5: aucune idée. Il va falloir que je prenne le temps de réfléchir.
1: Ouais, tu verras. Tu vas t'éclater, tu vas être extrêmement bien reçu parce que Bellambra, ils sont vraiment formidables, ils sont très heureux et on est très heureux de te permettre de partir en vacances. Merci infiniment, Jessica. On t'embrasse très très fort. Voilà, mes amis, c'est fini.
2: On a déjà la barbe. C'est bon,
1: on en a marre. Ça passe trop vite. On a une demi-heure de plus. On a l'impression qu'on a une demi-heure en moins. C'est scandaleux. Je vais me plaindre à la direction. Il y en a marre. Rendez-vous le week-end prochain, mes amis.
3: On sera à la braderie de Lille grâce aux amis de Issinor.
1: Voilà, grâce à nos amis de Issinor, samedi prochain en direct. Venez nous voir. On fera l'émission d'heure en public. Dans un instant, Ségolène Aluni qui nous parlera comment fabriquer de faux bébés au cinéma.
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26: Bonjour à tous, j'espère que vous passez une belle journée à l'écoute d'ici et de votre émission cinéma. Ça tourne, qui vous dévoile les métiers de l'ombre du cinéma. Toutes ces personnes, vous savez, dont on voit défiler le nom sur les génériques de fin des films, mais qu'on ne voit pas, qu'on n'entend jamais. Nous, on leur donne la parole sur ici. Et aujourd'hui, j'ai le plaisir de recevoir Justine Rey-Le Sauliec, dont vous voyez le travail un peu partout au cinéma et dans les séries, puisqu'elle a cofondé Cinébébé, une société qui fournit quasiment tous les tournages en faux ventre, en faux bébé. Pour le cinéma, Justine est notre invitée en compagnie de la comédienne Anouk Grimbert et du réalisateur Rémi Bassalé. Mais d'abord, votre rendez-vous rétro-ciné.
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26: Et aujourd'hui, dans ce premier ciné rétro, je vous conseille un retour en 1985 avec un film qui a marqué les années 80. Peut-être la ref, le premier film avec Madonna, Recherche Suzanne désespérément, réalisé par une Suzanne, justement, Suzanne Sedelman. Recherche Suzanne désespérément, c'est une histoire d'émancipation. Pas vraiment de la Suzanne en question, interprétée par Madonna, mais de Roberta, qui est la véritable héroïne du film. Roberta, incarnée par Rosanna Arquette, c'est une bourgeoise à la vie étriquée qui se prend de passion pour une mystérieuse Suzanne, dont le nom est évoqué à la page Petites Annonces d'un journal, avec pour message Recherche Suzanne désespérément.
27: Waouh, ça y est, un message de Jim, hein? Recherche Suzanne désespérément et confiance mardi à 10h au Battery Park, quai numéro 1. Je t'aime, Jim.
28: Qui est Jim?
27: Oh mon Dieu, mais c'est demain.
28: Qui est Suzanne? Tu la connais, cette femme?
27: Non, écoute, Jim poursuit Suzanne à travers les États-Unis. En janvier, elle était à Mexico et ensuite à Seattle.
26: Mais qui est cette Suzanne? Roberta va mener son enquête et développer une obsession pour cette fille qui, elle le découvrira plus tard, est son exact opposé. Niveau vestimentaire, Madonna a le même style que dans ses clips de l'époque. Grunge, sexy, anticonformiste et un style de vie qui fait valser l'image de la femme au foyer. Mais ce qui est fou, c'est qu'au moment du tournage, Madonna n'est pas encore la star mondiale qu'on connaît aujourd'hui. Suzanne Sedelman l'a recrutée dans son film parce qu'elles habitaient à deux rues l'une de l'autre et qu'elles avaient des amis en commun. Et c'est seulement au bout d'un mois de tournage que la notoriété de la Madonna s'envole.
27: Gary, t'aurais dû me le dire qu'elle lisait les petites annonces. Toute cette histoire aurait été réglée hier.
29: Mais elle n'arrêtait pas de lire ses bêtises. Je croyais que c'était...
27: Ouais, bon, enfin, heureusement pour vous que je suis là, moi. Je suis pas aussi givrée que vous.
26: À travers ce film qui sent bon le New York des années 80, on célèbre la promesse d'une société à réinventer, où les hommes ne sont plus les symboles d'une toute-puissance, mais des êtres un peu paumés et désarçonnés par les femmes qui s'émancipent. Recherche Suzanne désespérément est donc bien plus qu'un simple divertissement, mais un film qui questionne les rôles imposés aux femmes. Disponible jusqu'au 31 août sur arte.tv. À suivre, ça tourne avec Anouk Grimbert, le réalisateur Rémi Bassalé et notre métier de l'ombre du jour, une créatrice de faux bébés pour le cinéma. À tout de suite, juste après ce souvenir en musique de l'année 85, justement, un morceau tiré d'une bande originale culte, celle de Retour vers le futur. Vous en souvenez ? The Power of Love, Huey Lewis and the News sur votre radio ici.

0: inspiré de la bande originale de Retour vers le futur, c'était Huey Lewis and the News.
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0: Bonjour à tous et bienvenue dans votre émission cinéma, la seule à vous mettre en avant les secrets de fabrication du cinéma et ceux qui le font. Et aujourd'hui, je suis ravie d'accueillir un métier de l'ombre passionnant, assez récent dans l'histoire du cinéma, je crois. Mais ça, on va voir avec Justine Rey-Le-Souliec. Bonjour Justine.
3: Bonjour.
0: Co-directrice de Cinébébé, société qui fabrique artisanalement des bébés de cinéma. À vos côtés, la comédienne Anouk Grimbert et le réalisateur Rémi Bassalaire, avec qui vous avez travaillé sur le film La Dernière Patiente. C'était en 2025, le tournage. Anouk Grimbert, est-ce que avant de travailler avec Justine sur ce film, vous connaissiez la société Cinébébé qui fabrique tout ça, les faux bébés? Non, c'était la première fois.
3: Ouais.
0: Justine, vous êtes une société entièrement composée de femmes, c'est une petite structure, et votre spécialité, donc, c'est donc vraiment de fabriquer des bébés et des nourrissons hyper réalistes pour le cinéma, c'est comme ça qu'on dit?
3: C'est exactement ça, oui. Alors, nourrisson est un petit peu plus grand, mais oui, on est en fait un atelier d'effets spéciaux avec les mêmes techniques que d'autres ateliers d'effets spéciaux. Et on s'est spécialisé dans tout ce qui est bébé, maternité, donc la grossesse aussi, donc toutes les étapes de grossesse, les accouchements, le postpartum. Et on essaye de coller au plus juste à tout ce que les femmes vivent pendant ces étapes-là de vie.
0: Waouh. La société existe depuis 2008, vous avez repris le flambeau en 2020. Avant 2008, ça veut dire quoi? Qu'on faisait tourner de vrais bébés au cinéma?
3: Alors, plusieurs solutions qui existent encore. Hein. C'est pas parce qu'on est là qu'on a arrêté de tourner avec de vrais bébés. Mais soit on tourne avec des vrais bébés, soit après, on peut aller sur des faux bébés, mais plutôt plastiques qu'on va avoir tendance à un peu cacher dans des draps ou des choses comme ça.
0: Ouais. Il y a donc une vraie demande dans le secteur. C'est aussi pour ça que vous vous êtes lancé là-dedans. Vous travaillez pour combien de projets par mois, par année?
3: Par année, entre 100 et 110 projets, à peu près.
0: Ah ouais.
3: Quand même, il y a, ouais, les bébés sont demandés, ouais.
0: Et parmi eux, il y a donc eu un faux bébé sur le film La Dernière Patiente, dans lequel vous avez joué Anouk Grimbert, dans lequel vous avez manipulé ce bébé. Est-ce qu'on peut voir, justement, ce bébé, même si ça va être compliqué à la radio, mais on va quand même le montrer à nos invités. Oh là là, c'est incroyable. Anouk Grimbert, ça vous fait quel effet de voir ce faux bébé?
4: Ben, c'est celui que j'ai accouché.
3: Oui.
4: Il a pas grandi hein, depuis. Non, mais c'était assez merveilleux de travailler avec un enfant faux qui ressemble, qui a tellement de vérité. Il a la petite gueule toute fripée. Il est, voilà. Et puis nous, ce qu'il faut dire, c'est que dans le film, il y a une scène vraiment importante d'accouchement et c'était comme un peu comme une transe à jouer parce que un accouchement est pour la femme qui accouche et pour celle qui la sage-femme quoi que je me suis improvisée, c'est comme une transe hein, c'est une scène, c'est vraiment on n'y va pas facilement quoi dans ce genre de scène et mais c'était pas rien quoi de j'avais vraiment l'impression de sortir un bébé de son ventre.
0: Oui, parce que tout est travaillé, Justine Rey-Le-Souliec, c'est-à-dire que vous travaillez aussi sur le poids. Alors déjà la texture est assez incroyable, on a vraiment l'impression de toucher de la peau, c'est quoi?
3: Alors tout est fait en silicone, c'est ce qui se rapproche le plus de la peau et c'est ce qu'on utilise beaucoup en effets spéciaux. Et avec le silicone, le gros avantage, c'est qu'on peut reproduire la peau, mais aussi changer un peu la souplesse, la dureté du silicone, ajouter du poids, de l'articulation. En fait, on fait un peu ce qu'on veut, ce qui nous permet, nous, d'arriver à quelque chose qui soit assez proche d'un vrai bébé. Par exemple, quand on leur tient pas la tête, la tête bascule en arrière. Donc, ça oblige, en fait, quand on les manipule, à les tenir comme des vrais.
0: Ouais. Et il a un prénom, elle s'appelle Athéna. Vous leur donnez tous des prénoms, pourquoi?
3: Oui, tous nos modèles ont des prénoms pour simplement les reconnaître en fait.
0: Et vous en avez combien au placard des faux bébés?
3: Alors j'ai refait un petit compte hier exprès, on en a 57 aujourd'hui. Oh,
0: est-ce que je peux le prendre?
3: Bien
0: juste
3: sûr.
0: Pour tester dans les bras, ouais, c'est vraiment très très impressionnant. Ah là là, j'ai l'impression... Ah oui, c'est vrai qu'il est très lourd. Il est très lourd. Ah oui, il faut tenir la tête. Oh, ouais, c'est vraiment très... Et c'est votre best-seller, hein, vous nous l'avez confié, Athéna.
3: Athéna tourne beaucoup quand même. Hein.
0: Elle a tourné dans combien de films, Athéna?
3: Plus d'une dizaine, c'est sûr.
0: Ah, pas autant qu'à nous Grimbert, alors. Quand même.
3: Non, on n'en est pas encore là.
0: Alors, Justine, je vous propose qu'on passe à la phase recette. Est-ce que vous pouvez nous dire comment on fabrique un faux bébé pour le cinéma? Ça commence par, comme pour la fabrication d'un gâteau, je crois.
3: Oui, un petit peu. Alors, on commence par sculpter tout le bébé, la tête, l'expression, en faisant bien attention à la position des membres, etc. Mmh. Une fois qu'on a une sculpture, donc tout ça est fait à la main, hein, donc ça prend beaucoup de temps de sculpter. Une fois qu'on a une sculpture, on va faire le négatif, donc le moule de ça. Et là, en effet, c'est un peu comme un moule à gâteau. Une fois qu'on a ce moule qui est en résine, on le réutilise. On fait des tirages en silicone et une fois passé en silicone, on peut peindre et implanter les cheveux. Et tout est à la main, il y a zéro machine.
0: Tout est à la main ?
3: Tout est à la main.
0: C'est-à-dire que là, la couleur, c'est de la peinture à la main, la petite veine et tout sous la peau ?
3: Tout est à la main et la peinture, c'est de la peinture au silicone. Donc on fait à l'aérographe, donc c'est un petit spray. Mmh. Et après, on utilise des pinceaux pour les détails, des éponges, choses comme ça.
0: Ah, c'est incroyable. Et ça coûte combien un bébé comme ça ?
3: Ça dépend.
0: C'est-à-dire ?
3: On les loue, la plupart du temps, on les loue. C'est pour ça qu'on a un stock. Donc, sur 3 jours de location, on est autour de 700, 720 euros.
0: Mmh. Voilà. Mais vous les vendez pas ?
3: Ça nous arrive très peu de les vendre. On les vend plutôt quand c'est du médical. On travaille avec des hôpitaux comme Necker, par exemple, ou des CHU qui ont besoin de faire de l'éducation thérapeutique. Dans ce cas-là, vu qu'ils s'en servent tous les jours et pendant plusieurs années, on leur vend. Mais les tournages, non, en général, on les loue.
0: Mmh. Est-ce que vous voulez le porter à nous, Grimbert? Oui. Allez-y, vous nous dites.
2: Les retrouvailles.
0: Les retrouvailles, ben oui, parce que vous avez tourné avec Athéna.
4: Ben, pour la dernière fois, c'était pas Athéna, mais ce qui est, en tout cas pour le film, ce qui est, je trouve émouvant, c'est que c'est une petite fille qui naît, c'est une future femme, donc c'est quelqu'un qui va sans doute endurer, parce que voilà, depuis des milliards d'années ou milliers d'années, la vie des femmes est rendu plus difficile que celle des hommes. Et quand ce bébé, quand on apprend que c'est une petite fille, c'est comme s'il y avait une lignée interminable de femmes qui à la fois vont endurer et à la fois vont bagarrer pour avoir une vie digne, quoi. Donc c'est ce bébé, il a une
0: Vous le prenez, vous le caressez vraiment comme si c'était un vrai bébé. Ah, il y a même les petits doigts qui bougent.
4: Oui. Oh, et puis pour jouer la scène, par exemple, de l'accouchement, on me demandait à moi qui prenais le bébé de faire bouger son bras, parce que si moi je fais bouger le bras, après Justine, elle peut animer le bras comme si c'était vraiment le bébé. Donc moi j'étais un peu comme un marionnettiste qui devait voilà. Mais oui, oula. c'est ma petite fille, quoi. Enfin, pas la mienne, mais c'est une petite, c'est l'héroïne du film. Et j'espère qu'elle n'aura pas une vie trop dure.
0: Ouais. Voilà. Justine Rey-Le-Soliec, est-ce que vous assistez au tournage quand vous confiez vos faux bébés pour les films?
3: Alors la plupart du temps, non. Ils sont très indépendants, ces bébés. Ils partent sans nous en tournage.
4: Avec nous sur le tournage.
3: Mais par contre, quand il s'agit de scènes d'accouchement, comme là, c'était le cas sur le film, là, en effet, on envoie quelqu'un. Donc on a une équipe en atelier de techniciennes qui est la même équipe qui va en plateau. Donc elles fabriquent et ensuite elles vont en plateau et elles sont là pour guider, comme Anouk Grimbert vient de le dire, sur comment le tenir, comment l'animer, quel est le bon geste médical, mais aussi comment on l'anime, parce que c'est un objet, en fait, et que si on l'anime pas, il va pas prendre vie. Donc on est là pour ça, on est là pour maquiller aussi, mais ça dépend des scènes.
0: Pour maquiller, c'est-à-dire
2: avec un cordon ombilical, les fluides,
4: les fluides du corps et tout ça.
0: Ouais.
4: J'étais pleine de liquide, moi, quand...
0: Ah ouais.
4: Et alors, c'était... Rémi, il avait fait un truc intelligent, c'est que Loana, que j'accouche, donc...
0: Loana Bajrami,
4: elle était sur le lit. Et pour vraiment donner la sensation que le bébé sort du corps et même du bas-ventre de Loana, ils ont fait un trou dans le matelas. Ce qui fait que j'avais les mains qui allaient chercher vraiment le bébé, comme si j'allais le chercher dans le je sais pas quoi, le vagin.
0: L'utérus.
4: Voilà, l'utérus. Vraiment. c'est moi aussi, même ce trou-là m'a aidé à jouer, parce que c'était un matelas un peu éventré, mais il y avait vraiment les gestes de la sage-femme, parce que moi j'ai appris ce que j'ai pu apprendre d'une sage-femme pour apprendre les gestes
0: spécifiquement
4: techniques.
0: Pour ce personnage dans La Dernière Patiente.
4: Ah oui, bah sinon j'apprends pas à coucher moi.
0: Non. Ouais. Ça aurait pu arriver sur d'autres, voilà, sur d'autres films. On va y revenir. Vous écoutez Ça tourne sur votre radio ici et on se retrouve dans quelques instants pour la séquence Nostalgie avec nos trois invités, la comédienne Anouk Grimbert, le réalisateur Rémi Bassalaire et la co-directrice de Ciné Bébé, Justine Rey-Le Solliec.

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2: Ça tourne à la suite. Toujours en compagnie d'Anouk Grimbert et du réalisateur Rémi Bassalaire et notre métier de l'ombre du jour qui fabrique de faux bébés pour le cinéma, Justine Rey-Lesolliec, qui est venue donc avec Athéna, qui est une comédienne inanimée pour le coup, mais à laquelle Anouk Grimbert donne vie. Qu'est-ce que... Ah ouais, mais on dirait
3: c'est
2: vraiment...
3: Incroyable,
2: c'est incroyable. Laquelle... Ouais, ça vous fascine, ça aussi, Anouk Grimbert, la magie du cinéma, de l'aspect technique qui se cache derrière ce genre de création.
3: J'adore quand la technique ouvre la voie de la vérité humaine. Et là, vous avez compris ce que j'ai dit ou pas?
2: Oui, c'était très, très profond, il faut se concentrer un peu, mais j'ai...
3: Non, mais quand la technique nous rend vrai, quand la technique... Alors ça, c'est génial, c'est comme quand on ouvre une porte et que le son n'est pas juste, ouais. Ah putain, on n'a pas envie de passer la porte. Alors que si c'est une vraie porte, c'est bien, quoi.
2: Mais par exemple, en ce qui concerne les faux bébés, vous préférez, vous, tourner avec un faux bébé de ciné-bébé ou avec un vrai bébé?
3: Honnêtement, quand j'ai eu ce bébé là, je me suis dit non quoi, ça va être super dur de faire croire que c'est vrai et que moi je veux dire c'est quand même un objet. J'aurais mieux aimé accoucher un vrai bébé, mais on peut pas accoucher comme ça fastoche
2: pour le cinéma.
3: Puis surtout on fait les prises et la fille elle peut pas réaccoucher tout ça quoi. Mais finalement l'accouchement était faux, mais on a tellement plongé dans ce moment, Loana et moi, que en fait on y croyait quoi. Quand j'avais Loana en face de moi, vraiment j'avais l'impression quoi qu'elle accouchait vraiment, et elle m'a dit hier que elle avait vraiment l'impression que je l'accouchais.
2: C'est dingue.
3: Et le bébé quand je lui ai donné sur le ventre, elle avait un visage tellement chaviré d'émotion, et moi je me souviens que à un moment juste après lui mettre le bébé sur le ventre, elle était comme, elle était
2: transcendée par la situation.
3: Voilà, et je l'étais vraiment. J'étais sonnée d'avoir vécu ça, quoi. C'était une scène forte, quoi. Ouais.
2: Rémi Bassalaire, vous êtes donc le réalisateur du film La dernière patiente, qui a utilisé donc Ciné Bébé avec la petite Athéna que tient Anouk Grimbert dans ses bras. C'est aussi plus intéressant pour vous en tant que réalisateur de tourner avec un faux bébé parce qu'il y a des contraintes quand on a des bébés ou des nourrissons sur un plateau.
4: Oui, déjà tourner avec un bébé de moins de 6 mois, c'est pas autorisé.
2: Ouais,
4: quand ça se passe dans les films de cinéma, c'est beaucoup du coup dans des hôpitaux, et c'est avec la magie du montage un peu que on peut passer du visage de l'actrice qui fait semblant d'accoucher à un vrai accouchement qui se situe dans un hôpital sous contrôle. Là, nous, c'est dans une tour au 20e étage, donc c'est
3: la nuit.
4: Donc c'est des contraintes différentes, mais moi ce que j'ai adoré dans cette expérience en fait, c'est que c'est vraiment le mélange d'un artisanat, tout ce qu'il y a de plus beau dans l'artisanat du cinéma, et avec une couche ensuite en post-production d'effets spéciaux aussi pour participer à animer le visage du bébé.
2: C'est retouché après en post-production pour l'animer, ouais, parce que le visage ne bouge pas en l'occurrence.
3: Oui, mais elle l'a fait bouger. Il pleure, il fait des mimiques,
4: avec les effets spéciaux
2: avec
4: du coup
2: qu'on
4: rajoute en post-production. Ouais. Et ce qui est fou, c'est que c'était une scène tellement importante, et je trouve que c'est celle qui apporte le plus de lumière dans le film, et donc c'est un enjeu, quoi.
2: Justine Rey-Lesolliec, ça c'est l'un des meilleurs compliments qu'on puisse vous faire sur vos bébés, justement.
5: Ah bah vraiment, oui. Enfin, là je vais mettre dans ma petite réserve, puis je vais ramener à l'équipe après
2: le ressort
5: tout ça, mais oui, ça c'est évidemment pour ça ce que disait Anouk Grimbert tout à l'heure, ce truc de rendre la vérité sur un tournage ou dans un film, c'est hyper important pour nous et c'est clairement pour ça qu'on est là.
2: Et c'est entre 2 et 3 semaines de fabrication pour un bébé comme ça. Enfin, c'est plusieurs mois quand on part de zéro, hein. Sans le moule, etc.
5: En fait, ça dépend d'où on part. Ça peut prendre plusieurs mois, voire un an. Là, on est en train de développer des choses complètement nouvelles, des yeux ouverts, très grands bébés avec des squelettes et tout.
2: Ah oui.
5: Ce bébé ferme les yeux. Jusqu'ici, tous nos bébés ferment les yeux parce que c'est très compliqué de rendre vivant un œil, un regard. Donc, on est en train de développer ça, mais ça nous prend un an et demi. Donc, ça peut être très long. Et après, ça peut être aussi très rapide. Si on veut refaire Athéna, je pense qu'en 3 semaines, allez, c'est fait.
2: Ah ouais, ouais. Ah ouais, ouais. Et ça va plus vite qu'un accouchement, quoi, du coup. C'est quand même plus...
5: Ça va beaucoup plus
2: qu'une grossesse, en tout cas. Qu'une grossesse, ouais, voilà, c'est ça que je voulais dire. Et du coup, combien de personnes derrière? C'est une quinzaine de personnes qui travaillent artisanalement sur...
5: Ça dépend. Alors on a une équipe en atelier de techniciennes et en général elles sont entre 3 et 4 pour faire complètement un bébé selon les étapes. Il y en a qui sont plus sur de la sculpture, plutôt sur de la peinture, plutôt sur les cheveux. Et après elles savent un peu toutes les étapes, mais elles sont chacune spécialisées, quoi.
2: Pour rester dans les métiers de l'ombre, Anouk Grimbert, quel autre métier de l'ombre vous fascine sur un plateau de tournage? Ceux auxquels on ne donne pas forcément la parole.
3: Alors les accessoiristes, parce que je suis une folle dingue des objets.
2: Ouais.
3: C'est comme si j'étais animiste, c'est-à-dire un objet c'est quelqu'un, quoi.
2: Pour ah oui, moi, donc, c'est... d'autant plus là votre attrait pour le bébé que vous avez mais toujours dans
3: assez...
2: les bras.
3: Ouais. Mais je suis assez... donc les gens qui manipulent les objets et qui là encore apportent de la vérité à un décor à travers des petits détails comme ça me passionne vraiment. Et d'ailleurs Rémi, quand je suis arrivée dans le décor, je me suis mêlée des objets. J'ai bougé, je lui ai dit non, ça. J'étais chez moi quand même.
2: Bah oui,
3: j'étais chez moi, donc
2: sûr.
3: Il fallait que ce soit vrai, quoi. Et il fallait pas que ce soit un décor. Mais sinon, ça me j'aime beaucoup aussi j'aime beaucoup regarder les gens qui travaillent le son. Parce que je sais pas pourquoi, mais je trouve que c'est la caméra suprême, un micro. Quand on est vrai au son, c'est imparable, alors qu'on peut trafiquer l'image.
2: Ouais.
3: Enfin, on peut trafiquer, un acteur peut trafiquer son jeu à l'image, mais au son, non.
2: Merci beaucoup, Anouk Grimbert. Merci, Rémi Bassalaire, d'avoir été avec nous dans Sa Tourne. Je rappelle que votre film, La dernière patiente, sort en salle mercredi prochain et que c'est un magnifique film sur l'entraide féminine. Pour nous dire que ça a bravo à tous les deux et merci Justine Rey Le Soliec d'être venue avec Athéna, le faux bébé qui a joué aussi dans le film. Je rappelle que vous êtes co-directrice de Cinébébé, société qui rassemble des artisans qui travaillent à l'élaboration de faux ventres et de faux bébés pour le cinéma. Ça tourne, ça revient la semaine prochaine. Nous serons avec Marie Gillin, Élie Chouraki et notre métier de l'ombre, Antonio Correa, qui est repéreur pour le cinéma. Très bon dimanche à tous.
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2: Vous écoutez ici, il est tout pile 14h, soyez les bienvenus. Tout de suite, les infos avec Cyril Ardo-Redon.
6: Les recherches se poursuivent pour tenter de retrouver 2 marins bretons portés disparus dans la Manche. Leur bateau immatriculé à Saint-Brieuc a coulé hier soir au large des côtes anglaises. 3 membres d'équipage ont pu être secourus. Le filet s'est pris dans les moteurs et c'est ce qui a provoqué le naufrage, selon les premiers éléments. La traque en Suisse pour essayer de retrouver le ou les auteurs de la fusillade qui a tué une femme de 22 ans et fait 5 blessés entre 24 et 27 ans. Les faits se sont déroulés la nuit dernière en marge d'une rave party près de Zurich. Une enquête est ouverte. Un homme interpellé après l'agression homophobe d'un responsable d'association LGBT à Paris samedi matin. Le suspect, âgé de 20 ans, a jeté une bouteille d'alcool vide sur la victime qui a un œil au beurre noir et le crâne ouvert. Une enquête est ouverte pour violence en raison de l'orientation sexuelle. En Haute-Corse, le feu de végétation parti hier en début d'après-midi au niveau de la commune de Cagnano est désormais fixé après avoir parcouru 109 hectares. Quelques 137 sapeurs-pompiers et militaires restent mobilisés, notamment pour surveiller plusieurs points chauds réapparus ce matin en raison des conditions météo. Décollage réussi pour le télescope Roman de la NASA qui doit scruter l'univers à la recherche de l'énergie noire, l'un des grands mystères de notre cosmos. La La fusée SpaceX a décollé avant 13h30 de Floride. Et puis la Ligue 1, deuxième journée, suite et fin. Paris FC Nice à suivre à partir de 15h. Rennes-Le Mans dès 17h15. Et puis Monaco-Marseille à partir de 20h45.
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2: Belle fin de week-end à notre écoute, c'est parti pour la météo pour le dernier lundi du mois d'août. Le ciel hésite entre les vacances et la rentrée. Des nuages, quelques rares averses sur les bordures du Berry, mais aussi beaucoup d'éclaircies. Voilà le programme annoncé par Météo France. C'est globalement les tendances attendues pour la semaine prochaine. Pour les températures, pas de grosse évolution. Il fait frais le matin, entre 16 et 18 aux alentours de 8 heures, et entre 24 et 26 au plus chaud de la journée.
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Laissez-moi vous souhaiter un excellent dimanche. Soyez les bienvenus sur Ici. C'est Sophie Nolveau pour vous tenir compagnie cet après-midi. Nous sommes le 30 août, avant-veille d'un jour très important pour nos petits loulous. Et j'espère que vous aussi, hein, vous êtes fin prêt pour cette rentrée et que vous avez fait le plein de vitamine D durant ces vacances. Pour les vitamines, comptez sur nous. Il nous en reste en réserve puisqu'ici, on

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0: Vous écoutez votre radio ici, c'était Johnny Hallyday et Nathalie Baye avec Quelque chose de Tennessee. Dans quelques minutes, l'artiste américain Lionel Richie et tout de suite, des infos près de chez vous.
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2: Avec un joli coup de cœur que j'avais envie de partager avec vous, on les a reçus cette semaine sur votre radio ici Touraine, c'est Shades. C'est un énorme projet qui est né à Tours, qui réunit 6 artistes très actifs de la scène jazz française. Ils donnent un nouvel élan, un répertoire vieux de près d'un siècle en revisitant les plus grands standards des comédies musicales de Broadway. Ils seront en concert à Mont-Louis-sur-Loire pour les 40 ans de Jazz en Touraine le 13 septembre. C'est au Magic Mirror. Shades, c'est la voix collective d'un jazz band avec 4 chanteurs virtuoses portés par la guitare d'Antoine Laudière.
3: Ça a pris du coup des années à se trouver, des années à ce que moi je connaisse vraiment leur voix par cœur, et maintenant quand j'écris un morceau, j'arrive vraiment à avoir leur voix dans ma tête, ce qui fait que j'arrange, en tout cas j'écris la musique vraiment pour chaque personne, ce qui n'est pas le cas au début.
2: C'est du sur-mesure, vous voulez dire, c'est ça?
3: C'est du sur-mesure, complètement. Quand je vois le résultat et je vois le plaisir que moi ça me procure sur scène et que ça procure au public, je me dis que ça vaut le coup de beaucoup travailler. Et en fait, c'est pour ça qu'on fait de la musique, quoi.
2: Ben oui, tout simplement, allez voir Shades, un vrai coup de cœur, le 13 septembre au Magic Mirror, rien que la salle. Vol des tours pour les 40 ans de Jazz en Touraine. C'est à Mont-Louis-sur-Loire. Toute la programmation est à retrouver sur le site jazzentouraine.fr.
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0: C'est le plus grand succès de sa carrière. En 75, Joe Dassin enregistre ce titre, L'été indien, qui est diffusé dans 25 pays et traduit en plusieurs langues, allemand, italien, espagnol ou encore anglais. Et bingo, le slow de l'été va rester bien ancré et résonnera encore 50 ans plus tard. Il sera bientôt 15h avec toute l'info en français dans le monde en 90 secondes. Juste avant, on poursuit en musique avec le groupe Supertramp, une nouveauté signée Benabar avec Elle danse, mélodie pop et lumineuse. On écoutera aussi la chanteuse britannique Desiree. Bel après-midi à l'écoute d'ici.
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1: Vous écoutez Ici, excellent après-midi, il est 15h. Toute l'info en français dans le monde en 90 secondes avec Cyril Ardo-Redon.
2: D'importants moyens mobilisés pour rechercher deux marins bretons portés disparus dans la Manche. Trois membres d'équipage ont pu être secourus. Leur bateau immatriculé à Saint-Brieuc a coulé hier soir au large des côtes britanniques. Le filet s'est pris dans les moteurs et c'est ce qui a provoqué le naufrage selon les premiers éléments. Une enquête ouverte à Marseille pour meurtre en bande organisée après la mort d'un homme de 20 ans la nuit dernière. Quatre personnes de 17 à 23 ans ont été blessées, dont deux hospitalisées en urgence absolue. Les secours sont intervenus à proximité d'un point de deal près de la gare Saint-Charles. Incendie fixé en Haute-Corse. Le feu était parti hier en début d'après-midi au niveau de la commune de Cagnano. Il a parcouru 109 hectares. Près de 140 pompiers et militaires restent mobilisés, notamment pour surveiller plusieurs points chauds réapparus ce matin en raison de la météo. Face au risque élevé d'incendie, justement, trois départements sont placés aujourd'hui en orange par Météo France. Il s'agit des Pyrénées-Orientales, de l'Aude et de la Corse du Sud. Le niveau élevé concernera demain les Pyrénées-Orientales, l'Aude et l'Hérault. Du monde, ce dimanche, sur la route, Bison Futé voit orange dans le sens des retours en Auvergne-Rhône-Alpes et en Île-de-France. Ce sera rouge demain pour les retours en région parisienne. Et puis le foot, deuxième journée de Ligue 1, coup d'envoi à l'instant de Paris FC contre Nice, toujours 0-0 après 30 secondes de jeu. À suivre aujourd'hui Rennes-Le Mans à partir de 17h15 et puis Monaco-Marseille, coup d'envoi à 20h45.
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4: Merci d'avoir choisi Ici Touraine. Un point sur la météo. Un peu comme aujourd'hui, demain, lundi, il faut s'attendre à une alternance entre éclaircies et passages nuageux. Météo France nous annonce également quelques rares averses possibles sur les bordures du Berry. Mais sinon, la journée devrait rester calme avec des températures assez similaires à celles d'aujourd'hui. Il va faire entre 16 et 18 degrés au réveil. Et le mercure va grimper progressivement pour atteindre les 24 à 26 degrés au plus chaud. De quoi passer un beau lundi à la veille de la rentrée des classes.
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En cette avant-veille de rentrée, je vous souhaite de profiter pleinement de votre week-end. C'est Sophie Nolvaux avec vous et je vous ai préparé dans le prochain quart d'heure des conseils utiles à côté de chez vous, des infos pratiques qui débarqueront juste après les trois chansons françaises à la suite.

0: avec Jackie Quartz. Le nouveau titre de Florent Pagny intitulé Le braquage des sentiments. Il y aura aussi Jean-Louis Aubert. Je vous souhaite un bon dimanche sur votre radio ici.
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0: Comment on fait des bébés pour le cinéma ? Réponse avec Justine Rey-Le Soliec qui a fondé Ciné Bébé qui

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0: Jackie Quartz avec Mise au point sur votre radio ici. Bonne route si vous êtes au volant de la voiture en ce moment. Dans un instant, on va retrouver les Rolling Stones. Ce sera juste après quelques petites infos d'ici.
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2: Je voulais vous parler d'une belle action caritative, le frigo solidaire de Jouer-les-Tours. Il est de retour. Place de la Croix-Porchette, c'est dans le quartier de l'Alouette à Jouer-les-Tours. Il avait été retiré début juillet à cause des fortes chaleurs qui ne permettaient plus de garantir de bonnes conditions de conservation. Le principe reste très simple, hein. Tu donnes ce que tu paies, tu prends si tu veux. Chacun peut y déposer des aliments dont il n'a pas besoin. Ceux qui ont la nécessité peuvent venir se servir librement. On y trouve des fruits, des légumes, des produits laitiers, des produits secs ou encore des plats industriels non ouverts. Vous pouvez les prendre ou les déposer. En revanche, pas de produits périmés, de denrées fragiles, ni de plats faits maison. C'est un dispositif qui répond aussi à une réalité sociale. On fait donc là aussi appel à votre générosité.
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0: Un grand jour, c'est la rentrée. Pour fêter ça, on vous a préparé une toute nouvelle émission sur votre radio ici. Et Nora Malagré et toute son équipe viendront passer une heure en votre compagnie du lundi au vendredi, de midi à 13h. 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C'est le nom de cette nouvelle émission qui vous aidera à mieux comprendre et à améliorer votre quotidien. Alors notez-le dans l'agenda. La première, c'est demain à midi. Dans quelques minutes, place à l'info en France et dans le monde en 90 secondes. Ce sera à 16h. Mais avant, on va retrouver Stéphanie Cher, Manon Lisa et le groupe Earth, Wind & Fire.
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1: Vous écoutez Ici, il est 16h, très bel après-midi. Toute l'info en France et dans le monde en 90 secondes avec Cyril Ardo-Redon.
2: Les recherches sont toujours en cours dans la Manche pour tenter de retrouver deux marins bretons. Trois membres d'équipage ont pu être secourus. Leur bateau immatriculé à Saint-Brieuc a coulé hier soir au large des côtes anglaises. Selon les premiers éléments, le filet s'est pris dans les moteurs et c'est ce qui a provoqué le naufrage. En Suisse, une femme de 22 ans est morte et cinq personnes entre 24 et 27 ans ont été blessées après des coups de feu dans la nuit en marge d'une rave party près de Zurich. La recherche de ou des auteurs est en cours. Une enquête est ouverte. Une enquête ouverte également par le parquet de Paris après l'agression homophobe du président d'une association LGBT samedi matin en plein cœur de la capitale. La victime a un œil au beurre noir et le crâne ouvert. Un suspect de 20 ans a été interpellé. Le maire de la capitale et la présidente de la région Île-de-France condamnent l'agression. Au Népal et au Tibet, le bilan s'alourdit une nouvelle fois après la gigantesque crue. Près de 800 morts et plus de 3000 personnes disparues, dont 4 Français. Le risque d'incendie en France, les Pyrénées-Orientales, l'Aude et les en orange pour un risque élevé demain selon Météo France. Aujourd'hui, les Pyrénées-Orientales, l'Aude et la Corse du Sud sont concernés par cette vigilance. Le foot, deuxième journée de Ligue 1. On suit Paris FC Nice. En ce moment, c'est la mi-temps. Il y a actuellement 1-0 pour le Paris FC. Dans un peu plus d'une heure, à 17h15, coup d'envoi de Rennes-Le Mans avant Monaco-Marseille. Le coup d'envoi, ce sera ce soir à partir de 20h45.
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4: Belle fin de week-end à notre écoute. C'est parti pour la météo pour le dernier lundi du mois d'août. Le ciel hésite entre les vacances et la rentrée. Des nuages, quelques rares averses sur les bordures du Berry, mais aussi beaucoup d'éclaircies. Voilà le programme annoncé par Météo France. C'est globalement les tendances attendues pour la semaine prochaine. Pour les températures, pas de grosses évolutions. Il fait frais le matin, entre 16 et 18 aux alentours de 8 heures et entre 24 et 26 au plus chaud de la journée.
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Un énorme tube, celui des Communards, Don't Leave Me This Way, avec votre radio ici Touraine. Bon après-midi jusqu'à 19h. Je vous accompagne à la maison, au bureau peut-être pour ceux qui travaillent le dimanche, il n'y en a pas beaucoup. Ou peut-être au volant de votre auto, soyez prudents, soyez patients si vous êtes dans les bouchons aussi du dimanche soir. On a plein de choses à partager ensemble. Les meilleurs moments, vos chansons préférées avec Auria et Jean-Jacques Goldman, ils arrivent d'ici quelques petites secondes. Et puis des idées de sortie, des anecdotes et de belles histoires. Ça se passe comme ça une nouvelle fois. Jusqu'à 19h. Bon après-midi.

0: Je marche seul, Jean-Jacques Goldman, l'une des chansons que vous allez forcément entendre pour le spectacle. Et dans le spectacle, Goldman Ensemble, le 19 septembre, premier grand spectacle de la rentrée, salle Cassiopée à Vénier. Je vous prends par la main, allez, on va se balader dans les rues de Touraine, parce que toutes ces rues ont des histoires, les rues dans lesquelles vous passez au quotidien, pour vous promener, pour aller au boulot. On va vous dévoiler quelques-uns de ces secrets bien gardés avec Marion Mancini et Samuel Buchwalder.
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0: sans doute l'un des plus grands tubes du groupe Status Quo in the Army Now, un tube de légende en 1980, et une chanson assez ironique qui abordait un sujet bien lui aussi assez lourd hein, sur fond de guerre. Vous restez avec nous, la musique revient, le nouveau Zazie, ça s'appelle Peu Importe, et puis au plus, Life is Life, juste avant de partager quelques idées de sortistes avec votre radio ici Touraine.
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0: peu, c'est Life is Life, et c'est avec votre radio ici Touraine.
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0: Avec un joli coup de cœur que j'avais envie de partager avec vous, on les a reçus cette semaine sur votre radio ici Touraine, c'est Shades. C'est un énorme projet qui est né à Tours, qui réunit 6 artistes très actifs de la scène jazz française. Ils donnent un nouvel élan, un répertoire vieux de près d'un siècle en revisitant les plus grands standards des comédies musicales de Broadway. Ils seront en concert à Mont-Louis-sur-Loire pour les 40 ans de Jazz en Touraine le 13 septembre. C'est au Magic Mirror. Shades, c'est la voix collective d'un jazz band avec 4 chanteurs virtuoses portés par la guitare d'Antoine Laudière.
2: Ça a pris du coup des années à se trouver, des années à ce que moi je connaisse vraiment leur voix par cœur, et maintenant quand j'écris un morceau j'arrive vraiment à avoir leur voix dans ma tête, ce qui fait que j'arrange, en tout cas j'écris la musique vraiment pour chaque personne, ce qui n'est pas le cas au début.
0: C'est du sur-mesure, vous voulez dire, c'est ça?
2: C'est du sur-mesure, complètement. Quand je vois le résultat et je vois le plaisir que moi ça me procure sur scène et que ça procure au public, je me dis que ça vaut le coup de beaucoup travailler. Et en fait, c'est pour ça qu'on fait de la musique, quoi.
0: Ben oui, tout simplement, allez voir Shades, un vrai coup de cœur, le 13 septembre au Magic Mirror, rien que la salle. Vol des tours pour les 40 ans de Jazz en Touraine. C'est à Mont-Louis-sur-Loire. Toute la programmation est à retrouver sur le site jazzentouraine.fr.
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0: Et vos chansons préférées, Claude Nougaro et Vita, c'est à suivre. Restez avec nous. Bon après-midi.

0: 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C'est le nouveau titre de Vitast avec votre radio ici Touraine. Vous restez avec nous dans l'humour en tube. Chaque jour, on fait appel à de véritables spécialistes avec aujourd'hui Gad Elmaleh et Verino. Et surtout avec vous, Fred Ballard, parce que la révision des 50 000, c'est pas que pour les voitures.
1: Il te montre des lettres. Tu dois lui dire quand tu les vois, tu dois lui dire quand tu les vois pas. Mais nous, pour des raisons qui m'échappent, même quand on les voit pas, on lâche pas l'affaire. On veut absolument réussir le test.
2: Ah ben oui, le quinca est réputé pour sa ténacité hors du commun. Le quinca ne lâche rien, c'est son corps qui lâche un petit peu par endroits. Et l'ophtalmo est en général le premier à nous faire comprendre que nos 20 ans sont très loin.
1: Il m'a vraiment fait réaliser que j'avais vieilli, parce qu'il commence le test de vue, il passe derrière moi, il me parle, tu vois, et il s'éloigne. Et j'entends Monsieur Elmaleh sur le bras de chambre. Et je réalise en même temps que j'entends moins bien. Là, je suis en panique. Il me dit, je vais vous envoyer chez un confrère pour l'audition, il n'y a pas de problème. Mais dites-moi plutôt, depuis combien de temps vous ne voyez plus de près? Je lui dis, je sais pas, j'ai oublié. Il m'a dit, ça, c'est un autre confrère encore.
2: Voilà, bah, c'est très rassurant hein, pour ceux qui ont peur de s'ennuyer en vieillissant. Il n'y a aucun risque. Hein, vu le nombre d'organes qui nous composent et le nombre de spécialistes pour chaque organe, bah, ça occupe. Et puis, il y a aussi tous les spécialistes en médecine parallèle conseillés par nos potes quand on a mal au dos.
3: Pourquoi tu vas pas voir mon ostéo? Elle est à 20 minutes à pied. Bah, c'est pour ça que je vais pas voir ton ostéo. À chaque fois que j'y vais, franchement, elle appuie là où ça fait mal, elle tire là où ça fait mal, et ensuite elle me dit, bon, pendant quelques jours, ça va encore faire mal. Mais c'est quoi ton taf, en fait? Moi, je pense que le boulot des ostéos, c'est de te faire plus mal que t'as déjà mal à la base. Comme ça, après, tu ressors en disant, eh ben, finalement, ça allait.
2: Eh ben oui, c'est ce qu'on appelle soigner le mal par le mal. Hein. Les ostéos n'ont rien inventé. Mais pour soulager toutes les petites douleurs liées à l'âge, suivons les prescriptions des docteurs Verino et Gad Elmaleh. Un fou rire matin, midi et soir, c'est le secret pour pas grincer. Ni des dents, ni des genoux.
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0: nous embarque, hein. Quelle voix incroyable, c'est Billy Paul, Me and Mrs. Jones. Pour aller jusqu'à 17h, te rencontrer encore, une jolie chanson d'amour, c'est Estelle. Et You Sundur et Nene Cherry pour 7 Seconds. Les 7 premières secondes de la vie d'un enfant qui vient de naître, c'est pour vous, c'est un cadeau, ça nous entraîne jusqu'à 17h et jusqu'aux infos.
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0: Jason Dorn and the Cherries et 7 Seconds. C'est avec votre radio ici Touraine.
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0: Très bon dimanche, merci d'avoir choisi Ici Touraine, votre radio. Il est 17h. Un point complet sur l'actualité avec vous, Cyril Ardo-Redon.
2: D'importants moyens toujours mobilisés pour tenter de retrouver deux marins bretons portés disparus dans la Manche. Leur bateau immatriculé à Saint-Brieuc a coulé hier soir au large des côtes anglaises. Trois membres d'équipage ont pu être secourus selon les premiers éléments. Le filet s'est pris dans les moteurs et c'est ce qui a provoqué le naufrage. La traque en Suisse se poursuit pour essayer de retrouver le ou les auteurs de la fusillade qui a tué une femme de 22 ans et fait 5 blessés entre 24 et 27 ans. Les faits se sont déroulés la nuit passée en marge d'une rave party près de Zurich. Une enquête est ouverte. Une enquête ouverte également à Marseille, cette fois pour meurtre en bande organisée. Un homme de 20 ans est mort la nuit dernière près d'un point de deal à proximité de la gare Saint-Charles. Quatre personnes de 17 à 23 ans ont également été blessées, et dont deux hospitalisées en urgence absolue. Le bilan s'alourdit d'heure en heure au Népal et au Tibet après la gigantesque crue mercredi. On comptabilise désormais près de 800 morts et plus de 3000 personnes disparues, parmi lesquelles 4 Français. En Haute-Corse, 109 hectares de végétation parcourus par les flammes dans un incendie désormais fixé qui est parti hier en début d'après-midi au niveau de la commune de Cagnano. Quelques 137 sapeurs-pompiers et militaires restent mobilisés, notamment pour surveiller plusieurs points chauds réapparus ce matin en raison des conditions météo. Justement, les incendies en France, les Pyrénées-Orientales, l'Aude et la Corse du Sud sont en orange pour un risque élevé d'incendie selon Météo France. Cette vigilance concernera demain les Pyrénées-Orientales, l'Aude et l'Hérault. Du monde ce dimanche sur la route avec actuellement 300 km de bouchons cumulés dans tout le pays. Et Bison Futé voit orange dans le sens des retours en Auvergne-Rhône-Alpes et en Île-de-France. Ce sera rouge demain pour les retours en région parisienne. Et puis le foot, deuxième journée de Ligue 1. Le Paris FC vient de battre Nice 3-0 et prend provisoirement la tête du classement dans un quart d'heure. Coup d'envoi de Rennes-Le Mans avant Monaco-Marseille à 20h45.
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4: Merci d'avoir choisi ici Touraine. Un point sur la météo. Un peu comme aujourd'hui, demain, lundi, il faut s'attendre à une alternance entre éclaircies et passages nuageux. Météo France nous annonce également quelques rares averses possibles sur les bordures du Berry. Mais sinon, la journée devrait rester calme avec des températures assez similaires à celles d'aujourd'hui. Il va faire entre 16 et 18 degrés au réveil. Et le mercure va grimper progressivement pour atteindre les 24 à 26 degrés au plus chaud. De quoi passer un beau lundi à la veille de la rentrée des classes.
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Je m'appelle pas Laurent, vous allez me dire, donc j'ai un avantage. Laurent Voulzy, les nuits sans Kimoi, et dans concert le 23 janvier prochain, ce sera au Vinci à Tours. À suivre, les meilleurs moments, vos chansons préférées, Céline Dion, Bonjour, Pardon, Merci, et puis je vous emmène pour un grand voyage, direction le Brésil, Sergio Mendes, Mash Canada, c'est à suivre, c'est rien que pour vous, c'est sur votre radio ici Touraine.

0: Il était sympa ce grand voyage, on a pris quelques couleurs. Mash Canada, Sergio Mendes, l'un des plus grands tubes, l'une des grandes révélations de la musique brésilienne. On revient en Touraine, on va se retrouver sur la route, on va remonter le temps. C'est Touraine Vintage et c'est avec Marion Mancini.
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0: Les Coldplay, Feels Like I'm Falling in Love. Ne manquez pas le rendez-vous si vous aimez la musique de Coldplay. Les Coldplay, ils seront en concert le 3 octobre. Ce sera à l'espace Malraux de jouer les tours. Ils vont partager les plus grandes chansons, vos chansons préférées de Coldplay. Il y aura des places à gagner avec votre radio ici Touraine. La musique revient, Les Innocents, pour mettre un petit peu de couleur dans ce ciel gris de Touraine. Et puis Charlotte Cardin, c'est The Way We Touch. Bon après-midi.
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0: C'est Charlotte Cardin, son nouveau titre, The Way We Touch.
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0: Je voulais vous parler d'une belle action caritative, le frigo solidaire de Jouer-les-Tours. Il est de retour, place de la Croix-Porchette, c'est dans le quartier de l'Alouette à Jouer-les-Tours. Il avait été retiré début juillet à cause des fortes chaleurs qui ne permettaient plus de garantir de bonnes conditions de conservation. Le principe reste très simple, hein. Tu donnes ce que tu paies, tu prends si tu veux. Chacun peut y déposer des aliments dont il n'a pas besoin. Ceux qui ont la nécessité peuvent venir se servir librement. On y trouve des fruits, des légumes, des produits laitiers, des produits secs ou encore des plats industriels non ouverts. Vous pouvez les prendre ou les déposer. En revanche, pas de produits périmés, de denrées fragiles, ni de plats faits maison. C'est un dispositif qui répond aussi à une réalité sociale. On fait donc là aussi appel à votre générosité.
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0: Vos chansons françaises préférées, elles sont ici, ce n'est rien. Et c'est Julien Clerc.

0: Peter Gabriel, Sledgehammer, titre de légende avec votre radio ici Touraine, avec laquelle on va remonter le temps, un voyage dans le temps avec vous Stéphane Bern, le meilleur des histoires du week-end, et on voyage au temps des craies blanches aujourd'hui et des bonnets d'âne, cartable en cuir, blouse grise, plume sergent-major. Bienvenue dans une rentrée scolaire à l'ancienne, sans emoji, sans wifi et sans pitié Stéphane.
1: Cartable en cuir, blouse grise, plume sergent-major, bienvenue dans une rentrée scolaire à l'ancienne, sans emoji, sans wifi et sans pitié. Rentrée des classes, 1882. Pas de photos souvenirs, mais le maître surveille et le poêle est froid. C'est la première rentrée scolaire d'un nouveau genre. L'école républicaine devient obligatoire en France en 1882. Garçons et filles de 6 à 13 ans sont sommés de rejoindre l'instituteur. Leurs parents s'en méfient. L'Église la désigne comme une fabrique d'incroyants. Je n'ai pas dit d'un culte. Ça viendra plus tard. Et les enfants, eux, n'ont pas leur mot à dire. La journée commence souvent par une inspection des mains. Les ongles sales peuvent valoir une punition. Au tableau, lecture, catéchisme, calcul mental, morale laïque, pas de pause goûtée et gare aux fautes d'orthographe. Elles peuvent coûter un coup de règle ou le redouté bonnet d'âne. Les filles brodent, les garçons dessinent des locomotives, on apprend par cœur les rivières de France, la liste des préfets et surtout la Marseillaise. Et pourtant, c'est une révolution. Une génération entière accède à la lecture, à l'écriture, à la citoyenneté. La rentrée, alors, n'est pas seulement une obligation. C'est une porte ouverte vers la République, une initiation nationale à la plume, au drapeau et à l'ordre en rang par deux. Alors, la prochaine fois que votre enfant râle parce qu'il n'a pas le droit d'utiliser son téléphone en classe, dites-lui qu'en 1882, le seul TikTok, c'était l'horloge murale et que l'unique story, c'était la vie de nos ancêtres les Gaulois.
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0: Ne cherchez plus vos chansons préférées, mais elles sont ici, c'est avec votre radio ici Touraine. À l'image de Kim Wilde, You Keep Me Hanging On, c'est avec votre radio ici Touraine. Encore un peu de musique, avec La Plus Belle des Couleurs, signé Bernard Lavillier, c'est Noir et Blanc, et Benjamin Biolay, pour aller jusqu'à 18h, c'est Écran Total.
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0: Benjamin Biolay, son nouveau titre. C'est Écran Total, Benjamin Biolay, qui sera le 7 octobre en concert au Jeu de Paume à Blois.
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0: Un très bon début de soirée, vous écoutez Ici Touraine, votre radio, il est 18h. L'heure des infos du dimanche avec Cyril Ardo-Redon.
2: Prudence, si vous êtes sur le littoral aquitain, le risque maximal au Bain est reconduit demain, indique la préfecture de la région Nouvelle-Aquitaine. Les départements des Pyrénées-Atlantiques, des Landes, de la Gironde et de la Charente-Maritime sont concernés, comme c'est le cas depuis vendredi. La baignade est déconseillée aux enfants. Pour les autres, elle est recommandée uniquement dans les zones surveillées. Le risque d'incendie en France, les Pyrénées-Orientales, l'Aude et l'Hérault en orange pour un risque élevé de feu de forêt demain, selon Météo France. Aujourd'hui, les Pyrénées-Orientales, l'Aude et la Corse du Sud sont concernées par cette alerte. Les recherches se poursuivent pour tenter de retrouver deux marins bretons portés disparus dans la Manche. Leur bateau immatriculé à Saint-Brieuc a coulé hier soir au large des côtes anglaises. Trois membres d'équipage ont pu être secourus. Le filet s'est pris dans les moteurs et c'est ce qui a provoqué le naufrage selon les premiers éléments. Une enquête ouverte à Marseille pour meurtre en bande organisée après la mort d'un homme de 20 ans la nuit dernière. Quatre personnes de 17 à 23 ans ont été blessées, dont deux hospitalisées en urgence absolue. Les secours sont intervenus à proximité d'un point de deal près de la gare Saint-Charles. Un homme interpellé après l'agression homophobe d'un responsable d'association LGBT à Paris samedi matin. Le suspect, âgé de 20 ans, a jeté une bouteille d'alcool vide sur la victime qui a un œil au beurre noir et le crâne ouvert. Une enquête est ouverte pour violence en raison de l'orientation sexuelle. Au Népal et au Tibet, le bilan s'alourdit une nouvelle fois après la gigantesque crue de mercredi. Près de 800 morts et plus de 3000 personnes disparues, dont 4 Français. Et puis on passe au foot, la deuxième journée de Ligue 1, suite et fin. Le Stade Rennais mène actuellement 2-1 face au Mans. Un peu plus tôt aujourd'hui, le Paris FC a pris provisoirement la tête du classement, battant Nice 3-0. Dernière affiche ce soir à partir de 20h45, ce sera Monaco-Marseille en clôture donc de cette deuxième journée de Ligue 1.
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4: Belle fin de week-end à notre écoute, c'est parti pour la météo pour le dernier lundi du mois d'août. Le ciel hésite entre les vacances et la rentrée. Des nuages, quelques rares averses sur les bordures du Berry, mais aussi beaucoup d'éclaircies. Voilà le programme annoncé par Météo France. C'est globalement les tendances attendues pour la semaine prochaine. Pour les températures, pas de grosse évolution. Il fait frais le matin, entre 16 et 18 aux alentours de 8 heures et entre 24 et 26 au plus chaud de la journée.
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Cindy, Last Night, DJ Save My Life, vos chansons préférées, elles sont ici avec votre radio ici Touraine. Vous restez avec nous, le nouveau Vianney, il est là, c'est Doré Détain et Vanessa Paradis qui pédalent en tandem. C'est à suivre, c'est avec votre radio ici Touraine. Bonne fin de journée.

0: C'est Tandem, c'est Vanessa Paradis avec votre radio ici Touraine. C'est la Touraine en chiffres. Une question, je vais vous la poser, tenez. Savez-vous qu'en Indre-et-Loire, on comptait 617 médecins généralistes libéraux en 2023? C'est un chiffre qui place le département parmi les mieux dotés de la région Centre-Val de Loire. Pour nous parler de cette réalité et de ces enjeux, c'est Stéphane Chaillet, directeur régional de l'INSEE Centre-Val de Loire, qui répond à Marion Mancini. Bonjour.
1: Saviez-vous qu'en Indre-et-Loire, on comptait 617 médecins généralistes libéraux en 2023. Ce chiffre place le département parmi les mieux dotés de la région Centre-Val de Loire. Pour nous parler de cette réalité et de ses enjeux, je suis avec Stéphane Chaillet, comme chaque semaine, directeur régional de l'INSEE Centre-Val de Loire. Bonjour.
2: Bonjour. En effet, l'Indre-et-Loire compte 617 médecins libéraux en activité, un effectif qui place le département largement en tête des départements de la région. Depuis 2015, le département a réussi à limiter la baisse des médecins libéraux, alors que dans l'ensemble de la région, la baisse a été de 17%.
1: Sur la même période, c'est assez terrible. Alors, comment se traduit cette présence médicale en termes d'accès aux soins pour les habitants?
2: Effectivement, compter le nombre de médecins n'est pas suffisant pour arriver à mesurer ce qu'on appelle l'accessibilité. Il faut avoir un regard à la fois sur le nombre de médecins, mais aussi sur les délais de consultation et sur l'opportunité qu'ont les médecins de prendre de nouveaux patients. Alors on calcule un indicateur, un peu barbare, qui s'appelle l'accessibilité potentielle localisée.
1: À vos souhaits.
2: Je vous en prie. Et qui permet de mesurer le nombre moyen de consultations par habitant et par an. En Indre-et-Loire, il montre que les habitants ont accès en moyenne à 4 consultations par an. C'est un niveau qui est supérieur à la moyenne nationale et bien évidemment supérieur à la moyenne régionale. Mais des inégalités territoriales existent. Par exemple, à Tours et autour de Tours, on a une accessibilité d'environ 5 consultations par habitant et par an, alors que dans les zones rurales, on est environ à 3.
1: Oui. Et quel est le profil des médecins généralistes en Indre-et-Loire?
2: Alors, les médecins généralistes d'Indre-et-Loire sont plutôt plus jeunes qu'au niveau national et qu'au niveau régional, une moyenne de 49 ans. C'est une relative jeunesse qui est plutôt un atout, parce que dans les autres départements où les médecins sont plus âgés, va se poser le problème du renouvellement de la population des médecins. En Indre-et-Loire, ça n'est pas le cas. Le vieillissement des praticiens reste un enjeu, mais il est un peu plus éloigné pour le département.
1: Et puis un autre avantage de l'Indre-et-Loire, c'est que c'est des médecins qui restent en Indre-et-Loire.
2: Effectivement, près de la moitié des médecins en activité ont été formés dans la région, ce qui montre l'importance d'avoir à proximité un CHRU et une faculté de médecine.
1: Merci beaucoup pour tous ces éclairages. J'imagine que ces informations se trouvent ailleurs.
2: Ces informations se trouvent à la fois sur le site de l'INSEE, bien évidemment, elles sont accessibles et gratuites à tous, et elles se trouvent également dans les publications de la Direction de la Recherche, des Études et de l'Évaluation et des Statistiques, le service statistique ministériel du ministère de la Santé.
1: Stéphane Chaillet, je rappelle que vous êtes directeur régional de l'INSEE Centre-Val de Loire. Merci à vous.

0: C'est déjà fini, mais quel dommage. Lose Control, Teddy Swims. La musique revient avec vos plus belles chansons, vos chansons préférées. C'est ici, Bandolero, Paris Latino et Marine. Juste avant de partager avec vous quelques idées de sortie, ça se passe forcément près de chez vous et en Touraine.
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0: C'est Marine, c'est Escroc, et c'est avec votre radio ici Touraine.
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0: Je voulais vous parler d'une grande première au musée du compagnonnage de Tours, une exposition entièrement consacrée aux femmes compagnons. On y découvre 12 chefs-d'œuvre et le parcours de 15 femmes, tailleuses de pierre, chaudronnières, pâtissières, couvreuses. Une idée de se rappeler que 20 ans après l'ouverture du compagnonnage aux femmes, eh bien, elles représentent encore 5% des compagnons et à peine 2% dans le BTP, vidéos, témoignages, podcasts. Tout cela raconte le parcours de ces femmes, souvent marqué par les préjugés, les difficultés à trouver leur place parmi les pionnières. Il y avait Lucie Branco, première femme compagnon, marraine de l'exposition. L'exposition est d'ailleurs donc à découvrir jusqu'au 31 octobre. C'est au musée du compagnonnage à Tours.
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0: La musique revient avec vos chansons préférées. C'est Paul Young et Mylène Farmer.

0: contrefaçon. C'est Mylène Farmer, on attend son album, son nouvel album pour le mois d'octobre. Et sans contrefaçon, on va allumer la télé avec vous, Patrice Gascoigne, parce que vous nous parlez aujourd'hui d'une série documentaire à voir sur Canal+, une série qui nous tire un magnifique portrait d'une légende française du football.
1: Quand vous avez une série documentaire dont le titre c'est juste votre nom, bah c'est que vous êtes quand même un peu grand dans votre domaine.
2: Vous savez, il y a plus de 65 ans, je me suis passionné pour un ballon. Un ballon au milieu de copains, au milieu où tu essayes de gagner, des fois tu perds, tu fais match nul, tu marques des buts. J'imaginais jamais que cette passion serait le plus beau sport du monde, le seul sport universel. Je souhaite que, à travers ce film, je fasse aimer ma passion aux téléspectateurs.
1: Si vous ne l'avez pas reconnu, cette voix, c'est celle de Michel Platini. Parce que oui, Canal+, nous fait un énorme cadeau. Une série documentaire intitulée sobrement Platini, dont les derniers épisodes sont diffusés ce soir. Une série où il se raconte comme jamais, de Jeuf, en Meurthe-et-Moselle, où il est né, jusqu'à Nancy, Saint-Etienne, en passant par Turin et l'équipe de France. Il parle de sa passion pour le football. Il n'élude aucun sujet, même les tempêtes qu'il a subies à la FIFA. Mais justement, sachant que Michel Platini a un goût modéré pour les médias, j'ai demandé au réalisateur de cette remarquable série documentaire s'il y avait eu un sujet où il a fallu batailler pour le convaincre de revenir dessus. Disons un sujet plus difficile que les autres. Guillaume Priou.
3: On a fait, je crois, plus d'une douzaine d'heures d'interview avec Michel Platini. Et c'est vrai qu'il y a quelques thèmes qui étaient plus sensibles pour lui, et dont un en particulier, qui est le Heysel, le drame du Heysel. En 1985, les 39 supporters italiens qui sont morts juste avant la finale de la Coupe d'Europe, on a senti au moment de l'interview que c'était toujours quelque chose qui était difficile pour Michel Platini. Ça s'est passé il y a plus de 40 ans, mais on sent que c'est toujours une cicatrice pour lui, qu'il n'aime pas en parler, qui n'aime pas revenir dessus. Alors il a répondu à toutes les questions, mais voilà, on sent que c'est toujours une cicatrice plus de 40 ans après.
1: Effectivement, c'est l'un des moments forts de cette série documentaire réalisée par Guillaume Priou, mais je vous rassure, il y a plein de moments joyeux, lumineux avec celui qui fut triple ballon d'or. Platini, suite et fin, ce soir sur Canal+. Et demain, c'est pas Platoche, le surnom de Platini, mais votre Patoche qui viendra demain avec de nouvelles coulisses télé.
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1: C'est pas si facile. Boulevard Désert et Carbone, c'est leur nouveau titre qui va vous rester dans la tête toute la soirée. Nous, on adore ça, on le partage avec vous. Vous restez avec nous, la musique revient avec vos plus belles chansons. Vos chansons préférées, elles sont ici. Alain Souchon, c'est le baiser. On va s'embrasser peut-être à l'abri de la pluie parce que Météo France nous promet encore quelques pluies pour cette journée de dimanche. On va essayer de passer entre les gouttes. Et puis Alain Souchon, je vous le rappelle, il sera le parrain d'un concert exceptionnel. Premier grand concert, le concert royal au Château de Blois, c'est le 12 septembre avec Ours et Pierre Souchon et plein d'autres surprises. Belle soirée, vous écoutez ici Touraine et vos chansons préférées.
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0: Vos chansons préférées, elles sont ici. Ben oui, avec votre radio ici Touraine.
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0: Très bon début de soirée, merci de nous être fidèles. Il est tout juste 19h. À 19h, l'heure des infos avec vous, Cyril Ardo-Redon.
2: Et plus que quelques heures de vacances avant la rentrée, ce sera mardi le 1er septembre pour beaucoup. La majorité des vacanciers sont rentrés chez eux, mais quelques irréductibles profitent encore un peu avant la reprise. Comme vous l'avez constaté, Marie Starecki à Cherbourg en Cotentin.
3: Sur le marché d'Octeville, Lilia flâne entre les étals. La lycéenne de 17 ans n'a pas vraiment envie de retourner à Reims pour la rentrée.
4: Dernière année, le bac, etc. C'est compliqué.
3: Alors pour repousser le moment de reprendre ses affaires de classe, elle passe sa dernière semaine de vacances ici.
4: Bah, il y a la mer, etc. Du coup, on profite quand même, malgré qu'il fasse pas très beau. Moi, c'est surtout pour profiter avant la rentrée, mais jusqu'au bout. Et là, bah, visiter le plus possible avant la rentrée, pour profiter de tout l'été vraiment au maximum.
3: Même mot d'ordre pour Evelyne et sa mère, deux Anglaises attablées à Collignon. Il leur reste quelques précieux jours.
5: Just going lots of places every day.
6: Je vais beaucoup bouger tous les jours, aller nager, faire des activités et visiter plein d'endroits.
7: C'est agréable de ne pas avoir à penser aux devoirs, n'est-ce pas ? Aux échéances, aux révisions pour les examens et tout le reste, pouvoir décompresser et ne pas stresser, c'était important pour nous.
3: Et puis pour celles et ceux qui ont déjà repris, cette manchoise a quelques idées.
8: Se faire des petits week-ends, ne serait-ce qu'une petite balade en bord de mer, profiter d'un petit café en terrasse, essayer de prolonger l'été, même en travaillant.
3: Même si d'ici là, c'est plutôt de la pluie qui est prévue dans la Manche, mais le soleil devrait faire son retour la semaine prochaine.
2: Un reportage ici Cotentin de Marie Starecki. Sur la route du retour des vacances ce soir, environ 250 km de bouchons cumulés dans tout le pays après un pic à 300 km cet après-midi. Demain, bison futé, voire rouge dans le sens des réseaux, des retours en région parisienne. Les enseignants, eux, normalement, sont déjà à la maison ou alors pas très loin. C'est leur pré-rentrée demain avec parmi les nouveautés l'interdiction du téléphone portable au lycée ou un questionnaire pour détecter les violences sexuelles. Et aussi la question des chaleurs extrêmes dans les classes au moment de l'été. Le ministère confirme qu'aucun examen n'aura désormais lieu l'après-midi. Pas suffisant pour Elisabeth Alain-Moreno, la secrétaire générale SE-UNSA.
9: On est très inquiet parce que c'est pas la première année où on se retrouve confronté à cette difficulté et que, comme chaque année, ça a été à chaque fois des mesures dans l'urgence. La seule mesure qu'on a pu avoir, c'est justement l'anticipation sur des dates à modifier avec des dates de repli, mais absolument pas la question du bâti scolaire. Alors qu'aujourd'hui, nous, on a nécessité à ce qu'il y ait déjà des lieux identifiés qui seront réaménagés, qui seront climatisés, qui seront ventilés et rafraîchis pour pouvoir déjà être les lieux des examens de la fin de l'année 2026-2027 et c'est pas uniquement des changements de date qui vont résoudre la difficulté. En plus, il y a une vraie disparité entre les territoires. On peut pas avoir une mesure unique pour tout le monde alors que peut-être il y a des centres d'examen qui sont déjà adaptés.
2: Elisabeth Alain-Moreno, la secrétaire générale SE-UNSA. Face au risque de feux de forêt, Météo France place 7 départements en vigilance orange. Demain, il s'agit des Pyrénées-Orientales, de l'Aude, de l'Hérault, du Gard, des Bouches-du-Rhône, du Var et de la Corse du Sud. Prudence si vous êtes sur le littoral aquitain. Le risque maximal au Bain est reconduit demain, dit que la préfecture de la région Nouvelle-Aquitaine. C'est le cas déjà depuis vendredi. La baignade est déconseillée aux enfants. Pour les autres, elle est recommandée uniquement dans les zones surveillées. Les recherches sont toujours en cours dans la Manche pour tenter de retrouver deux marins bretons. Trois membres d'équipage ont pu être secourus. Leur bateau immatriculé à Saint-Brieuc a coulé hier soir au large des côtes anglaises. Selon les premiers éléments, le filet s'est pris dans les moteurs et c'est ce qui a provoqué le naufrage. 19h04 sur votre radio locale ici. La NASA a lancé aujourd'hui un télescope dans l'espace. Il va être positionné à 1 500 000 km de nous pour scruter l'univers à la recherche de l'énergie sombre. C'est ce qui contribue au mouvement des galaxies, selon l'astrophysicien David Albaz, directeur de recherche au Commissariat à l'énergie atomique.
10: Et les seules choses qu'on peut voir dans l'univers, c'est les galaxies, c'est des points de lumière, et ils s'écartent. Ils s'écartent les uns des autres. Donc c'est comme ça qu'on sait que les galaxies sont comme des bateaux sur l'océan et qui sont portés par des courants invisibles. C'est ça ce qu'on appelle cette énergie noire. C'est un courant invisible qu'on essaye de voir. En fait, c'est Einstein qui a eu cette idée-là en 1917, une idée complètement folle. Il a découvert l'existence d'une espèce de trame sur laquelle est placée la matière et la lumière, ce qu'on appelle l'espace-temps. Mais l'espace-temps, c'est vraiment un objet physique. C'est comme une sorte de caoutchouc sur lequel sont posées les choses. Et jusqu'à maintenant, tout ce qu'on voyait de l'évolution de cette trame de l'espace-temps collait parfaitement avec la théorie d'Einstein de 1917. Depuis quelque temps, on a des indices que ça colle pas. Et là, on est peut-être arrivé à ce qu'on pourrait appeler le jour d'après Einstein, c'est-à-dire le moment où il va falloir inventer une nouvelle histoire.
2: Et puis le foot, suite et fin de la deuxième journée de Ligue 1 avec le dernier match Monaco-Marseille ce soir à 20h45. Aujourd'hui, le Paris FC a battu Nice 3-0. De partout en ce moment entre Rennes et Le Mans, il reste 10 minutes de temps additionnel.
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2: Ce soir, les orages restent actifs en Bretagne, en Normandie, en Auvergne et apparaissent dans le Grand Est et en Bourgogne-Franche-Comté. Et des pluies en Loire-Atlantique et en Charente-Maritime. Côté température, 18 degrés à Brest, 19 à Lille, 20 à Metz, Auxerre et à Bourges, 21 à Bordeaux et à Paris, 22 à Biarritz, 23 à Gap, 26 à Montélimar et jusqu'à 27 à Perpignan. Demain matin, du soleil sur le pourtour méditerranéen, des averses dans les Hauts-de-France, le Grand Est et localement en Normandie, en Bourgogne-Franche-Comté et en Nouvelle-Aquitaine.

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1: Bonsoir à tous, c'est l'heure d'écouter les étoiles, enfin les stars 80 qui ne cessent d'illuminer nos soirées ici. Et elles sont pas prêtes de s'éteindre. Hein. Allez, une fois de plus, on a sélectionné pour vous les plus brillantes et ça commence comme ça.

0: Elton John, c'était Nikita.
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0: La chanson parfaite pour réviser notre histoire. Elton John, qui a écrit ce texte, s'imagine tombant amoureux d'une garde frontière entre les deux Allemagnes. Une relation impossible parce que lui, il est à l'ouest et elle, elle est à l'est. Eh ben oui, ce titre est sorti en 85, 4 ans avant la chute du mur de Berlin. D'ailleurs, je suis sûr que vous aussi, vous vous souvenez où vous étiez le 9 novembre 89. Pour l'anecdote, dans les chœurs de ce tube, il y avait un certain George Michael. Allez, on part à l'est, et très à l'est, hein, grâce à Hong Kong Star, France Gall.
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0: I Got You Babe, c'était UB40 et Chris Young. À ma gauche, un groupe de reggae britannique. À ma droite, une chanteuse rock américaine. Et au centre, eh ben, une reprise de Sonny and Cher sortie en 65. Vous mélangez le tout, vous obtenez un tube des années 80 qui nous a fait du bien. Dans un instant, on va prolonger le plaisir. Tiens, on recule de 5 ans. Septembre 80, Police s'installe dans le haut des hit-parades du monde avec Don't Stand So Close To Me. Ça arrive dans un instant.
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0: lac du Connemara. C'était Michel Sardou.
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0: Et voilà encore un hymne à la fête que l'on a entendu tout l'été. Bah ça c'est sûr, hein, dans les fêtes, les soirées, les férias et autres lieux où il fait bon chanter, voire même très très fort, en groupe, entre amis. C'est la magie de ce tube de Michel Sardou, qui fait partie du patrimoine. Pour l'anecdote, ce titre a été écrit dans la propriété de Sardou, dans l'Eure, et non pas au retour d'un voyage en Irlande où le chanteur n'est jamais allé. En 1981, l'année de la sortie des Lacs du Connemara, on entendait beaucoup à la radio également Get Down On It, Cool On The Gang.
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0: c'était John Lennon. Lors de l'enregistrement de ce titre de John Lennon, il fit une demande particulière à ses musiciens. Il leur demanda de jouer comme s'ils s'adressaient à leur mère, leur sœur, bref à une femme. « C'est pour elle que vous devez jouer », leur dit-il. « Woman », c'est un hommage magnifique fait aux femmes. À venir dans un instant, celui qu'on surnommait le Zoulou Blanc, Johnny Clegg, Scatterlings of Africa. Et belle nuit à tous.
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2: Salut à toutes, salut à tous et bienvenue dans Décibel. C'est la dernière de notre sélection d'été. Et oui, dès demain, c'est la rentrée des classes de votre émission préférée. Et on termine en beauté, dites donc, avec Claudio Capeo. Claudio Capeo qui a partagé avec vous ses chansons préférées.
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2: Et à 20h sur votre radio, ici, c'est l'heure de Décibel, petite originalité du samedi. La programmation musicale est assurée par un invité. Ce soir, c'est un invité chanteur, auteur, compositeur, accordéoniste. Là, ça vous donne quand même un bon indice. Hein. En tout cas, ça réduit le champ des possibles dans nos invités. Son petit nom, c'est Claudio. Vous avez découvert il y a une dizaine d'années dans The Voice avec ce premier tube Un homme debout et ce soir l'invité de Décibel. Les chansons préférées de Claudio Capeo. Vous vous demandez ce que c'est ? Vous avez raison de vous poser la question parce que j'ai rarement vu une sélection aussi éclectique. Salut Claudio !
4: Salut, tu vas bien ?
2: Très très bien, merci.
4: C'est vrai que c'est un foutoir. Hein. Quand je revois la liste, je me suis dit... Mais je voulais vraiment donner un peu tout. C'est un peu toute ma vie en fait, tout ça quoi.
2: Alors c'est ça qui est super. C'est quand on demande à un artiste de choisir une dizaine de chansons, au début il nous dit « Ah bon, c'est difficile d'en choisir que 10 ouais. ».
4: Après on peut plus s'arrêter quoi.
2: Voilà, mais après ça permet aussi quand même de te raconter et voilà, et de raconter aussi ton parcours. C'est super éclectique et on va vraiment se régaler ce soir jusqu'à 21h. Claudio, je rappelle tout de même que ton album Nouveau Souffle est disponible et que j'ai choisi des petites chansons à toi qu'on pourra écouter aussi pendant l'émission, puisque pas de raison, t'es là, donc on a envie de t'entendre chanter quand même. Voilà, c'est important. Alors, parlons peu, mais parlons bien. On commence par un classique rock français. C'est Téléphone. Ça, c'est vraiment toi. C'est quoi ton souvenir avec cette chanson ?
4: Mais écoute, tout simplement, comme tu l'as dit, c'est un classique. C'est le patron, voilà. Ah oui, tu sais, quand on se retrouve aux enfoirés et tout, quand il prend sa guitare, ben Jean-Louis, c'est le patron pour moi, quoi. Tu sais, il pose son truc, il pose le décor, il y a tout le monde qui se lève. C'est vrai, un joyeux bordel. Et puis même nous, les artistes, tu sais, pendant ces interludes, donc c'est entre ce que tu vois à la télé pendant le show, ben ouais. Nous, tous les artistes, on monte sur scène et on chante pour faire passer le temps aux gens et pour passer du bon temps avec eux. Et voilà, et puis Jean-Louis, il arrive avec sa guitare, et il claque le premier accord, et puis voilà, ça part en...
2: C'est fou, hein ?
4: Ouais, c'est fou furieux, quoi. Tu sais, c'est juste énormissime. Donc voilà, il devait commencer par ça, en fait, quoi. Parce que c'est le rock français, parce que c'est fort, parce que ça fait du bien, parce que c'est dans l'ADN, quoi. Voilà.
2: Vous l'entendez, il a envie de l'écouter, cette chanson.
4: Eh oui,
2: aussi.
4: Eh oui.
2: Alors, ça, c'est vraiment toi. Téléphone sur votre radio ici, premier choix de la soirée pour notre invité Claudio Capeo.

0: Et ben voilà, ça pose le décor dès le départ. Ça, c'est vraiment toi. Téléphone, ça y est, vous êtes chaud, les amis. On passe une heure en compagnie de Claudio Capeo qui choisit la musique. Et comme vous l'entendez, Claudio est suédois. Non, c'est pas ça. Il est italien, évidemment.
1: Hey, bonjour à tous. Oh. Voilà, le Claudio, l'italiano.
0: C'est pas ça, c'est una bella canzone. Évidemment.
1: Qu'est-ce que ça fait du bien.
0: T'allais nous mettre un Italian lover.
1: Ah, mais ben oui.
0: Et t'as choisi oui. Eros Ramazzotti.
1: Ouais. Ah là là. Tu sais, ouais, parce que y a cette partie, disons moi, qui est en Italie, qui reste en Italie, mais tu sais, il y a ce voyage qui est constant, c'est tout le temps comme ça, ouais. Tu sais, c'est la pasta, c'est la mama, c'est la France avec, tu vois, avec moi en Alsace, la choucroute, mais c'est juste que voilà, parce que ça fait partie intégrante de ma vie, c'est toutes mes vacances, encore une fois, c'est le sang qui coule dans mes veines, c'est quelque chose que je ne pouvais pas passer à côté de ça, et puis voilà, c'est des moments de... je sais même pas quoi te dire en fait.
0: Non mais
1: quoi.
0: C'est de la nostalgie. Bah,
1: c'est totalement naturel en fait.
0: Quand tu grandis dans une famille italienne, c'est sûr. Et Eros Ramazzotti, enfin tous les Italiens, on a tous une maman ou une tati déjà qui est amoureuse de Eros.
1: Eh ben oui.
0: Déjà c'est géré. C'est qui chez toi? C'est qui chez toi, Claudio?
1: Ouais, c'est tout le monde.
0: Tout le monde
1: on est tous
0: amoureux d'Eros Ramazzotti.
1: Mais bien sûr.
0: Non, en plus c'est vrai, il est beau, il est classe, il a cette voix et tout. Mais au-delà de la nostalgie, est-ce que ils ont une façon de chanter quand même, les chanteurs italiens, avec la voix rauque et tout. Et il y a quelque chose chez toi comme ça aussi.
1: Oh, je sais pas, en tout cas, tu sais, ils prêchent l'amour, ça parle énormément d'amour, et puis ils le font tellement bien, ça. Enfin, faut leur laisser, quoi. Ouais. C'est les champions du monde pour tout ça. Et puis, tu te laisses toujours transporter par tout ça. Et puis, moi, je continue, tu sais, le matin, quand j'ai envie d'être un peu frais, sous la douche, je mets toujours des chansons italiennes. Je sais pas pourquoi, mais c'est un truc. Tu vois, c'est ça.
0: Tu chantes des chansons italiennes sous la douche?
1: Mais totalement. Oh, aïe, aïe, aïe. Ouais, parce que j'aime ça, parce que ça fait du bien. Après, tu vois, on va continuer la liste. Oui. Ouais, je peux mettre du rap, comme je peux mettre du métal, hein, tu
0: d'accord.
1: Sais.
0: Mais
1: voilà, quand il y a un beau soleil, on a envie de se pimper un peu pour sortir et se trouver beau, tu sais. Moi, c'est Italia, tu vois, ça me fait du bien.
0: Alors, c'est parti, Eros Ramazzotti, pour toutes celles et tous ceux qui sont amoureux. C'est

0: ça se passe très très bien hein, cette soirée avec Claudio Capeo. Oh, on te demande des fois de faire le DJ comme ça, de choisir des chansons, tu fais ça bien hein.
1: Non, non, pas, non, en fait pas si bien que ça au final hein,
0: tu vois. Faire ça,
1: là c'est parce qu'on est ensemble, tu m'accompagnes, tu vois, du coup voilà, c'est un travail de groupe, du coup c'est vachement plus simple, parce qu'à deux on est plus fort, mais...
0: C'est vrai.
1: Mais voilà, mais pour vous, pour toi, on s'en sort plutôt pas mal, je trouve.
0: Carrément. Alors après deux énormes tubes, Téléphone et Eros Ramazzotti, là c'est une découverte que tu nous proposes, ouais. Claudio. Mima, ça s'écrit M-I-M-A-A, et la chanson VFC, là il va falloir décoder pour celles et ceux qui en entendent parler pour la première fois.
1: Ouais, tu peux le dire ou pas?
0: Tu dis tout ce que tu veux.
1: C'est vachement cool, tu vois. C'est tout simplement, on est encore dans un truc italien, tu vois.
0: C'est
1: vrai que c'est une découverte.
0: C'est la culture italienne.
1: Ouais, bah c'est comme ça. Mais tu sais, on peut le dire avec un grand sourire et puis tout va bien.
0: C'est vrai.
1: Et c'est ce qu'elle fait dans sa chanson. Et c'est vrai que c'est une découverte. J'ai envie de te dire, c'est un jeune talent alors que je me suis un peu renseigné. Ça fait quand même très très longtemps qu'elle veut être artiste, qu'elle fait de la musique.
0: Je la connaissais pas, moi.
1: Ouais, ben tu vois, moi je la connais depuis pas longtemps. Et je suis tombé amoureux de sa musique, de la personne, de ses potes qu'on voit sur les clips, les trucs. Parce qu'en fait, tu sais, je trouve qu'il y a une belle énergie. Il y a un renouveau, quelque chose qui fait du bien. Et il me devait de faire en sorte qu'elle soit présente dans cette playlist aujourd'hui.
0: Merci,
1: parce que
0: hein.
1: Tu sais, des fois, des jeunes talents, ça... J'aurais aimé qu'on me lance, moi, à l'époque, comme ça. Personne n'a... Enfin, l'a fait ou pas, je ne sais pas. Mais en tout cas, j'oublie pas tout ça. Dès que je peux aider un peu, je le fais. Alors, tu sais, on se connaît pas du tout, mais moi, je vais de l'avant.
0: Comment tu découvres, toi, la musique? Là, par exemple, Mima, t'as découvert quoi? Sur Spotify? Sur
1: Instagram, en se
0: sur
1: coulant,
0: Instagram.
1: Au Mongolito, hein, tu vois, comme ça. Et je suis tombé dessus. Et ensuite, à force de regarder, je fais un partage d'amis, de trucs qu'elle m'a écrit. Elle m'a dit, non, mais c'est incroyable. Non, c'est moi qui lui ai écrit en disant, ouais, j'adore ce que tu fais, très cool et tout. Non, c'est dingue, Claudio, non, vraiment. Et voilà.
0: Ah, c'est tout simple.
1: Ouais, c'est tout simple. C'est, voilà, c'est comme tout le monde, quoi.
0: Mima.
1: Voilà, on l'adore.
0: M-I-M-A-A, comme Claudio Capeo. Allez lui donner de la force, pourquoi pas sur Instagram, sur ses réseaux sociaux. Et donc, répétez après moi le son de italien, niveau 1, va fanculo.

0: fait du bien.
1: Elle s'appelle Mima, et ça, c'est la découverte du jour. Il y en aura d'autres d'ici à 21h, puisque Claudio Capeo, il vous a fait une playlist absolument formidable. Alors là, ce début d'émission ne serait pas complet sans un grand classique de la chanson française, puisque là, on a eu de l'italien, de la variété, du rock, tout ça, ça se retrouve dans ta musique. Mais il y a aussi la chanson avec un grand C, et donc tu as choisi Charles Aznavour.
2: Oui.
1: C'est une référence pour toi, Aznavour, Claudio ?
2: Ah, c'est, tu sais, on a eu le patron, on a eu le taulier, ça c'est vraiment toi avec téléphone. Et puis là, cette fois-ci, on a le monument, quoi, avec un grand M. On a juste le droit de faire une seule chose, c'est l'écouter et puis se taire et puis parce que tout est beau, parce que ces chansons sont des peintures, parce que t'arrives à te projeter dans sa cuisine quand il chante dans n'importe quelle chanson, tu sais exactement où est-ce qu'il va.
1: Oui.
2: Tu fermes les yeux et tu comprends tout, quoi.
1: C'est comme des petits films.
2: C'est assez merveilleux, quoi. Tu sais, je dis, putain, il s'en est donné de la peine et il l'a bien fait parce que on continue à rêver en écoutant ses chansons. Ça nous fait du bien.
1: C'est intéressant ce que tu dis. Il s'est donné de la peine parce que il a toujours été là, Aznavour. Ouais, quand on était petit, il était déjà vieux. Et donc, on sait jamais. Non, mais voilà.
2: Ouais,
1: et en fait, en regardant, alors notamment le film de Grand Corps Malade qui raconte la vie de Charles Aznavour, qui est génial, avec Tahar Rahim dans le rôle d'Aznavour, on se rend compte à quel point il a galéré au début.
2: Bien sûr. C'est vrai qu'il arrivait assez tard. Hein.
1: Mais oui.
2: Tu vois. Hein,
1: et que l'on lui disait qu'il était trop moche, et puis qu'il avait une voix pas possible. Enfin, il se prenait vraiment des critiques terribles et tout. Le mec n'a rien lâché. Donc ça aussi, c'est inspirant, mine de rien, de se dire qu'un mec qui est devenu une légende, au début, il n'était pas très bien traité, quoi.
2: Bah ouais. Mais après, tu sais, c'est la vie de chaque artiste. Et puis, faut passer par ces moments-là. C'est ça qui peut-être qui l'a rendu plus fort.
1: Ouais.
2: Mais quand même, pour la petite histoire, il a toujours été presque incapable, non, c'est pas comme ça que j'ai envie de le dire, mais de chanter deux fois la même chanson de la même façon, quoi. Tu sais, ça a toujours été. Tu vois, quand il le sentait pas, en fait, en répétition et tout, il arrêtait, quoi. C'était pas, on va réessayer pour un titre. C'était du one shot. Donc, la chanson, elle enregistrait. C'était tout d'un coup, quoi. C'est pas comme aujourd'hui où on coupe le petit mot. Là, on va récupérer celui-ci de la prise d'avant. Et tu sais, on triche un peu, quoi. Tu vois, on est devenu un peu.
1: Oui, peut-être on est devenu un peu paresseux. On se dit, voilà, tiens, le premier couplet, là, dans mon premier enregistrement, il était bien. Ensuite, on prend le refrain ailleurs.
2: Voilà,
1: et tout,
2: exactement. Ouais. De ce que je sais de lui, c'est que lui, quand ça marchait pas, c'était pas d'un coup.
1: Il s'en allait. La chanson d'Aznavour que tu as choisie, c'est pas n'importe laquelle, c'est comme ils disent, et c'est une chanson qui était courageuse à l'époque, puisque l'homosexualité était encore considérée comme une maladie par l'Organisation Mondiale de la Santé. Elle était illégale dans plein d'endroits, et donc il dit cette phrase, je suis un homo, comme ils disent.
2: Ouais.
1: Alors, il ne l'était pas, mais n'empêche, il a pris position pour un groupe qui était opprimé. Ça aussi, ça te touche?
2: Ouais, tout à fait, parce que j'ai beaucoup d'amis, et puis après, aujourd'hui, ça va mieux, on peut en parler ouvertement, tout se passe bien, mais ça reste compliqué pour d'autres personnes, d'autres amis à moi, et puis en fait c'est, je sais pas, c'est pas une maladie, quoi, hein, tu vois, celui qui l'accepte pas, qu'il aille se faire foutre, en fait, hein, va faire un coup, là, tu vois.
1: On n'a pas appris ce mot pour rien tout à l'heure dans notre cours d'italien.
2: Voilà, non, mais c'est
1: Charles Aznavour, comme ils disent. Merci Claudio Capeo.

Oldies. Et comme l'a dit Claudio Capeo, un monument de la chanson française avec un grand M à l'instant, Charles Aznavour. J'en profite pour vous dire que le film sur sa vie réalisé par Grand Corps Malade et Mehdi Idir est disponible sur Netflix. Elle est la suite des choix musicaux éclectiques et réjouissants de notre invité Claudio Capeo. C'est dans quelques secondes. Vous écoutez ici Décibel jusqu'à 21h.

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3: Ce soir, c'est Claudio Capeo qui est l'invité de Décibel et qui choisit toutes les musiques jusqu'à 21h. Tu vas

0: piquer mon boulot, tu vas devenir animateur radio.
1: Ah, je ne pourrais pas, tu es trop fort. Et même, il faut même être mathématicien, je ne le savais pas. Ça, pour les personnes qui ne le voient pas, tu as quand même des chiffres partout. Elle compte toutes les microsecondes entre chaque moment de chanson, de truc. Elle n'a pas besoin de calculatrice en plus.
0: Je compte sur mes doigts.
1: En fait, je me suis dit dans la radio, je ne pensais pas que les mathématiques étaient aussi importantes. Ben, franchement, bravo, félicitations.
0: Merci.
1: Quel génie, quoi.
0: Claudio, puisqu'on en est aux félicitations, félicitations pour ton nouvel album.
1: Oh, c'est gentil, merci.
0: Qui cartonne. Là, pour le moment, tu prépares ton retour sur scène. Il y aura les festivals d'été et puis cette énorme tournée de Zénith et d'Arena à partir du mois de novembre 2026. Je me suis dit que ce serait chouette qu'on écoute Speranza, qui est vraiment un grand moment de ce nouvel album. Tu peux nous en dire plus sur cette chanson?
1: Bah, quoi dire, assez rapidement, tout simplement. C'est une chanson qui vient d'un artiste que j'adore, qui s'appelle Pétrole Brut, tu vois, que je ne connaissais pas. Et c'est la seule chanson qui est venue d'ailleurs. C'est une chanson qu'on m'a proposée avec le texte, avec tout ça. Et
0: toi, d'habitude, c'est toi qui écris.
1: Bah, habituellement, voilà, on compose. Ouais. Après, ça m'arrivait à l'époque de prendre aussi des titres comme ça, mais cette fois-ci, genre, on a changé de ça avec ce nouveau souffle. On compose. Oui. On est réellement. C'est nous qui faisons toute la popote, hein, tout le temps, tu vois.
0: D'accord.
1: Et là, cette fois-ci, c'est juste un gros coup de cœur, parce que c'est tellement bien dit, parce que j'ai trouvé ça beau, parce que le mec est merveilleux, parce qu'il y a du cœur, parce qu'il y a de l'action, parce que ça parle de vérité, à la fois c'est droit, c'est juste, c'est dur, c'est profond. Je ne pouvais pas passer à côté de ce titre-là, et vu qu'il est, et en plus il est artiste, et puis je lui ai dit l'autre jour, je lui ai dit, mais c'est quand même marrant, quoi, tu vois, t'as fait une pépite, t'as fait une chanson qui est juste merveilleuse, pourquoi tu l'as pas gardée pour toi?
0: Très bonne question, qu'est-ce qu'il a dit?
1: Bah, il m'a dit non, qu'il n'était pas, qu'elle était pour moi, qu'il n'était pas pour lui. Je lui disais, mais quand même, putain, t'as fait, c'est un gros titre, quoi, pour moi, c'est mon petit chef-d'œuvre de l'album, quand même, tu vois, ce truc, enfin, c'est le nôtre, tu vois, avec Pétrole, et puis. Non, c'était pour lui, c'était comme ça. Fallait que je prenne la main dessus. Et c'est super beau. Et ouais, je trouve que c'est courageux de sa part. Et à la fois, bon, ça reste une chanson, tu sais. Mais les chansons, passent des messages qui sont tellement forts. Et
0: ça t'a touché.
1: Et je le remercie encore une fois. Ça m'a énormément touché. Ouais, vraiment, c'est pris dans les bras. On se fait des gros câlins. Et puis, merci.
0: Monsieur Pétrole Brut, à qui en plus Claudio Capeo donne de la force, ça fait toujours plaisir. Voici Speranza, donc sur le nouvel album de Claudio Capeo, Nouveau Souffle.
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Claudio Capeo, Speranza, vous connaissez la chanson, mais connaissez-vous les goûts musicaux de Claudio Capeo? Si ça vous intéresse, vous êtes au bon endroit puisque c'est lui qui choisit les disques jusqu'à 21h dans Décibel. Alors je dois dire, Claudio, que dans ta liste, au début, il y avait un peu plus que 10 chansons. Il y avait du rap. Vous connaissez Assassin, les amis? Écoutez quelques secondes.

0: Espoir, Assassin, fait partie des pionniers du rap français, époque début d'NTM et compagnie. Bon, c'est important pour toi le rap?
1: C'est mes 14 ans, c'est nos 14 ans, c'est les moments qui sont super forts, c'est du rap bien lourd, quelque chose qui dégaine bien, c'est important, ça l'est toujours, c'est tout ça fait partie de périodes de vie, tu sais, entre ce métal qu'on va
0: oui, il arrive.
1: C'est des moments où vrai qu'on n'oublie pas et puis voilà, ça reste des pionniers quoi. Donc il me devait de les citer.
0: Exactement. Assassin, donc Touche d'espoir, et le fameux métal dont nous parlions, c'est celui de System of a Down.

0: métal, pareil, Claudio, c'est associé à ton adolescence comme le rap ou c'est encore une autre période?
1: Ouais, c'est le moment où tu grandis, puis t'as 14 ans, et puis l'accordéon, c'est pas forcément ce qu'il y a de plus chouette, hein, tu vois, avant l'adolescence. Donc du coup, ben, tu le remets dans sa petite boîte, tu la fermes pendant 2 ans, et t'achètes des platines, et puis tu vas faire du métal avec tes potes, et puis ça a duré 2 ans, tu vois, 2 ans de scène où c'était les guitares à fond, on poussait tout. D'ailleurs, ça m'a apporté mes acouphènes aussi, tu vois.
0: Ouais, oh, mince.
1: Tu vois. Ah ouais. Non, mais c'est des moments qui sont merveilleux. Ma sœur faisait de la basse dans un autre groupe de métal. Moi, j'étais au platine. Enfin, ouais, c'est.
0: Et j'en écoute toujours autant. T'avais le look.
1: Ah, j'avais les dreadlocks.
0: Ouais.
1: Tu sais, la petite veste Adidas, tu sais, le truc des années 60.
0: Ouais.
1: Je piquais les pulls à mon père, les trucs. Tu sais, c'était. Voilà. Et ensuite, je m'étais rasé les cheveux. Enfin, c'était un peu. Tu sais, il fallait en débattre un peu avec la vie, quoi. C'était un combat, quoi. C'était permanent.
0: Commençons une pétition, les amis, pour que sur la tournée de Claudio Capeo sur les écrans géants, il y ait des photos de ses looks d'ado.
1: Eh ben pourquoi pas.
0: Ah ouais, j'aimerais bien, franchement. Et en attendant, on écoute, alors pas du rap ni du métal, mais la musique de Calypso Rose, qui est une artiste absolument merveilleuse, qui vient... elle vient d'où, Calypso Rose? D'ailleurs, je crois que c'est les Antilles, mais c'est à côté des Antilles, c'est pas les Antilles françaises, c'est ce coin-là...
1: Elle vient de la vie, quoi.
0: Elle vient de la vie, c'est sûr.
1: Elle vient du soleil, quoi.
0: Oui.
1: Oh là là, c'est du bien.
0: Je crois que c'est Trinidad et Tobago, Calypso Rose, et la chanson s'appelle Abatina. Tu l'as choisie pour nous, et croyez-moi les amis, ça s'est

0: Trinidad et Tobago dans vos oreilles sur votre radio ici. Franchement, on remercie Claudio Capeo pour le voyage. Oui, ça va, Claudio?
1: Écoute, ça va très très bien, très bon, très bien.
0: Tant mieux.
1: Merci.
0: Dis-moi, Christophe Maé est dans ta sélection de chansons.
1: Oui.
0: Est-ce à dire que c'est ton pote, par exemple?
1: Oui. Ouais. Oui, bien sûr. Mais tu sais, je pensais du coup, ça c'est vraiment toi, je pensais à Jean-Louis, tu vois, je me dis, voilà, on a le taulier, on a commencé par le taulier, par,
0: oui.
1: Tu vois, et puis là, on arrive par l'excellence scénique, en fait, tout simplement, et puis encore une fois, les enfoirés, pendant ces interludes-là, les moments où on chante notre chanson, bah, lui, il prend son harmonica, il va se balader dans la foule, il fait des câlins à tout le monde, il met de la joie.
0: Il est hyper à l'aise, hein, Christophe.
1: C'est complètement fou, quoi. Tu sais, tu prends du plaisir à le regarder, même si tous les soirs il fait la même chanson. Bah, tous les soirs, moi je suis comme ça dans la salle, je regarde, je dis, ah putain, il est bon, ça fait du bien. Et puis le jour, je dis, comment il va le patron? Il me dit, oh, écoute-moi bien, quel patron? Non, mais franchement, il est d'une excellence pure. Et ça fait du bien à voir, tu sais, autant dans ses chansons, autant sur scène, autant dans la vie. Il a ce comportement de folie, de, je sais pas, c'est un fou furieux, quoi. Il apporte que du bonheur.
0: Voilà. Il s'appelle Christophe Maé. Justement, parlant de bonheur, t'as choisi, Claudio, la chanson « Il est où ?» Le bonheur, eh bien, je crois qu'il est ici, tout simplement. C'est Décibel avec Claudio Capeo.
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0: C'est Christophe Maé qu'on vient d'écouter à l'instant, choisi par Claudio Capeo. Bon camarade, donc vraiment dans cette playlist, ouais. Claudio, t'as mis plein de gens, soit qui avaient besoin d'un petit coup de projecteur, hein, comme Mima tout à l'heure, ou alors voilà des artistes confirmés mais que tu aimes beaucoup comme Christophe Maé. Anis, qu'on va écouter maintenant avec la chanson Mon Métro. Alors c'est encore un autre profil, c'est-à-dire ouais. C'est un artiste qui est reconnu par ceux qui connaissent.
1: Ouais, tout à fait.
0: Tu vois ce que je veux dire?
1: Ouais,
0: alors c'est un peu niche.
1: Il est un peu sorti aussi du monde, hein, tu oui. sais. Voilà, il a décidé de se mettre de côté. Après, je ne pourrais pas en dire beaucoup plus. C'est juste que moi, en fait, j'ai tous ses albums dans mon téléphone et ça fait 20 ans que je l'écoute. Tu vois, c'est quelque chose en fait qui me fait du bien.
0: Tu comprends?
1: Sa voix
0: ça
1: me fait du bien. Bah, je sais pas. C'est juste t'es attiré par par quelque chose et ben faut y aller ouais. en fait tout simplement.
0: Mais tu comprends sa démarche à lui d'avoir sorti des albums et puis finalement de dire non mais je vais arrêter en fait je fais autre chose.
1: Je pourrais pas dire, j'ai pas envie de me prononcer mais ouais. il me semble qu'en soi ça l'a un peu gonflé et puis le système et puis c'est rangé quoi, c'est mis de côté. Je comprends totalement parce que tu sais faut enfin je vais pas commencer à me plaindre hein, mais c'est pas forcément toujours évident tu sais.
0: Mais c'est intéressant de le dire quand même.
1: Autant pour moi que pour toi tu sais ça reste on est dans le public, on est dans tout ça, c'est tout le temps. Quand tu cherches ta baguette, faut être un peu coiffé, quoi, tu vois.
0: Ah, tu peux pas sortir en pyjama, hein.
1: Ah ouais, mais
0: c'est fini ce temps-là.
1: Moi, parfois, je sors avec le jogging et la petite paire de claquettes, je dis que ma femme, elle kiffe pas trop, quoi. Mais bon, on fait ce qu'on peut. Non, mais ouais, tout simplement, je l'adore. J'adore ce qu'il fait, j'adore sa voix, j'adore ses compositions, ses textes. Il me devait de faire passer aujourd'hui.
0: Alors, il s'appelle Anis, comme les pistes, là, l'anis étoilé. Ouais. Et la chanson, c'est Mon Métro.
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0: 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Dites donc, ce serait pas l'heure de se refaire un petit Claudio Capéo? Je l'ai sous la main en plus. Ça va, Claudio?
1: Oui, ça va très bien. Merci
0: beaucoup. Merci de passer
1: c'est
0: la soirée avec nous.
1: Avec toi, non, c'est génial, super, on est bien.
0: Et puis de partager avec nous toutes ces chansons qui te plaisent, qui t'animent, qui t'inspirent. Claudio, je rappelle que Nouveau Souffle est disponible et qu'il cartonne évidemment, d'où l'énorme tournée, quelques festivals cet été, et puis ensuite à partir du mois de novembre jusqu'en février 2027, tous les Zéniths de France et de Navarre. Donc ça va être formidable. Et est-ce que tu chanteras « Qu'est-ce qu'il me restera ?»
2: Bien sûr. Bien sûr. En tout cas, on attend ce moment-là très très fort. Ça va être une régalade. Ça va être, tu vois, on va pouvoir se revoir. On va pouvoir partager des choses exceptionnelles sur scène. On va pouvoir, tu vois, se refaire des câlins et puis se dire toute la vérité, rien que la vérité. C'est le moment qu'on attend.
0: Tu sais, qu'est-ce que tu fais après les concerts quand c'est fini? Parce que t'es super excité, à la fois fatigué, mais il doit falloir du temps quand même pour redescendre. Comment ça se passe l'après-concert pour les artistes?
2: Je sais pas. L'après-concert, il est simple. Hein. Déjà, il faut, enfin, pour ma part, pour notre part à KPE, c'est nous, on s'enferme. En fait, on se met à huis clos vraiment dans une pièce, juste
0: que
2: nous.
0: Ceux qui étaient sur scène.
2: Et
0: quoi.
2: Puis ouais, et puis on, voilà, on fait ce petit débrief musique, tu vois.
0: D'accord. Voilà, c'est tout de suite petit, en sortant.
2: Ouais, tout de suite directement. Wow. On part, tu sais, c'est comme on est des animaux, quoi.
0: Ouais.
2: Allez, on est rangés, tu sais, les boules au poulailler. Et puis on y va, c'est notre moment à nous, on débrief, on fait tout de suite toutes nos listes, les trucs pour le lendemain, pour essayer de rattraper des choses, pour essayer de changer la playlist, des chansons, des trucs. Et puis ensuite, on ouvre la porte, et puis là on partage tout avec tout le monde, parce
0: les
2: que c'est là où ça fait du bien.
0: Ouais.
2: Et ça permet de redescendre aussi, parce que tu sais, on se prend des grosses charges d'amour, de force quand même. Voilà, là après, il faut revenir à la vraie vie assez rapidement, parce que sinon, tu peux perdre la tête et ensuite, t'en dors pas, quoi, tout simplement. Parce que tu sais, ça part dans tous les sens, quoi. Tu vois, donc.
0: Drôle de vie,
2: ouais, drôle de vie quand même, putain. Putain.
0: Claudio Capéo, qu'est-ce qu'il me restera? On l'écoute avec joie sur votre radio, ici, c'est Décibel. Comme toi,

0: sera. Claudio Capeo, invité de Décibel ce soir. Nouveau souffle, c'est son nouvel album. Et les amis, la billetterie est ouverte donc pour la tournée des Zéniths. Claudio Capeo, ça commence le 19 novembre 2026 à Montbéliard. Rendez-vous à Bordeaux le 3 décembre ou encore à Pau le 5 décembre. Une tournée qui continue évidemment en 2027. Montpellier le 15 janvier, Paris le Zénith le 23 janvier ou encore Dijon le Zénith le 6 février. Dis donc, Claudio, est-ce qu'on n'aurait pas encore un peu le temps, juste pour une dernière, un dernier petit voyage en Italie?
1: Eh bien sûr, allons-y. Hein.
0: Alors, t'as trouvé une chanson que je ne connaissais pas, un truc ça s'appelle Farfalla Bianca, donc c'est des pâtes blanches.
1: Non, la farfalla, c'est le papillon.
0: C'est le papillon, mais oui. pour moi ça se mange, la farfalla.
1: La farfalla, c'est la pâte, mais en force de papillon, tu sais, avec ses petites ailes comme ça.
0: Alors, j'ai pas compris, c'est pas une chanson qui parle de pasta, c'est une chanson qui parle de papillon.
1: Parle de papillon.
0: C'est beaucoup plus poétique.
1: Non, et puis il est merveilleux, tu sais, du vieux de ses 25 ans, le mec qui remplit des stades en Italie. Enfin, pour moi, ça a été une découverte énormissime. Jamais été fan à ce point-là d'un
0: mec. Ultimo.
1: Ouais, c'est génial.
0: Ultimo.
1: Ouais.
0: Mais c'est qui? Vas-y, raconte-nous un peu.
1: Écoute, c'est un petit mec.
0: Un gars tout seul.
1: Ouais, il est tout seul, il est avec son piano, il compose tous ses albums et puis il fait de la chanson italienne, quoi. Tu sais, ça parle énormément d'amour, tu sais, de ses peines, de pâtes.
0: Folle,
1: mais
0: comme un lapin.
1: Mais je l'adore, tu sais, j'ai un coup de foudre pour ce petit mec.
0: Okay.
1: Et puis on aime ça, tout simplement.
0: Et juste en parlant d'Italie, toi, tu vas en Italie voir des concerts, tu en fais? Des concerts en Italie, c'est prévu?
1: On a fait des télés, on a fait des concerts avec Gianna Nannini, on a fait quelques trucs et tout, on a été. Et puis on en refera encore.
0: Ouais.
1: En tout cas, moi, quand je vais en Italie, c'est plus pour la famille, pour le bon temps que pour le travail, tu vois.
0: Ouais. Mais, voilà. Mais t'es pas opposé à l'idée d'avoir un bout de carrière là-bas, quoi.
1: Oui, ce serait super, mais.
0: Eh ben, tu pourrais faire un duo avec Ultimo.
1: Je sais pas si je suis assez fort pour tout ça, tu sais.
0: Écris une chanson sur les pattes, moi, ça me ferait plaisir. Et tu fais un duo avec Ultimo.
1: Allez! Papa, je vais en parler à mon manager.
0: Voilà, il est là. Non, il est là, il m'a fait cuire des pâtes. Du coup, il est déprimé. Allez, Ultimo, Farfalla Bianca. Donc, c'est ton dernier choix de ce soir. Merci, Claudio.
1: Merci à toi, merci à vous. C'était super.
0: Tu sais que t'es à la maison.
1: On s'est régalé.
0: Merci beaucoup.
1: Merci à vous, merci beaucoup.
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0: Une chanson qui parlait de papillons et pas de pasta al dente. Merci à vous d'avoir écouté Décibel. Merci à Claudio Capeo pour sa sélection de chansons. Et puis à l'équipe d'ici et celle de Claudio pour avoir permis cette rencontre. À demain. Claudio Capeo, un bon ami d'ici qui nous a offert un joli concert ici live que vous pouvez retrouver. Si vous n'avez pas eu votre dose là ce soir, vite vous tapez ici.fr, l'application ici, Claudio Capeo. Vous allez tomber sur des merveilles. Allez, bonne soirée les amis.
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0: Michel Sardou, La maladie d'amour, la chanson préférée de Dany Briand.
2: J'ai découvert, je devais avoir 7 ou 8 ans, et j'essayais de recopier les textes, donc je prenais le 45 tours, et je remettais le saphir tout le temps pour essayer de copier le texte, et je la chantais à ma mère, et j'adore cette chanson, elle est sublime d'émotion. J'aime beaucoup parce que vocalement, je crois que c'est très très puissant ce qu'il fait. C'est une voix incomparable. C'est quelqu'un qui est vraiment le chanteur modèle des années 70 à aujourd'hui.

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2: Attention, je vous emmène dans vos souvenirs, des souvenirs avec vos enfants.
3: Oh, oh tiens, voilà quelqu'un, petit ours brun. Coucou, c'est toi mon copain, petit ours brun.
2: Le petit ours brun, vous l'avez sûrement en livre chez vous. Eh bien, sachez que l'entreprise Le Jouet Simple assemble les jouets de petit ours brun à Entrammes. Et ça fait un succès de dingue. Pierre Véron, le gérant, nous raconte cette histoire.
4: Qui fêtait l'année dernière ses 50 ans. Et en fait, à cette occasion, on a sorti une gamme de jouets, donc des petits véhicules, des petits camions, des jouets de bain. Et ça a été un véritable virage pour nous. On a sorti ces jouets en septembre dernier. Et on a eu des très bons retours sur cette gamme de produits.
2: La preuve, l'entreprise existe depuis 4 ans et au début, elle n'avait que 3 petits jouets.
4: Aujourd'hui, on a plus de 300 points de vente en France. Et l'année dernière, on aura vendu un peu plus de 60 000 jouets.
5: T'en as beaucoup des jouets.
2: Ça, c'est vrai. Et Le Jouet Simple est la seule entreprise à fabriquer ce style de jouets.
4: Entièrement fabriqué en France, en matière recyclée et à partir d'un seul matériau. Pas de colle, pas de vis, pas d'autocollant. Pour que nos jouets soient entièrement recyclables, lavables et démontables.
2: Et le concept est hyper poussé parce que les jouets sont même consignés.
4: On leur propose de nous renvoyer les jouets quand l'enfant ne jouera plus avec. Et ce qui va nous permettre, nous, de les reprendre et soit de les revendre en seconde main s'ils sont en bon état, soit de les recycler en nouveaux jouets s'ils sont en trop mauvais état. On va réutiliser la matière première.
2: C'est pas bête quand on sait qu'un enfant utilise un jouet que 6 à 8 mois.
6: Pauvre petit lion abandonné au milieu des trucs cassés. Il doit être triste tout seul.
2: Mais heureusement, petit ours brun est là pour prendre soin de lui. Alors je sais que l'entreprise a un point de chute en région Auvergne-Rhône-Alpes, mais la Mayenne a une place efficace et sentimentale.
4: On a aussi notre propre atelier d'assemblage qui est basé à Entrammes, et notamment ma maman d'ailleurs qui gère tout cet atelier d'assemblage.
3: Oh, tiens, voilà quelqu'un.
2: Eh bien c'est Mireille,
4: voilà, qui est sûrement en train d'assembler des jouets aujourd'hui.
2: Ah, mais c'est tout ce qu'on aime, les histoires familiales. Et de la Mayenne à la France, en passant par l'Europe, l'entreprise continue d'évoluer.
4: Parce qu'en fait, il s'avère qu'on a eu pas mal de commandes venant pour l'export, donc notamment des pays européens. On a fait évoluer le nom de la marque en passant donc de Le Jouet Simple à Simple.
2: C'est simple, on n'a pas fini d'entendre parler d'eux. Pierre Véron continue les partenariats avec d'autres personnages. Mais en attendant, je crois que petit ours brun a aussi envie de participer à l'économie circulaire.
5: Tu sais quoi ? Ce soir, en rentrant de l'école, on va voir si on trouve d'autres pluches à soigner.
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7: Hier, vous étiez supporter du MUC 72. Aujourd'hui, vous êtes supporter du Mans FC. Bravo, Vincent Malher. Et comme vous, Vincent Malher, qui se partage entre la France et l'Autriche, est parvenu à se constituer une incroyable collection de maillots authentiques de joueurs de l'équipe sartoise. Vincent Malher, légende ici.
8: Bonjour, je m'appelle Vincent Malher, j'ai 45 ans, je suis né au Mans. Je me partage aujourd'hui entre le Mans, où j'ai une maison, et puis l'Autriche. Mon métier, c'est vice-président pour un grand groupe logistique français, où je m'occupe de tous les entrepôts en Europe. Et ma particularité, c'est que j'ai réuni une collection de maillots du Mans FC MUC 72 de plus de 100 pièces. Et moi, j'étais à l'école au Mans, j'ai fait Bellevue, j'étais pas un très très bon élève. Et puis, j'ai financé mes études avec de la logistique. J'étais préparateur de commandes pendant les week-ends. Aussi chez Ouest France, où j'ai travaillé 10 ans sur le circuit en animateur commercial. J'ai fait pas mal de courses. Comment je suis arrivé à mon poste de vice-président avec un effectif de plus de 30 000 personnes? Eh bien, par la base, petit à petit, j'ai augmenté donc mes effectifs, mes fonctions, pour arriver maintenant à gérer une équipe en Europe. Toutes les semaines, je prends l'avion. J'ai réussi à constituer une collection de plus d'une centaine de maillots du MUC 72, puis ensuite du Mans FC. C'était pas intentionnel au départ. Quand j'étais enfant, je faisais des revues de presse. Je collectionnais tous les articles de journaux. Et puis, j'ai eu l'idée de faire une revue de presse pour chacun des joueurs que je distribuais en fin d'année. J'ai reçu un jour, de la part d'un joueur, Aziz Alouali, je m'en souviens comme si c'était hier, son sac de sport à la fin du dernier match de l'année contre l'Olympique de Marseille, avec son maillot que j'ai gardé précieusement. Ça m'a donné l'idée, en fait, de continuer, d'aller voir, d'aller à la rencontre des joueurs de foot qui étaient, pour moi, intouchables à l'époque. Hein. J'étais très jeune. De fil en aiguille, un maillot, deux maillots, 10 maillots. Et puis, cette collection de maillots, qui la collection démarre des années 90. J'avais 10 ans à l'époque, jusque dans les années 2010, quand je suis parti du Mans pour des raisons professionnelles. Aujourd'hui, ma collection, donc, c'est plus d'une centaine de maillots du Mans. Ce que j'aimerais faire de la collection, ça c'est une vraie question. Je suis en lien avec la ville du Mans, avec le département, pourquoi pas, et j'aimerais beaucoup la mettre à disposition pour pouvoir en faire profiter un maximum de personnes. Voilà, c'était Vincent Malherbe. J'ai été heureux de vous parler de mon parcours, de mes passions, et je voudrais vous dire que l'important dans la vie, c'est de vivre chaque jour des choses magiques.
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10: Quelle qualité doit avoir un sportif de haut niveau ?
11: Des forces, des muscles, manger sain et beaucoup boire.
12: Il faut beaucoup, beaucoup s'entraîner pour faire le sport qu'on veut.
13: Pour faire marcher ses muscles.
12: On s'entraîne beaucoup, genre on fait de la muscule, prendre des poids de genre 40 kilos sur ses bras et tenir le plus longtemps pour avoir des muscles.
10: Et vous connaissez des sportifs de haut niveau ?
13: Ah oui. Cristiano Ronaldo,
12: Teddy Riner, Kylian Mbappé,
13: Lionel Messi,
12: Léon Marchand,
13: Félix Lebrun et Alexis Lebrun.
10: Et ils faisaient quoi, eux ?
13: Du ping-pong.
10: Vous les avez regardés pendant les JO ?
12: Oui, de temps en temps. Moi, je les ai pas regardés, mais
13: j'ai vu surtout.
12: J'ai vu juste Teddy Riner parce que j'aime bien karaté, mais j'ai arrêté.
13: Moi, j'ai vu beaucoup, beaucoup plus de fois Léon Marchand, même si je préfère beaucoup plus le ping-pong. Il faisait vraiment des trucs magnifiques.
12: Will Bayama, je crois, pour la France, le basketteur. Et après, il y avait un Américain. Après, je sais pas comment on l'appelle, mais ma belle-mère, elle avait crié le King. Mais je crois pas que c'est son prénom.
10: Est-ce que vous aimeriez être un sportif ou une sportive de haut niveau, vous ?
12: Oui.
13: Non. Parce que ça demande trop d'exercice.
12: Faire de la piscine, j'aime bien. Ça fait marcher les bras, les jambes en même temps. Et ça demande beaucoup d'entraînement, du coup j'adore.
13: Moi, oui, parce que j'aimerais bien faire beaucoup de ping-pong. Parce que c'est mon sport préféré. Et Félix Lebrun, il m'a donné un bon coup d'énergie. Maintenant, j'en fais un club et voilà.

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1: Dans Toujours à la page, je vous emmène dans une forêt extraordinaire. Extraordinaire et inquiétante à la fois. Celle de Chimères tropicales, dernier livre de Corinne Morel d'Arleux, paru chez Dalva. Femme politique repentie, écologiste convaincue, Corinne Morel d'Arleux a d'abord écrit des essais pour transmettre ses convictions, mais depuis quelques années, c'est aussi à travers le roman que cette dromoise a choisi d'exprimer sa fascination pour la nature. Et c'est en Inde du Sud, lors d'une résidence d'écriture, que l'autrice a imaginé cette histoire, l'histoire d'Ariane, infirmière en psychiatrie qui n'a jamais quitté ses montagnes, mais rêve de jungle. Alors le jour où un double accident d'avion improbable se produit dans une forêt tropicale éloignée, Ariane trouve l'occasion de rejoindre cet univers fantasmé. Un univers de moiteurs, de crocs, de mystères, de magie, où elle croisera un homme jaguar, des chamans, des morts inaccomplis et l'inquiétant Cadillac qui la poursuit comme une ombre. Vous l'aurez compris, la place de l'imaginaire dans le livre de Corinne Morel d'Arleux est centrale. Alors je lui ai demandé quelle était pour elle la place de l'imaginaire, son importance dans la vie.
2: Ouais, j'ai l'impression que c'est un sujet d'une actualité brûlante, cette question de la place de l'imaginaire. D'abord parce que j'ai l'impression qu'on est nombreuses et nombreux à avoir de plus en plus besoin de se réfugier dans l'imaginaire pour de temps en temps échapper au réel qui semble de plus en plus dystopique et difficile à affronter. Et ensuite, parce que l'imaginaire, c'est aussi ce qui nous permet éventuellement d'imaginer autre chose. Comment le monde pourrait être de manière différente, de cultiver une forme d'empathie aussi, de pouvoir se mettre à la place de l'autre, d'envisager qu'il puisse y avoir des réalités multiples et pas une seule manière d'aborder la vie, d'aborder les événements, les faits. Toute ma question, moi, c'est de savoir comment on nourrit nos imaginaires, qu'est-ce que ça nous permet de produire qui n'est pas encore là? Qu'est-ce que ça peut faire advenir dans nos vies?
1: Alors, dans ce que vous nous racontez, il y a de l'extraordinaire, il y a du magique, il y a cette jungle qui est presque hantée.
2: Oui, cette forêt tropicale, elle est à l'image de la symbolique de la forêt qui est à la fois dans l'imaginaire collectif, un endroit, un milieu qui attire et en même temps qui a souvent provoqué aussi la peur, la crainte, parce que c'est un lieu mystérieux, étrange, sombre. Parce que finalement, je trouve que c'est beaucoup à l'image de notre époque, de nos vies, d'apprendre à cheminer sur cette ligne de crête entre émerveillement et inquiétude. Et donc, c'est finalement assez logique que ça se soit retrouvé dans mon écriture et dans l'histoire de Chimères tropicales.
1: Chimères tropicales, c'est un objet littéraire étrange, un roman organique qui nous enlace, nous emporte, sans laisser voir ce qui relève de la réalité ou de l'illusion. C'est sûrement pour cela qu'il est présélectionné pour le prix Ouest France Étonnant Voyageur, verdict attendu le 24 mai 2026. En attendant, à vous de vous plonger dans ces Chimères tropicales parues chez Dalva.
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3: Et le cocktail américain, c'est quoi?
4: C'est un cocktail grillé avec une sauce américaine, tomate, échalote, une pointe de cognac, du vin blanc. C'est un peu relevé.
5: Un décaïn.
6: Pâté, jambon, c'est un rayette, gruyère, chantal, rosbif, jambon de pays.
7: Eh ben tout ça, ça valait dans la blanquette.
4: Bon appétit.
8: Dans la plupart des cas, on ne remplace jamais son père, on lui succède. Et encore faut-il traverser la Seine quand on s'appelle Michel Oliver, fils de Raymond, figure tutélaire de la gastronomie parisienne, chef triple étoilé au Grand Véfour et premier cuisinier de la télévision française.
9: Mon père avait fait un restaurant de luxe, je voulais faire un bistrot. Il était rive droite, je voulais être rive gauche. Et je suis parti de cette idée-là. Et j'avais un vieux copain qui était génial, qui s'appelait André Allard, le restaurant Allard rue de l'Éperon. Allard m'a pris sous sa coupe et il m'a dit « Michel, on va chercher ensemble ». Et c'est lui qui a trouvé cet endroit, rue de Lille, qui s'appelait les anciens établissements Poinçon, qui était un bouillon 1900, quoi. Et j'ai flashé.
10: J'ai travaillé des années sans répit, jour et nuit.
8: Ainsi, en 1965, au 33 rue de Lille, dans le 7e arrondissement, Michel Oliver fonde le Bistrot de Paris dans un décor néo-art nouveau signé Slavik, designer talentueux. En plein milieu des Trente Glorieuses, Paris s'amuse sans se faire du souci. On mange, on boit, on fume et on couche librement. La capitale ressemble à un film de Claude Sautet ou une chanson de Charles Aznavour.
5: Mes amis, mes amours, mes emmerdes.
8: Et le soir venu, on laisse ses emmerdes pour aller dîner chez Oliver qui propose des plats bistrotiers canailles de qualité. Chaque chef rêve d'ajouter au grand livre de la cuisine française sa propre recette. Pour Michel Oliver, ce sera le pot-au-feu en vessie.
9: Oui, alors ça c'était fantastique. Et j'avais créé le pot-au-feu en vessie. Le pot-au-feu était cuit en demi d'abord. Ensuite, je le mettais dans ces vessies de veau ficelées. Je les jetais dans un bouillon et ils terminaient leur cuisson là. Le problème, c'était l'ouverture de la vessie. On disait aux clients, couvrez-vous avec les... On aurait dû leur donner des caouets. Le garçon perçait la vessie et là, chauffe, il y avait un jet brûlant qui partait. C'était un spectacle extraordinaire.
10: C'était un succès.
9: J'ai fait un malheur. Les gens applaudissaient. Hein.
8: Et oui, c'est pas dans Top Chef qu'on verrait ça aujourd'hui. Alors le tout Paris réserve chez Michel Oliver. Le succès est tel que le restaurant se voit récompensé d'une étoile au Michelin. Le plus de bien manger, la clientèle aime saluer et discuter avec ce chef atypique, sympathique, vedette de télévision et qui présente aux côtés d'Anne-Marie Pesson ou de Maurice Favière la vérité est au fond de la marmite.
5: Mes amis étaient pleins d'insouciance.
11: Oui. Et vous voyez apparaître la reine des sauces, la sauce béarnaise. Et cette sauce béarnaise se mange avec la croûte de bœuf.
8: Oui, c'était le bon temps des années 60 et 70 à Paris, télé, radio, bistrot, affaires, comme les frites, tout baigné dans l'huile. Michel Oliver et son associé Roland Pozzo di Borgo montent une des premières chaînes de restaurants concept, l'assiette au bœuf. Et son plat emblématique, une pièce d'aloyau finement tranchée, saisie minute, servie avec sa sauce paradis. Le paradis ne dure qu'un temps, les étoiles pâlissent, Michel Oliver vend le bistrot de Paris. Bonne nouvelle, l'enseigne existe toujours, rue de Lille, le pot-au-feu en vessie n'est plus le clou du spectacle, mais les plats canailles subsistent pour le plus grand bonheur de Michel Oliver.
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12: Nous sommes à Brun, près de Nantes. Voici Johan, c'est un passionné qui a beaucoup donné, jusqu'à en être limite dégoûté. Il a su se recentrer sans jamais perdre l'essentiel, l'envie de transmettre. Parce que s'engager pour les autres, c'est dans son ADN.
13: Pas un déclic, mais plutôt un sens de la responsabilité. Dans le sens où, pour moi, si on veut qu'on continue à vivre le sport, il faut que des gens expérimentés, des gens qui ont vu des choses, prennent le relais de gens qui l'ont déjà fait et puis qui veulent le faire après à suivre.
12: Comment votre engagement a évolué au fil des années, Johan ?
13: Bah, au début, beaucoup d'idées, beaucoup d'énergie forcément. Après, j'ai aussi mon métier qui m'a pris de plus en plus d'énergie. Donc du coup, je pense que c'est après, c'est l'attitude des gens qui tout doucement, alors surtout avec le Covid, où là, il y a vraiment eu un fossé qui s'est creusé ou en termes de comportement où les gens... C'est ce que je disais à la fin, c'est que j'avais plus de négatifs que de positifs. Même si le positif était très beau, était très bien, et j'arrivais pas à passer le truc, quoi.
12: Ça fait une sorte de burn-out associatif. Qu'est-ce qui s'est passé dans votre tête à ce moment-là?
13: Les demandes des gens. Les demandes des gens qui comprennent pas que c'est pas notre travail, déjà. C'est quelque chose qu'on fait en plus de notre travail, qu'il y a des choses qui nous demandent qui prennent beaucoup de temps. Qu'il n'y a pas d'effort de leur part parce que nous, on a donné l'information par mail, par SMS, sur notre site internet, mais les gens n'ont pas envie de chercher, ils se laissent porter. Alors même si on est plusieurs dans le bureau, et c'est vrai que bon, on n'a pas tous le même rôle, mais on a quand même essayé de répondre à beaucoup de demandes. Il y a un moment où une boîte à mail, c'est pas une personne. Et ça fait trop. Je pense que les gens se laissent trop porter, ne s'engagent pas assez. On va dire au moins une journée à deux journées dans l'année, bénévolement auprès de l'association pour les aider, peu importe la mission. Tenir un bar, ça peut être aider les gens tout simplement.
12: Qu'est-ce que vous avez envie de peut-être faire passer comme message pour encourager les gens à s'engager, à donner un coup de main, même quelques minutes de leur temps chaque semaine?
13: Je vais être un peu dur, je vais dire lâchez vos smartphones et puis vos écrans et puis allez plutôt passer 2-3 heures avec une association.
12: Qu'est-ce que vous gardez de positif de cette expérience?
13: J'ai énormément de positif, hein. J'ai quand même, on a renoué avec le niveau national. Donc ça, moi j'en suis très content. On a des jeunes qui ont été en championnat de France. Donc ça faisait des années qu'on n'avait pas réussi à ça. Il y en a même certains qui ont fait des podiums. Mais voilà. Après, le positif, c'est vraiment la réussite, moi, de mes adhérents. C'est ça qui me plaît. J'ai vu les enfants tout petits, à 5 ans, 4 ans. Et aujourd'hui, je les vois à 16, 18 ans passer leur ceinture noire avec moi. Je serais prêt à continuer à former les gens parce que bon, bah, avec 44 ans de judo dans les pattes, forcément, on a des choses à dire. On a encore des choses à apprendre aussi. Hein.
12: Qu'est-ce qui vous rend fier, Johan, aujourd'hui ?
13: Moi, pour moi, c'est tous ces jeunes. C'est tous ces jeunes qui ont compris ce qu'était le judo et qui ont été au bout de la démarche. Et je pense qu'ils vont continuer à aller au bout de la démarche.
12: Johan, un parcours sincère et une passion intacte pour accompagner les jeunes à grandir sur le tatami comme dans la vie.
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2: Complètement gaga avec Olivier Glin. Alors bonjour Olivier, on parle d'eau aujourd'hui?
1: Vouille, sagasouille. Bonjour les amis.

0: fera pas rien des œufs à la neige. La plupart du temps, c'est juste remuer l'eau, éclabousser, patauger. Bref, faire ce que les mamans, elles y trouvent à redire quand les enfants reviennent avec le pantalon trempé. Et s'il y a des gens qui aiment bien gassouiller, ce sont bien les enfants. Les matrues, il n'y a pas besoin de faire grand-chose pour leur faire plaisir. Tu sors une petite bassine, tu mets un peu d'eau au fond et c'est parti pour la gassouille. C'est que ça peut gassouiller jusqu'à l'évaporation totale. La gassouille, c'est révélateur de la personnalité profonde des gens. Comme le dit l'adage, dans la gassouille, il y a deux sortes de gens. Ceux et ceux qui y tombent et ceux et celles qui t'y poussent. Bon, la nage n'existait pas jusqu'à aujourd'hui, mais mieux vaut tard que jamais. Ou alors celui-ci, d'adage. Quand t'as les pieds dans la gabouille, c'est pas le moment de chercher tes pantoufles. Et oui, chez nous, la gassouille, c'est souvent un souvenir d'enfance. Mais entre nous, on est tous encore un peu des garagnas. On y aime bien parfois encore. Quel plaisir de gassouiller un peu.
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2: Vraiment dans l'ambiance. Hein. Voilà. Pour découvrir.
3: On va passer par là.
2: Oh. Bonjour. Donc là, parmi les bruits que vous entendez, on est vraiment dans l'ambiance du début de vinification dans un domaine viticole en Bourgogne. Alors, Nathan Drouin, on est chez vous et on est un petit peu pas chez vous.
4: Exactement, ouais. On est chez Vincent Girardin. Donc, au 5 impasse des Lampennes, à Meursault. Et donc, j'ai la chance de pouvoir vinifier ici, dans cet espace, chez, du coup, mon patron.
2: Tout a été mis en tonneau déjà.
4: Oui, tout à fait.
2: De ce millésime 2025.
4: Exactement. Pour l'instant, seuls les aligotés sont en fermentation. Et les Saint-Romains et les Haussé-du-Rest, qui ont été récoltés un petit peu après, eh ben, eux ne sont pas encore partis en fermentation. Ah. Ils sont en demi-mue, en fait. Mmh. C'est pas la pièce traditionnelle bourguignonne, mais c'est des fûts de 500 litres. Pour pas justement marquer trop le vin et donc avoir vraiment la fraîcheur de la ligotée, sur ce que je recherche.
2: Le fait d'avoir son petit rond de serviette.
4: Oui.
2: Dans un domaine a priori assez gigantesque, parce que là on est vraiment dans une forêt de tonneaux.
4: On est bien équipé, et c'est ça la chance.
2: C'est ça en fait, voilà, parce que le fait de démarrer une activité viticole aujourd'hui.
4: Exactement.
2: En Bourgogne, ça vous aurait demandé des millions d'euros, j'imagine.
4: Oui, beaucoup d'investisseurs, beaucoup d'investissements de ma part aussi. Et donc là, c'est vrai que j'ai la chance d'avoir les vignes et de me consacrer aux vignes et d'avoir cette partie-là pour vinifier. Donc oui, très chanceux et très reconnaissant aussi.
2: Parce que d'un point de vue organisation, ça ne doit pas forcément être facile non plus. Je me dis, vous partagez quoi, un calendrier, un tableau Excel sur « Attendez, je viens bosser tel jour pour moi, je viens bosser tel jour pour le domaine ?»
4: Non, je travaille au domaine et puis le soir, je fais mes petites cuvées ou le matin en arrivant, je m'organise comme ça. Ou entre midi et deux aussi.
2: Sur vos temps de pause.
4: Exactement.
1: Vigneron pour son domaine en dehors de ses horaires de travail, dans un autre domaine viticole, c'est le quotidien de Nathan à Meursault. 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
2: La nature. Aux gens qui habitent à côté.
3: Bah moi, je sais pas, mais il y a monsieur le maire. Dans son prénom, il y a le maire. Bah, il y a la mère. Du coup, bah moi, du coup, je pense que c'est Ali.
4: Ah, tu penses que monsieur le maire.

0: Est le propriétaire de la mer.
1: Oui.
0: Et comment on appelle les habitants de la mer?
1: C'est ceux qui habitent dans les îles.
0: Et est-ce que vous savez combien elle mesure la mer? Est-ce que vous savez jusqu'où ça peut descendre?
1: 60 mètres, 3 km,
2: 100 mètres.
0: Quels sont les animaux qui vivent tout dans le fond de la mer?
1: Une raie,
3: une pieuvre,
4: une tortue,
5: les étoiles de mer,
6: les corails, les requins,
7: les poissons.
8: Et avec ceci,
9: oui.
8: Ce sera tout.
9: Non.
8: Ce sera tout.
9: Non.
8: Ce sera tout.
9: Non.
8: Ce sera tout.
9: Non.
0: Comment ils font pour voir?
1: Ils ont une vision plus adaptée dans l'eau.
4: Ils ont des gros yeux.
0: Et des fois, il fait vraiment très nuit. Hein, vous avez vu des images des fois?
1: Parce qu'en fait, il y a des poissons ils ont une antenne où il y a une petite boule qui fait de la lumière.
0: Mais ils n'en ont pas tous. Alors comment ils font les autres, ceux qui n'ont pas de lampe?
1: Ils s'approchent d'eux et du coup, ils voient.
0: Tu penses qu'en fait, il y en a qui ont des lampes et ceux qui veulent voir, ils suivent ceux qui ont des lampes?
1: Ouais.
0: Et quel est le plus gros des animaux, selon vous, qui vit sous l'eau, tout dans le fond de l'eau?
1: Une pieuvre. Les grosses pieuvres.
6: Des baleines.
5: Une grosse baleine.
6: Un requin.
1: La barrière des corails.
0: C'est quoi la barrière de corail?
1: Ça permet pour pas que les requins aillent manger ceux qui sont après la barrière.
0: C'est comme une clôture en fait?
1: Un peu. C'est comme un filet dans l'eau et c'est pour que les gens ils se baignent dedans et pour pas que les requins ils mangent les gens qui se baignent.
0: Parce que les requins, ça mange les gens?
5: Les requins, c'est méchant, donc moi, je pense que oui.
2: Des fois, je regarde des vidéos de requins et du coup, je vois où des fois, ils en mangent des gens. Et je pense que c'est très, très, très méchant.
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1: On fait une petite pause à la poste.
2: La belle vie.
3: Vous êtes de la télévision ?
1: Non, c'est la radio.
3: Parle un peu plus fort, j'ai un petit problème.
1: Problème d'audition ?
3: Oui, oui.
4: Virginie et vous.
1: Avec Salomé, la technicienne du son, nous sommes devant le bureau de poste Béziers-Clémenceau. La double porte vitrée s'ouvre sur une grande pièce style loft. 250 mètres carrés avec du parquet neuf en bois clair et des espaces délimités par service. Tout est fait pour que les gens se sentent bien. Et c'est le cas. À 9h, il y a déjà du monde. Aujourd'hui, la poste est multi-activité. Courrier, mais aussi banque, forfait téléphone, assurance, service à la personne et achats en tout genre. Les gens font la queue pour un rendez-vous avec leur conseiller bancaire et passent devant des téléphones à vendre ou des paquets de bonbons. L'organisation des équipes et des locaux a donc beaucoup évolué. Ici, par exemple, on accueille le public qui veut poster du courrier, mais on ne fait plus le tri du courrier. Malgré les explications de Jean-Michel Thomas, le directeur du bureau, j'avoue que j'ai eu du mal à comprendre.
5: On est ce qu'on appelle grand public, c'est-à-dire qu'on reçoit des clients toute la journée pour des opérations bancaires, des opérations courrier-colis et plein de nouveaux services. Hein.
1: C'est long parce que je viens de poser une question, vous m'avez répondu, j'ai toujours pas compris, donc c'est vrai, ça va être long.
5: Oups.
1: Donc nous, on arrive ici, on peut poster notre lettre ici quand
5: voilà.
1: Même, avenue Clémenceau.
5: Donc on va vous montrer des boîtes aux lettres à l'intérieur et des petits chariots.
1: Ouais.
5: Et ça part à midi une première fois ou plusieurs fois dans la matinée et dans la journée,
1: d'accord.
5: De l'autre côté. Et après, on ne s'occupe plus de rien.
1: D'accord, vous faites juste là, on vous le donne.
5: Voilà.
1: Ok, excusez-moi.
5: Et le matin, on a des structures pleines qui arrivent, je vais vous montrer où ça arrive. Allez, venez.
1: Ok. Donc là, on a un couloir avec à gauche plein de placards.
5: Salle de pause.
1: Salle de pause, qu'une petite table avec le petit frigo.
5: Voilà.
1: On doit avoir le petit micro. C'est très bien.
5: Ouais.
1: Oui, mais c'est bien de se dire qu'effectivement, ouais. C'est pareil chez vous.
5: Je vous emmène dans le
1: Et là, on ouvre la porte, c'est comme une porte avec un hublot, c'est avec un. Hop,
5: c'est pour éviter, comme la porte est ouverte tout le temps, c'est comme dans les cuisines en fin de compte. C'est une zone de passage, on faut absolument qu'on puisse voir s'il y a quelqu'un derrière.
1: Ah oui, bien
5: d'accord.
1: Sûr.
5: Ensuite, dans l'espace co, il y a 4 zones. Une zone pour les pros, une zone pour les courriers-colis, les gens qui viennent faire des affranchissements ou venir chercher une lettre, etc.
1: Et ça, c'est pour le coup, on est vraiment dans l'entrée. Là, les gens, ils font la queue et hop, c'est le premier poste, les gens ils vont tout droit et il y a une dame qui est là pour affranchissement, etc.
5: Oui.
1: Ok.
5: Ensuite, ici, vous avez un relais pick-up. On flash sur cet automate et on peut retirer des colis en fin de compte.
1: Mais pour le coup, là, c'est comme devant tous les grandes surfaces.
5: Exactement.
1: Mais il y en a un aussi spécial poste.
5: Ouais.
1: Ça fait partie des questions que je me posais. Aujourd'hui, il y a la poste pour recevoir des colis, mais il y a Amazon, FedEx, machin. Est-ce que ça passe aussi par la poste ?
5: Non.
1: C'est des réseaux de vous ou c'est des réseaux parallèles ?
5: FedEx et puis Amazon, comme vous l'avez cité à l'instant, c'est des sociétés externes. En fin de compte, ça n'a rien à voir avec le groupe La Poste.
1: Ah,
5: okay. Alors, on a des partenariats avec UPS, okay. Avec DHL.
6: C'est la particularité d'Amazon.
1: Guillaume Mansérat de la communication.
6: C'est notre premier client. Puisqu'aujourd'hui, les flux de colis passent par la poste.
1: Ah, d'accord.
6: Mais ouais. C'est aussi notre premier concurrent parce qu'ils développent eux-mêmes leur propre ligne logistique.
1: Ah, ok. Ouais.
6: Donc, ça se passe très bien avec eux. Hein. Mais est-ce que demain, avec les flux Amazon, est-ce qu'ils passeront toujours par la poste ?
1: Pick-up, c'est la poste.
6: Voilà. Nous, on veut développer les consignes pick-up.
1: Ah, bien sûr.
5: On va continuer la visite.
1: Mm-hmm. Allez.
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7: Aujourd'hui, direction Nîmes pour une soirée pas comme les autres. Je me la joue Michel Jonas. J'ai testé The Reef Jazz Club.
8: 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Je descends dans la boîte de jazz.
7: Et sur le Jean Jaurès, un lieu où le jazz, le swing et la bonne humeur se dansent autant qu'ils s'écoutent. Dès l'entrée, les lettres du riff s'affichent sur le sol en mosaïque. Le bar longe la salle, la lumière se fait plus douce et au fond, un filet lumineux vous aspire vers la piste. Loan donne déjà un coup. Ça tape du pied, ça compte, on reprend. Et surtout, personne ne se décourage. Tout âge confondu, des sourires, des envies communes de découvrir l'univers du boogie-woogie, du West Coast Swing et du link-up. Bon, soyons clairs, on ne devient pas Fred Astaire en une heure.
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7: Mais Florent Yamas, multiple champion du monde et de France, vous met tout de suite à l'aise. Ses conseils sont en or. C'est l'autre professeur, le créateur du lieu. Et le jeudi, place à la jam session. Les musiciens sortent leurs instruments, piano, batterie, sont déjà là. Et c'est parti pour le bœuf, endiablé. Petite anecdote, Florent m'explique que dans les années 30, on faisait patienter le public entre deux morceaux avec des sketchs d'humoristes. C'est ainsi qu'est né le stand-up. Ambiance décontractée, on peut s'installer dans la cour pour papoter, boire un verre, grignoter un plateau gourmand. Une soirée qui met le cœur en swing et le sourire aux lèvres. Le Reef Jazz Club, c'est 36 avenue Jean Jaurès. À Nîmes, pas besoin d'équipement spécial, hein. Vous venez juste pour vous amuser. Retrouvez-les sur Facebook et Insta avec des vidéos incroyables. Et si vous aimez, venez prendre l'apéro swing un dimanche aux alentours de 17h. Bon, moi, un peu parti, un peu naze, je ressors de la boîte de jazz pour prendre le rythme de ma vie. Donc, j'ai testé, j'approuve et je dis...
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4: Un mot usuel occitan que vous connaissez, Nechay Chegur, j'en suis sûr. C'est le mot bigot. Laurent, tu peux aller me chercher le bigot, je te prie? Je savais pas, on te caille ton téléphone. Non, pas mon téléphone, mon bigot. Dit Montalier, dans mon atelier, en entrant à gauche. Effectivement, ce n'était pas le bigot phone, l'argot du téléphone, bigot étant le nom de l'inventeur d'un instrument de musique en carton qui porte son nom avant de désigner familièrement l'appareil téléphonique. Non, le bigot dans la campagne de chez nous, c'est la bêche. Vaisersa lou bigot, va me chercher la bêche, la binette ou la houe. En technique, le bigot est cette fourche retournée qui sert à tirer le fumier ou à briser les mottes après le bêchage. Bon nombre de révoltes paysannes se faisaient avec le bigot, l'arme qu'on attrape facilement, appuyée contre un mur. Si prenez le bigot, va veiller. Si je prends le bigot, tu vas voir. Ané adieu.
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1: Le bâtiment rondouillard au toit de chaume de l'ancien Courtepaille à Cussy-les-Forges a pourtant bien failli disparaître. Ce restaurant grill, dont le néon rouge a éclairé pendant des années l'entrée de ce village de la Vallonnée, a accueilli pendant plusieurs décennies les vacanciers en voiture qui descendaient dans le sud ou rentraient chez eux par l'ancienne Nationale 6.
2: Pas moyen d'avancer. Qu'est-ce qu'ils font devant aussi? Et l'autre Thierry, y a vraiment pas de quoi. Ah, ils sont en panne par-dessus le marché. C'était bien la peine de nous doubler tout à l'heure. Ah, si j'avais su, je serais jamais parti en vacances.
1: Le Courtepaille de Cussy-les-Forges a même une histoire particulière. Construit en 1964, c'était le deuxième établissement de la célèbre chaîne, devenu au fil du temps le plus ancien encore debout en France. Dans une archive de 2020, André Leroy, qui en a été le directeur pendant 30 ans, se souvient d'une salle de resto restée dans son jus.
3: Elle est d'origine avec ses rideaux verts, ses banquettes. Tout est resté dans son jus comme elle a été faite en 64. C'est magnifique avec ses vieilles tables, ses vieilles chaises, ses briques, la cheminée qui n'est pas la même, les banquettes vertes, des lanternes. C'est vraiment joli.
1: Ce décor authentique a même vu défiler des vedettes des années 70 sur la route de leur tournée, comme Michel Thor ou Claude François. Puis le rideau est tombé en 2020. Le restaurant a fermé et le bâtiment est resté 5 ans à l'abandon. La belle histoire, c'est qu'il a été repris il y a un peu plus d'un an par Christopher Bertrand, un ancien serveur de la chaîne.
4: J'ai démarré chez Courtepaille, j'avais 16 ans. Je travaillais à Courtepaille de Poigny, donc en faisant des études pour exercer le métier de tailleur de pierre. Donc oui, rien à voir du tout. Et je suis revenu chez Courtepaille à Cussy-les-Forges. Les choses, parfois, vous savez, vous avez des opportunités dans la vie, il y a des petits clins d'œil, des petites choses.
1: Sous son impulsion, Courtepaille est devenu Courtepatte, un magasin spécialisé pour animaux. Une nouvelle enseigne qui vient de fêter ses 1 an d'existence. Le lieu a changé d'activité, mais il n'a pas perdu son âme. La preuve, toutes les semaines, des automobilistes s'arrêtent encore. Pensant venir manger, ils grimpent le petit escalier jusqu'à la porte avant de réaliser que les grillades ont laissé place aux croquettes pour chiens.
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5: Bonjour, je suis Pierre Bourguignon, je suis un ancien officier de gendarmerie. J'ai depuis quelques années écrit quelques polars. J'habite en bordure de côte. Le but de mon écriture, c'est de faire connaître les Landes et faire connaître un peu la gendarmerie, comment elle fonctionne, parce que ces films télévisés et autres ne reflètent pas du tout l'esprit gendarmerie.
6: D'où est née cette idée d'écrire justement a posteriori de votre profession de gendarme?
5: J'ai eu envie de donner une image précise de la gendarmerie et de la justice plus largement parlant. C'est pour cette raison que j'ai commis une dizaine de polars dont les enquêtes sont menées par les gendarmes. Mais le dernier, bizarrement, il est mené par un détective. Ce détective, il s'appelle François Latournerie. T'as quoi ? Mais comme c'est pas très vendeur, c'est Jack Larson.
6: Est-ce qu'il y a un peu de vous dans Jack Larson ?
5: Ouais, disons que je fantasme un peu. Certainement, oui, peut-être.
6: Et alors justement, les diaboliques d'Osogor, l'histoire en elle-même, vous l'avez complètement inventée ?
5: Ah, complètement inventée. Elle se passe dans une boîte échangiste, c'est pas graveleux, c'est simplement de l'humour, ce que je tiens à maintenir dans tous mes polars. Les Landes, j'aime bien, je les connais bien pour y avoir vécu depuis tout petit. Les secteurs dont je parle, je les connais particulièrement, qu'il s'agisse du courant du Chêne, de Molliès, de Messanges ou de Dax. J'ai travaillé dans le Tursan, Jaune, Air-sur-Adour. J'ai eu aussi envie d'en parler puisque j'ai un titre qui se déroule dans ces lieux même, Palombe, Tursan et Salami, le titre. Si vous voulez, on m'a comparé souvent à Saint-Antoine et dans le rural, donc j'ai envie d'avoir des titres qui fassent sourire. Tous mes polars, il y a du suspense, vous ne savez pas qui a fait quoi jusqu'à la dernière page. Ce que je souhaite, ce n'est pas forcément le cas, mais ce que je souhaite, c'est que le lecteur ait envie d'en lire un autre. J'écris quand j'en ai envie, quand j'ai 10 minutes, 5 minutes, je reprends où j'en étais, et j'ai aucune pression, je me mets dans la peau de l'enquêteur que j'ai été, et bien sûr, je me mets dans la peau du truand, je me dis si j'étais truand, pour contrer les enquêteurs, qu'est-ce que je pourrais faire? Et ça vient tout seul.
6: Ce métier de gendarme, finalement, c'était une vocation.
5: C'est arrivé par hasard, mais c'est une vocation. Parce qu'être gendarme, c'est être à la disposition des gens, être prêt, être humain, essayer de comprendre, de trouver des solutions, d'éviter des drames. C'est ça, être gendarme. Et aujourd'hui, ça a beaucoup changé. Les gendarmes sont à l'image de la société aujourd'hui. C'est-à-dire que de la rentabilité, de montant, c'est pas ça.
6: Vous voulez dire que leurs conditions de travail ont changé?
5: Ah, complètement. Ils sont débordés. On leur colle sur le dos de plus en plus de tâches. Et on peut pas tout faire. On peut tout faire, mais pas forcément bien. Dans le temps, les gendarmes étaient accueillis par la population. Aujourd'hui, on se fait agresser. C'est pas du tout pareil.
6: Donc, on rappelle quand même que le nouveau roman, ça s'appelle Les Diaboliques d'Osor. C'est publié aux éditions Terre de l'Ouest, qui, mine de rien, est une maison d'édition de Seignos.
5: C'est un nouvel éditeur qui s'appelle Benjamin Jugiot à Seignos, qui porte une attention particulière à l'orthographe et à la syntaxe. Et cet éditeur est au top niveau pour ça.
6: Moi, j'ai un petit truc à vous demander, là, quand même, Pierre, avant de se quitter. On va pas le faire à la façon commandant, mais j'aimerais bien quand même que, assez rapidement, vous me donniez le nom de la radio qui vient de vous tendre le micro ce matin.
5: C'est ici, Gascogne.
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7: Bonjour Daniel.
8: Bonjour.
7: Alors vous êtes fleuriste, vous êtes installé ici depuis pas très longtemps dans cette boutique, vous étiez un petit peu plus haut avant. Votre spécialité, c'est les fleurs.
8: Voilà, c'est ça, c'est les fleurs, le monde du végétal plus exactement.
7: Alors moi j'ai pas du tout la main verte, j'ai même réussi à tuer un cactus une fois, c'est pour dire. Mais vous allez m'apprendre à faire un bouquet de fleurs. Est-ce que c'est dur à faire un bouquet de fleurs?
8: Oui, ça peut être difficile. Plus on a de tiges, plus c'est compliqué, oui. On va essayer de vous montrer comment on fait un bouquet. Mais bon, après, on va voir. On va voir si notre animateur préféré est doué en bouquet.
7: Mal barré, mais on essaye, allez, c'est parti. Déjà, qu'est-ce que vous avez choisi?
8: Alors déjà, j'ai choisi des margots, des herbes un peu séchées, des gerberas, des roses, des craspédias, des asters et puis des aclepsias.
7: Ok, et donc qu'est-ce qu'on va devoir faire maintenant?
8: Alors là, il y a 17 tiges, et bien à vous de vous lancer.
7: Moi, si ça tenait qu'à moi, je les prends, je les regroupe, je les mets à un élastique et c'est fini.
8: Il faut essayer de les assembler un peu harmonieusement quand même, hein, parce que sinon ça va pas être joli.
7: Ok, donc là, faut m'aider.
8: On prend une fleur, on en prend une autre, et puis on voit si ça matche bien.
7: Donc là, admettons, je prends du blanc.
8: Ouais.
7: Le blanc, ça va bien avec le rouge, dis
8: voilà,
7: pas de bêtises.
8: C'est ça, c'est ça.
7: Tac, tac. Ça, je trouve ça hyper joli, il y a un petit côté
8: un
7: jaune.
8: Un craspédia, oui, une petite boule jaune. C'est mignon comme tout, et ça se fait sécher, c'est ça qui est sympa. Un petit peu plus haut, ton craspédia, peut-être un petit peu d'orange.
7: C'est bien déjà.
8: Voilà, ah, bah, c'est pas mal. Là, bah, on peut en remettre. Ben là, on en a un, mais on peut le mettre à l'opposé, par exemple. Nickel. Moi, je trouve que c'est pas mal. Hein. C'est pas mal. Bon, après, je viendrai animer la radio.
7: Quand vous voulez.
8: Ah ben, pas de souci.
7: Ça peut être très bien aussi.
8: Alors après, qu'est-ce qu'on peut mettre? Peut-être un petit peu de blanc pour adoucir toutes ces petites couleurs.
7: Hein. Donc alors, là, ce serait plutôt de l'autre côté, du coup.
8: Voilà. Ah, mais t'es quand même délicat, je dois dire.
7: Oula,
8: très bien.
7: Si mes collègues entendent ça.
8: Bah, comme ça, il y aura de la bâche pour demain matin.
7: C'est beau.
8: Et puis là, on va couper.
7: Ah, et c'est là qu'on égalise.
8: Alors.
7: Avec le sécateur. Faut que ce soit tous à la même taille. Hein.
8: Ben voilà. Mais tu coupes tout en même temps.
7: Ah, faut couper tout en même temps.
8: Ah, ben ouais, parce que sinon, là, tu vas y passer la nuit, mon pauvre ami. T'as 50 clients qui t'attendent derrière.
7: Donc, bon. On l'emballe.
8: Alors, on l'emballe dans du papier.
7: Faites ça avec une simplicité.
8: Ben oui, un petit cornet de frites, hein, en fait. Mais avec des fleurs dedans.
7: Avec moins de frites, du coup.
8: C'est plus digeste. Et puis donc, on va faire un plaisir d'offrir. Plaisir d'offrir, merci, bon anniversaire, merci pour la petite bouffe.
7: Mes condoléances, mais bon, c'est moins drôle.
8: Ah, ça, c'est moins drôle, par contre. Voilà, eh bien, le bouquet, il est pour toi.
7: Ah bah, c'est gentil.
8: Voilà.
7: Bah, merci beaucoup.
8: Je t'en prie.
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2: Je suis sûr qu'il vous arrive dans la vie de ne pas être en forme et même d'être carrément chafouin, sans raison précise. Et là, ma grand-mère vous aurait dit « Je sais pas ce que j'ai, mais je bats Kiro et comme nombre ». Ça veut dire « Je suis tellement de mauvaise humeur que je me disputerai avec mon reflet ». J'ai pas toujours tout expliqué non plus, hein, c'est vrai. Hein, et puis c'est pas le jour, je vous préviens, je suis pas d'humeur. Et puis ça m'énerve et je sais pas ce que j'ai, de toute façon tout m'énerve. Ah, il y a jamais rien qui va, vous voyez ? C'est ça. Et pour illustrer mon propos, là, vous êtes dans un estaminet, tranquille, en famille, et la serveuse n'est pas des plus aimables. Ça arrive. Et avant de partir, vous entendez le patron lui dire « Tu vas faire fuir les clients en force de faire un nez comme une bottine !» Ne paniquez pas, Wikizef est là pour vous aider. Le sens profond de cette phrase est évident, c'est la forme qui est troublante. Parce qu'une bottine, c'est fait pour aller sur les pieds. Et quelquefois, des précautions olfactives vous empêchent de les approcher de votre nez. Alors, comment est-ce possible ?
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2: Eh bien, prenons notre serveuse, ce joli estaminet des Flandres, voyez, avec des assiettes pendues aux poutres et des fleurs de houblon qui pendoulent. Imaginez à cette serveuse son visage.